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2: Dans la chronique C'est mon histoire, nous cherchons toujours des expériences de vie qui nous encouragent et qui nous apportent de leçons. Aujourd'hui, c'est Marilyn qui nous a retrouvé une perle rare.
3: Bonjour Barbara.
4: Bonjour Marilyn, bonjour à tous.
3: Merci, tu as accepté de partager un bout de ton histoire avec nous. Pour commencer, est-ce que tu peux te présenter un petit peu?
4: Alors voilà, je m'appelle Barbara Scarsetti, je suis non-voyante de naissance, musicienne, chanteuse, pianiste, compositrice, interprète. Et je travaille également dans la Fondation Foyer Handicap en tant qu'agent conditionnement, donc mise sous pli, etc. Et en tant qu'animatrice en chant avec les personnes cérébrolésées à Crécy.
3: Waouh! Du coup, comment ça s'est passé au niveau des limites et de ton handicap? C'est depuis ta naissance, ça a un impact quand même sur ta vie?
4: Oui, tout à fait. Alors, ça n'a pas eu un impact sur ma vie les quelques premières années, disons, jusqu'à ce que j'apprenne à lire et à écrire, parce que là, j'apprenais à lire et à écrire en braille, donc déjà, ça créait une différence par rapport aux autres qui apprenaient à lire et à écrire en noir, parce que c'est ce qu'on dit. Mais c'est pas de l'écriture noire, mais voilà, on dit en noir. Et en même temps, parallèlement à ça, j'ai dû apprendre également les déplacements avec la canne, et puis certaines techniques pour les activités journalières avec des personnes spécialisées pour personnes non-voyantes. Du coup, c'est vrai que ça a créé une différence qui s'est développée au fur et à mesure, en fait, de mon évolution, notamment à l'école, mais aussi dans divers groupes artistiques, musicaux et autres dans lesquels j'étais intégrée, parce que ma maman, elle a toujours voulu vraiment faire les choses de sorte à ce que je sois intégrée dans des équipes de voyants. Et du coup, c'était génial parce que ça m'a permis de vivre des expériences très riches. Par contre, c'est vrai que la limite, elle est dans le fait que j'avais besoin passablement des gens de mon entourage lorsqu'il s'agissait de m'emmener d'un point à l'autre. Donc voilà, c'est vrai que pour moi, c'était une limite.
3: Et il y a un moment où ça t'a pesé peut-être plus spécialement, où tu as espéré que ça puisse changer?
4: Oui, j'ai espéré que ça puisse changer parce que c'est surtout au moment où, dans la période de mes études au conservatoire, j'ai commencé à rencontrer Christ à travers une amie. Et au passage, en fait, pour information, donc ça fait 10 ans que je connais Jésus et que je l'ai accepté dans ma vie comme étant mon sauveur et je lui ai donné ma vie. Et ben là, du coup, ben je suis rentrée dans l'univers de l'Église, en fait, et j'ai commencé, en fait, à demander qu'on prie pour moi jusqu'au moment où, en fait, il y a eu des débuts de réponse de la part des gens du style que, en fait, j'aurais un petit bout de chemin à vivre comme ça, quoi, en étant non-voyante. Et en priant moi-même toute seule pour que Dieu me confirme ça, j'ai reçu le passage, en fait, Jean 9, que tu vas nous lire, Marilyn, et puis peut-être nous présenter contextuellement un petit peu.
3: Oui, c'est dans Jean 9, donc dans l'Évangile, dans le Nouveau Testament. C'est Jésus et ses disciples qui voient un homme qui est aveugle depuis sa naissance. Et les disciples demandent à Jésus, « Maître, cet homme est aveugle depuis sa naissance. Donc, qui a péché, lui ou ses parents ?» Et Jésus répond, « Ni lui, ni ses parents. Mais puisqu'il est aveugle, on va reconnaître clairement que Dieu agit pour lui. »
4: Et donc, pour que la gloire de Dieu se révèle et qu'on reconnaisse pleinement que Dieu agit en moi, j'ai fait le rapprochement que, en fait, c'est ça que Dieu voulait m'enseigner. Donc, c'est pas facile hein, sur le moment, parce que moi j'attendais vraiment que la réponse de Dieu soit le recouvrement de la vue, en fait. Sauf que les choses n'ont pas été comme ça. En fait, moi ce qui m'avait un petit peu embêtée, c'est surtout dans le fait de la dépendance des gens. Mais en fait, Dieu m'a vraiment rassurée sur le fait que sa grâce me suffit, comme il a dit à Paul. Et que, en fait, c'est comme si, à quelque part, il me disait, mais toi, accomplis ton ministère d'encouragement et moi, je ferai le reste. Accomplis ton ministère d'encouragement, c'est quand, par exemple, tous les étudiants, ils me voient dans la joie, en train de taper des mains, d'être super contente, d'être là, genre, oui, Et en fait, je fais ce rapprochement parce que les gens me demandent toujours « Mais Barbara, comment ça se fait que t'es toujours tellement dans la joie et tout ?» Et en fait, je pense que c'est ça, c'est que j'ai un ministère d'encouragement à travers la parole, à travers la musique aussi. Je pense que Dieu veut se glorifier à travers une Barbara non-voyante, ce qui ne veut pas dire qu'à un moment donné, justement, ce miracle, mais... Je pense qu'en cet instant T de ma vie, Dieu doit se glorifier comme ça. Et je suis de plus en plus convaincue au fur et à mesure de mon cheminement avec Christ.
3: Merci beaucoup de ce partage.
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2: Bienvenue à notre post-it spécial 10 commandements. Qu'est-ce qu'il aurait en commun entre toi et un assassin? Alors, si tu veux savoir quoi, il faut vraiment écouter ce post-it jusqu'à la fin. Alors aujourd'hui, on est sur notre 6e commandement des 10 commandements. Et il se trouve en Exode 20 et verset 13, il est hyper court. Il dit juste comme ça, tu ne commettras pas de meurtre. C'est peut-être, quand on regarde comme ça, le commandement plus facile à garder, n'est-ce pas? Parce que la grande majorité de nous, je dirais 95%, 99% de nous, n'a jamais tué personne. Si on va chez les insectes, oui, peut-être, là oui, on est tous coupables, mais personne, non, on peut dire facilement. Et même les personnes qui ont fait ça dans leur vie, ils ont fait ça de façon ponctuelle, et là peut-être, ils sont enfermés. Alors pourquoi faire un commandement pour quelque chose qui n'arrive jamais? Alors, je suis déjà content que l'NBS l'a traduit par « tu ne commettras pas de meurtre » et pas « tu ne tueras point ». Parce que là-dedans, il y a déjà quelque chose d'intéressant. Dans l'hébreu, il y a une distinction entre tuer quelqu'un et assassiner quelqu'un. Et là, dans le commandement, on a le fait d'assassiner quelqu'un. C'est-à-dire que c'est une action qui est préméditée. Mais si on va encore plus en profondeur, ouais, je me sens toujours pas coupable parce que j'ai jamais tué personne et en plus, j'ai jamais prémédité cette action-là. Mais j'aimerais quand même voir deux choses avec toi par rapport à ce texte. Parce que je pense que si beaucoup d'entre nous ne sont pas devenus des assassins, c'est à cause d'une chose que j'appelle le conditionnalisme social. Combien de fois toi-même ou des personnes en face de toi ont été tellement en rage, tellement énervés, tellement hors de soi-même contre une personne que c'était juste le fait que c'est condamné au niveau social et que tu iras en prison si tu le fais qui les a empêchés et qui a fonctionné comme un frein d'aller plus loin. Si on est honnête avec nous, si on est aussi honnête avec ce qu'on a vu dans notre parcours de vie, c'est vrai qu'on pourra identifier des moments et des personnes où c'était vraiment cette condition de la société qui les empêchait d'aller juste au mort. Mais, deuxième chose, si peut-être tu es dans la case où cela n'est jamais arrivé, et je crois que ça peut arriver, des personnes qui n'ont jamais senti ça dans leur cœur, est-ce que ce ne serait pas possible que des fois, avec notre critique ou alors en ignorant quelqu'un, qu'on puisse vraiment tuer la personne, de façon préméditée aussi, comme un assassinat? C'est-à-dire qu'on vise dire ça pour peut-être des raisons que pour nous sont nobles, mais enfin on sait que ça va vraiment tuer et achever la personne. Alors aujourd'hui, j'aimerais te demander, est-ce que cette vision du meurtre peut t'interpeller? Est-ce que peut-être nous, on est aussi un peu des serial killers sans le savoir? Est-ce qu'il y aurait des moments et des occasions dans notre vie qu'on a été un assassin pour quelqu'un? En tout cas, ça c'est la réflexion que j'ai pour le 6e commandement et ça m'interpelle profondément.
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0: 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Il est 4h. 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
2: Ma expérience au Portugal m'a beaucoup élargi mon esprit de voir comment les chrétiens en Europe, avec leur passé de la lutte contre le fascisme pendant la Deuxième Guerre, comment ils ont défendu les enfants juifs à partir de sa foi. Et il faudrait vraiment être en présence chrétienne efficace dans la société.
1: Ce n'est pas un Américain à Paris qu'a rencontré notre journaliste François Sergi, mais dans le Gard. Bonjour et bienvenue dans C'est vous l'histoire. Charles Harper, ou Chuck pour les intimes, a roulé sa bosse. Brésil, où il est né, États-Unis, Portugal, France, Italie, puis retour aux États-Unis, Amérique latine, sans oublier Genève, ça donne le tournis, où notre invité a été pendant 7 ans directeur du foyer John Knox. Chuck Harper n'a pas été un pasteur comme les autres. À 82 ans, notre invité confie qu'il a toujours eu à cœur de vivre l'évangile immergé dans la société.
2: Je suis né quand même dans une famille très missionnaire, une famille qui a beaucoup élevé ses enfants dans la foi chrétienne au Brésil. Pendant 17 ans, j'ai vécu là-bas. Après, j'étais né là-bas et vécu là-bas dans un contexte qui était très favorable à le partage de l'évangile parmi la population brésilienne. Et aussi, au même temps, dans un souci très social, avec des personnes les plus démunies au Brésil.
3: Adolescent, vous êtes encore au Brésil, vous allez retourner aux États-Unis, vous allez un petit peu ruer dans les brancards en tant qu'adolescent, ce qui est assez normal, mais vous allez quand même vous engager aux États-Unis dans une faculté presbytérienne, vous engager dans un ministère, dans une formation universitaire théologique, en vue du pastorat. Vous aviez cette idée d'être pasteur à ce moment.
2: Au début, à 17 ans, je suis allé aux États-Unis pour faire ce qu'on appelle un liberal arts college education. Et puis, la dernière année, je me sentais appelé par Dieu, par l'Église, à exercer la vocation de pasteur. L'Église, pour moi, c'était très important pour être un véhicule par lequel on peut s'engager dans la société.
3: Oui, et c'était les années donc 60
2: 60, hein? 50 et 60.
3: 50 et 60, et là, oui. Aux États-Unis, il y avait évidemment toute la question des Noirs, de leur revendication des droits civiques, et là, vous êtes engagé.
2: Je faisais partie de l'église presbytérienne aux États-Unis. Cette église était très engagée auprès des droits civiques des Noirs. Et moi, personnellement, et avec des camarades de la faculté de théologie, ou même avant, auprès de certains groupes, communautés noires, ou les hispaniques, ou les irlandais, etc., des immigrants, au niveau très local. Voilà. Ça m'a poussé beaucoup à sentir un appel à être pasteur à partir de ma foi auprès des personnes dans la société même. Ma expérience au Portugal m'a beaucoup élargi mon esprit, ça a élargi beaucoup mon esprit de voir comment les chrétiens en Europe, avec leur passé de la lutte contre le fascisme pendant la Deuxième Guerre, comment ils ont défendu les enfants juifs et les protégés, comme au Chambon-sur-Lignon par exemple, ou la Cimade, comment ils travaillaient en tant que chrétiens dans les situations de crise ou de contexte des populations mouvantes, migration, migratoire. Ça m'a beaucoup appris que être chrétien aujourd'hui veut dire à partir de sa foi, et il faudrait vraiment être en présence chrétienne et puis efficace dans la société.
3: Vous allez retourner aux États-Unis, vous vous impliquez dans une paroisse à New York même.
2: Oui, après le Portugal, ma première paroisse, si vous voulez, qui était une paroisse parmi la population d'immigration à New York City, la partie populaire de New York, avec des immigrants de République dominicaine ou de Puerto Rico, des populations venant d'Irlande encore, ou des Italiens. Alors, j'ai commencé à travailler avec des jeunes. J'étais, comme on l'appelle aujourd'hui, un travailleur de la rue, un travailleur social.
3: Donc, l'objectif, c'était d'aider ces populations à vivre un petit peu ensemble.
2: Oui, c'était intéressant. C'était en 58 et c'était le moment où le musical The West Side Story est sorti. Mm-hmm. Et vous savez que le West Side Story, c'est un peu le Roméo et Juliette en musique, mais adapté aux États-Unis. Et il y avait des rixes entre les Italiens, Irlandais, etc. Et eux, ils sont allés, ils ont acheté des billets pour se voir, eux, pendant plusieurs fois. Mm-hmm. Et c'était pas trop cher pour acheter des billets à cette époque.
3: C'était à Broadway,
2: oui. C'était à Broadway, 42nd Street. Mm-hmm. C'était très bon parce que eux, ils se voyaient. Alors, je me suis dit que ça me plaît beaucoup d'être présent, d'être un pasteur parmi eux et un témoignage, effectivement. Quelles sont les racines de nos motivations? Ce qui m'a préparé pour après.
1: Au début des années 60, au moment de l'indépendance de l'Algérie, Charles Harper est invité à Marseille par la CIMAD à reprendre le foyer des jeunes nord-africains tenu initialement par Tony Orengo, arrêté pour objection de conscience. L'occasion pour notre invité, là encore, de traduire sa foi par un engagement social.
2: Il faut dire que les Français étaient quand même avec leur cœur du côté de ceux qui étaient en train de subir à Marseille, les rafles de la police. C'était très tendu à Marseille à l'époque. Mais on gardait quand même notre claire résolution d'être pas partisan.
3: Sur la question de l'Algérie française ou indépendance, voilà. Vous ne preniez pas position.
2: Exactement. Oui, oui.
3: Mais ce mouvement protestant, est-ce qu'il ne risque pas de perdre un peu son âme et ne faire que du social?
2: Bon, il se peut que ça arrive, mais nous n'avions pas du tout cette impression-là. Enfin, en ce qui me concerne, c'est un engagement des fois. Mais ça n'exclut pas ceux qui voudraient s'engager venant d'autres horizons.
3: Parce qu'il y a des gens,
2: en tout cas, en ce qui me concerne, c'était une toute naturelle extension de ma foi en Jésus-Christ et aux impératifs de l'Évangile. C'est-à-dire que Matthieu 25, par exemple, ça vaut quelque chose. Quand on lit...
3: Alors, pour des auditeurs qui ne connaissent pas du tout l'Évangile, Matthieu 25,
2: oui,
3: ça parle de quoi?
2: Ça parle de Jésus qui raconte, n'est-ce pas, avant, qu'à la fin
3: des temps,
2: quand il y aura le moment de rendre compte, il y a un Seigneur qui demande « Qu'est-ce que vous avez fait à votre vie ?» Parce que moi, j'ai eu faim, vous m'avez donné à manger, j'ai eu soif, et vous m'avez donné à boire. J'étais un étranger et vous m'avez recueilli, j'étais nu et vous m'avez vêtu, malade et vous m'avez visité.
3: Et en prison.
2: J'étais en prison et vous êtes venu à moi. Alors, c'est-à-dire, c'était un très fort appel à qu'est-ce que ça veut dire d'être chrétien aujourd'hui. Et voilà.
3: Donc un engagement auprès du prochain.
2: Oui.
3: Et pour la gloire de Dieu.
2: Oui, parce qu'après vient l'affirmation que quand vous avez fait ça pour chaque personne, vous avez ça pour moi,
3: oui.
2: Jésus. Et c'est une affirmation qui est une réaction aussi à ceux qui croient qu'être chrétien, c'est simplement être entre nous. Mmh. Et on chante aux gloires de Dieu, etc. Qui nous ramène à Amos même, avant le prophète Amos qui critiquait des cérémonies religieuses, qui réclamait que les droits jaillissent comme les eaux et la justice comme un torrent intarissable. C'est-à-dire, il critiquait les autorités d'Israël pour
3: les
2: avoir oublié
3: religieuses,
2: cela,
3: oui.
2: De passer tout leur temps à
3: faire
2: prier,
3: des rituels,
2: à faire, etc. à l'intérieur. Oui. Une va avec l'autre.

0: Les États-Unis, dans son histoire, étaient très violents avec son propre peuple, les Native Americans, les habitants qui étaient les Indiens aux États-Unis, peut-être la première génération.
1: Donc la création des États-Unis d'Amérique s'est faite dans la violence.
0: Il bénéficiait énormément des esclavages de l'Afrique, de millions d'Africains, comme toutes les puissances coloniales. Ça fait partie de notre critique aujourd'hui des injustices que d'admettre, c'est-à-dire que les États-Unis elles sont derrière, pas seulement maintenant, mais beaucoup de son histoire dans l'Amérique latine, par exemple, derrière toujours le bourreau. Enfin, j'utilise un langage très fort maintenant, mais ça veut dire que ce n'est pas pour rien, et je ne justifie en rien ce qui se passe au Moyen-Orient. Mais dans un certain sens, derrière la libération par les États-Unis, aider les Anglais et les Français à libérer l'un, il y a quand même une longue histoire de 150 ans de mistreatment.
1: Maltraitance
0: et puis d'exploitation dans le monde. Ça fait partie aussi de notre confession.
1: Alors c'est ce qui fait la valeur aussi de ce grand pays démocratique, cette capacité aussi de l'autocritique.
0: C'est exact, oui. Mais on n'est pas encore là.
1: Il y a du travail à faire encore.
0: Oui, du travail, beaucoup à faire. Il ne faut pas que les Américains soient ailleurs dans le monde aujourd'hui, trop disant que nous avons toujours la raison, toujours les droits.
1: Ce qui traduit votre engagement dans la société.
0: Ça traduit mon engagement en tant que chrétien dans le monde et parmi les femmes et les hommes.
1: Charles Harper, merci beaucoup.
0: Il n'y a pas de quoi, c'était un plaisir.
2: Le théologien Karl Barth disait que le pasteur ou l'homme d'église devait tenir la Bible dans une main et le journal dans l'autre. On n'est pas loin de ça avec Chuck Harper. Il a un pied à l'église et l'autre dans la rue, dans la société. Merci à notre invité d'avoir partagé avec nous son expérience. Et l'équipe de Radio Réveil qui signe cette émission vous donne rendez-vous tout bientôt pour un prochain C'est vous l'histoire. Et d'ici là, prenez soin de vous. Bye bye.

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2: Bonjour, bienvenue à l'écoute de notre émission Petit sujet psychologique. J'ai le plaisir d'être en compagnie d'Éléonore Tarlet. Bonjour.
3: Bonjour.
2: Vous êtes psychologue et psychothérapeute et vous nous accompagnez à travers différentes chroniques sur des sujets psychologiques, évidemment. Aujourd'hui, vous nous proposez de nous arrêter sur un sujet qui revient souvent à certaines périodes, c'est la confiance en soi.
3: Oui, la confiance en soi, donc on va dire c'est un symptôme, enfin un sujet parmi d'autres. Hein. Celui-là, confiance en soi, où on parle d'estime de soi, c'est un peu différent, mais on ne va pas distinguer ça aujourd'hui. C'est lié aussi à ce qu'on appelle, nous, l'anxiété sociale, qui peut aller jusqu'à la phobie sociale.
2: Pourquoi est-ce qu'il y a des problèmes d'estime de soi ou de confiance en soi? Qu'est-ce qui engendre ça?
3: Alors souvent, à l'origine, on va avoir ça peut être des carences affectives, des enfants qui n'ont pas été suffisamment aimés. On dit souvent que l'amour, c'est le terreau qui permet vraiment de s'enraciner, d'exister, voilà, de se permettre de vivre. Donc ça peut être des carences affectives précoces pendant le développement. Ça peut être aussi des parents qui... Alors attention, hein, je jette pas la pierre, mais j'explique. Hein, chacun fait du mieux qu'il peut. Hein. Ça peut être des manques de renforcement positif. Je vois, il y a eu des modes éducatifs aussi, où dans certaines générations, ça se faisait pas du tout de valoriser l'enfant. Hein, on sent que ce qui n'allait pas, mais effectivement c'était pas dans les normes de dire ah ben, t'as bien fait, assez bien, je suis fière de toi. Donc ça peut être des choses aussi comme ça qui ont manqué à l'enfant par rapport à ses besoins, les renforcements positifs n'ont pas été suffisants. Et puis ça peut être aussi des traumas. On peut retrouver souvent dans l'histoire des personnes qui manquent de confiance en elles, des humiliations, des moqueries à l'école, hein, par rapport à son style vestimentaire ou par rapport à son physique. On parle beaucoup aujourd'hui d'harcèlement scolaire. Donc il suffit d'être un peu trop enveloppé, il suffit d'être roux, il suffit d'être un peu plus petit que la moyenne et ça y est, on va être sujet à moquerie et ça peut créer effectivement des troubles d'estime de soi.
2: Comment est-ce que ça se traduit le manque d'estime de soi au quotidien? Qu'est-ce que ça va produire chez nous?
3: Alors, comme je disais, l'estime de soi, c'est souvent lié à ce qu'on appelle, nous, de l'anxiété sociale. C'est-à-dire, dans les relations sociales, on va être mal à l'aise. On va un petit peu éviter les situations sociales. On va pas aimer, par exemple, pour les collégiens, les lycéens, on va pas aimer être interrogé en cours ou devoir passer un oral devant toute la classe. Alors, ça peut se retrouver professionnellement, hein, de devoir animer une réunion. Ça peut être vraiment très, très anxiogène. Voire, il y a des personnes qui évitent ou qui se font porter pâle le jour où elles doivent présenter des choses collectivement parce que c'est insupportable.
2: Et donc ça va se traduire essentiellement en société?
3: Surtout en société, un manque d'estime de soi, oui, le fait d'avoir du mal à ne serait-ce qu'à engager la conversation, hein, des personnes qui vont dire ben moi je sais pas du tout de quoi parler, quand on me pose la question je sais pas quoi répondre, j'ai peur d'avoir l'air bête, j'ai peur qu'on me trouve ridicule, je bafouille, je deviens tout rouge, je me dis tout le monde doit le voir. Voilà, donc ça va être surtout dans l'interaction sociale que ça va se manifester.
2: Et donc ça rend difficile aussi la rencontre avec l'autre, une rencontre d'amitié par exemple, ça rend aussi ces rencontres-là difficiles?
3: Oui, tout à fait, ça peut. Donc là encore, ça dépend aussi des personnes. Hein. Peut-être ça va s'activer un peu plus dans la sphère affective ou la sphère de séduction, mais tout à fait, pour lier amitié, ça peut s'activer aussi. Le fait d'avoir du mal à aller vers les autres ou d'avoir du mal à maintenir une conversation, bah, c'est vrai que de fait, même si la personne vient vers nous, a envie de faire notre connaissance, si nous, on répond juste par oui ou par non, et puis qu'on évite la rencontre du regard, au bout d'un moment, ça va vite se tarir.
2: Dans certaines conditions, certaines périodes, justement, par exemple l'été, des personnes qui sont en manque d'estime de soi peuvent se sentir très seules?
3: Oui, ça peut effectivement, on va dire, grossir le trait, parce que bah, l'été, on sort beaucoup, on montre son corps aussi, donc il peut y avoir aussi des complexes par rapport au corps. On peut avoir envie de se faire de nouvelles amies, ou peut-être d'avoir une rencontre amoureuse, et c'est vrai que ça va un peu activer cette problématique.
2: Et alors, Éléonore Tarlet, comment est-ce qu'on peut se sortir de cette ornière au quotidien?
3: Alors, il y a toujours moyen de s'en sortir, hein. Ça c'est vraiment important que vous me posiez la question. On peut sortir de tout. Le cerveau est plastique, je le répéterai jamais assez, et en fait, rien n'est définitif. La vie, c'est du mouvement, rien n'est jamais figé. Et c'est pas parce qu'on a eu un trauma, une humiliation à l'école, qu'on va rester mal toute sa vie. Tout se traite, tout se répare, on peut tout améliorer. Alors, il y a effectivement le côté de la thérapie. Si on a des traumas, ça c'est des choses qu'on va pouvoir soigner en thérapie, notamment avec une technique qui est validée hein, scientifiquement pour ces traumas-là, qui s'appelle le MDR. Et ensuite, vous, ce que vous pouvez faire au quotidien, si vous êtes un peu confronté à ce genre de problématique, c'est vous exposer, c'est-à-dire aller faire des petites expériences, aller vous mettre en situation. Alors attention, on ne s'expose pas n'importe comment, on y va progressivement, on n'expose jamais au-delà de 50% d'anxiété, donc on s'expose dans un domaine où finalement on est un peu angoissé mais on sent qu'on peut le faire quand même. Alors ça peut être des petits exercices du quotidien, ça peut être par exemple dans la rue, je me force à demander l'heure à quelqu'un. Si ça expose, en dessous de 50%, on le fait et on réitère et on recommence jusqu'à temps que l'anxiété ait diminué ou dure moins longtemps. Et ensuite on passe à des exercices un peu plus exposants. Alors ça peut être par exemple faire changer 3 fois, 5 fois la baguette chez le boulanger. Ah non, celle-là est trop cuite, ah, celle-là n'est pas assez foncée, ah mais non, celle-là, je la sens pas. Ça peut être exposant, hein, de se dire quand même, je passe pour vraiment un emmerdeur. Et oui, mais finalement, ça expose aussi socialement, on va travailler l'estime de soi, et on voit que finalement on est capable de le faire, et qu'en fait la boulangère, bon, bah, c'est son job, en fait, et elle va le faire. Voilà, plein de petits exercices ou de se forcer à, si c'est la rencontre amoureuse, pas rester au niveau du chat, se forcer à proposer d'aller prendre un verre. Alors évidemment, ça va être exposant. Voilà, se forcer à dire peut-être des bêtises et tout en ayant les pensées, peut-être je raconte des conneries, mais en se disant, ok, bah, j'ai le droit de raconter des conneries, je vais les raconter des choses et peut-être la personne va trouver ça pas intéressant, mais je me force quand même à raconter des choses.
2: Alors Éléonore Tarly, nous arrivons à la fin de notre chronique. On a bien compris qu'on reste sur une note positive et qu'il y a toujours moyen de travailler sur les difficultés qu'on rencontre. C'est vraiment le message de fin.
3: Exactement, je valide complètement.
2: Merci beaucoup, à bientôt.
3: Merci à vous.
2: Au revoir.
3: Au revoir.

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0: 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Il est 5h.
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0: Dans la Bible et dans le Nouveau Testament, mais dans l'Ancien Testament, on voit aussi que malgré tout, dans le peuple d'Israël, elles avaient une place considérable.
1: Tout à fait. On parle souvent des patriarches, mais il y avait aussi des matriarches.
0: Que ce soit les prophétesses ou les femmes qui pouvaient vendre, acheter, avoir du commerce, une maison à tenir, enfin beaucoup de choses. Mais on va parler une fois de plus des femmes du Nouveau Testament, de la relation de Jésus avec ces femmes. Et notamment, il y en avait deux avec leurs frères.
1: Oui, c'est la fratrie Marthe, Marie et Lazare. Ce sont des personnages très intéressants. Et c'est des personnages périphériques qui ont une place particulière dans l'évangile et sans doute dans le cœur de Jésus, dans le sens où Jésus, il y a la foule, il y a des entretiens particuliers, etc. Il y a les disciples, il y a les opposants, les ennemis, et puis il y a quelques amis. Les amis ne sont pas nécessairement des disciples, ce ne sont pas nécessairement des personnes qui sont tout le temps en train de suivre Jésus, mais ils sont là. Et Marthe, Lazare, Marie font partie de ces gens qui sont sans doute une famille importante. On a l'impression qu'ils vivent toujours ensemble, mais peut-être que non. Peut-être que il y a ils ont chacun leur maison, etc. Mais en tout cas, ce sont des personnes qui sont très liées et qui semblent être dans la banlieue de Jérusalem, à Béthanie. Et Jésus aime bien faire étape chez eux. Sans doute qu'on y mange bien, sans doute que l'accueil est chaleureux. Il y a là plusieurs caractères. Il y a Marthe qui est tout le temps présentée comme la femme active, la femme qui prend des initiatives. Et puis il y a Marie qui est plutôt contemplative, donc deux sœurs relativement différentes, avec parfois une relation difficile entre les deux sœurs. Il y a la fameuse scène, bien sûr, que tout le monde connaît, où Jésus est là chez Marthe et Marie. Marie écoute, on imagine bien en train d'écouter là au coin du salon. Et Marthe, elle est en train de préparer le repas, parce qu'il n'y a pas que Jésus, il y a les 12 qui sont là, et puis il y en a peut-être d'autres qui sont greffés, et puis il y a les voisins qui voulaient aussi rencontrer Jésus, qui voulaient aussi l'entendre. Donc ça fait que le couscous doit être énorme pour tout le monde, et il faut s'activer. Est-ce qu'on a assez de ceci? Est-ce qu'on a... J'ai plus de pain, il faut refaire, vite. Enfin bref, on imagine bien Marthe en train de tout préparer. Et puis Marthe, à un moment donné, moi je l'imagine bien, elle se dit, mais moi je suis au fourneau, là, je suis à la cuisine, j'entends rien de ce qui se dit. Purée, c'est pas possible. Il va partir.
0: Et ma sœur qui ne fait rien.
1: Voilà. Et puis ma sœur, elle fait rien. Et donc, au lieu d'aller voir discrètement sa sœur, de dire, viens me donner un coup de main, là, j'en peux plus, elle va directement auprès de Jésus et puis lui dit, mais ça te dérange pas, toi, qu'elle ne fiche rien, que moi je suis en train de. Et c'est marrant cette simplicité et cette authenticité, parce qu'elle montre bien la dimension relationnelle qui existe entre Marie et Jésus. C'est-à-dire qu'on peut, lui dire, on n'est pas là simplement pour qu'il signe des autographes et qu'il, voilà, et se faire prendre en photo avec lui. Non, moi je suis pas très content, là, franchement, ça te fait rien, toi. Et on retrouve un petit peu cette simplicité-là de ces personnages autour de Jésus, Marthe, Marie, lorsque Lazare, dont on ne parle pas beaucoup, hein, on ne sait pas très bien ce qu'il fait, Lazare, mais Lazare est très malade à un moment donné, quelques semaines plus tard, quelques mois plus tard, Lazare est très malade, et Marthe et Marie font parvenir à Jésus un message, un petit SMS qui est très court, hein, qui est « Celui que tu aimes est malade ». Moi, je ne sais pas, mais si je reçois sur mon téléphone un message « Celui que tu aimes est malade », de qui on parle? De qui on parle? Celui que tu aimes est malade. Surtout que Jésus aime tout le monde. Donc, celui que tu aimes est malade, c'est presque un langage codé, mais que Jésus comprend bien. Et quand ça veut dire, bon, Lazare n'est pas bien, il est vraiment très mal, et Jésus va devoir venir. En fait, c'est un appel au secours, hein, il faut que tu viennes. Jésus vient, mais pas assez vite. Et quand Jésus arrive au chevet de Lazare, Lazare est mort. Et non seulement il est mort, mais il est déjà enterré depuis 4 jours. Donc, parce que le temps passe très vite. Et là, ce qui est intéressant, c'est de voir de quelle façon Marthe et Marie vont parler à Jésus. Et Marthe, la première, toujours dynamique, elle va au-devant de Jésus qui arrive, et elle lui dit d'emblée, elle lui dit, tu sais, si tu avais été là, ce qui veut dire, pourquoi tu n'étais pas à temps? D'autant que l'on sait par le récit que Jésus a pris son temps pour venir. Et il n'est pas venu tout de suite, il n'est pas venu dans l'urgence. Et il ne pouvait pas ne pas connaître la situation. Donc Jésus a pris le temps. Il a pris le temps exprès Mais Marthe n'a pas encore compris. Jésus va montrer là quelque chose de très important. Il n'est pas simplement le guérisseur qui peut guérir, bien sûr, mais il va ressusciter Lazare. Et cette résurrection va montrer, d'une part, que c'est déjà pas mal de guérir quelqu'un qui est malade, mais de redonner la vie à quelqu'un qui est mort, ça encore, personne ne l'avait fait. Et donc, vous voyez la suprématie, la puissance du personnage qui est capable de réveiller un mort. Et quand Jésus va proposer ça, Marthe, qui est prête à croire, doute quand même en disant « Attends, mais arrête, il est là depuis 4 jours, il sent déjà ». On est dans le côté très pragmatique, quoi. On va pas dire autre chose que la vérité. Il est mort et ça sent mauvais. Donc il est en décomposition. Qu'est-ce que tu veux faire? Et Jésus va ressusciter Lazare. Et cet épisode-là, il est extraordinaire parce qu'il manifeste la puissance. Mais ça va être aussi un élément déclencheur dans un des évangiles, c'est très précis, parce que la résurrection de Lazare montre la suprématie de Jésus sur tout, et c'est ça qui va exaspérer complètement les prêtres, les religieux et le temple. Maintenant, ça va trop loin, et alors que Jésus ressuscite un mort, les prêtres décident de faire de Jésus un mort. Et là, il y a vraiment cette décision. Maintenant, ça devient trop grave. Tout ça pour dire que Jésus est en relation très précise, très particulière avec Marthe et Marie, et que quand on est en relation très particulière et très intime avec le Seigneur, on peut se permettre parfois de lui dire qu'on ne comprend rien, mais qu'on est prêt, s'il le faut, à ouvrir le tombeau.
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1: Bonjour à tous. Marine Le Pen est candidate à l'élection présidentielle. La chef de file des députés RN l'a officiellement annoncé hier soir sur TF1, quelques heures à peine après sa condamnation. Elle est écopée de 3 ans de prison, dont un an ferme sous bracelet électronique par la Cour d'appel de Paris pour détournement de fonds publics dans l'affaire dite des assistants parlementaires européens. Sa peine d'inéligibilité est également passée de 5 ans à 15 mois, lui permettant dès à présent de concourir à toute élection. Marine Le Pen a déjà fait savoir qu'elle allait se pourvoir en cassation, ce qui permettra, selon elle, de faire campagne pour 2027. Dans le reste de l'actualité, la chaleur gagne du terrain. 67 départements sont en alerte orange canicule, soit la quasi-totalité du pays. Déjà hier, le thermomètre a grimpé à plus de 41 degrés en Angoulême, plus de 40 degrés à Bordeaux et à Carcassonne. Et conséquence de ces coups de chaud à répétition, les nappes phréatiques s'assèchent. La quasi-totalité des réserves d'eau souterraines sont en baisse. 54% des nappes se situent sous la normale, selon le Bureau de recherche géologique et minière. La chaleur qui ne facilite également pas le travail des pompiers sur le front des incendies. L'important feu dans les Pyrénées-Orientales n'était toujours pas fixé hier soir, même si la situation s'améliore. Feu qui a parcouru 4900 hectares depuis samedi. Les flammes continuent également de progresser dans le sud de la Drôme. En fin d'après-midi, cet incendie avait parcouru 2000 hectares. Nouveau regain de tension dans le détroit d'Ormuz. Les États-Unis ont lancé hier une série de frappes contre l'Iran. Selon les Américains, il s'agit d'une riposte aux attaques iraniennes contre 3 navires commerciaux qui transitent par cet axe stratégique. Le parquet de Paris ouvre une enquête après les propos racistes de la sénatrice paraguayenne Céleste Amarilla envers Kylian Mbappé. La Fédération française de football a en effet déposé plainte. Et puis du côté des terrains, la fin hier des 8e de finale de la Coupe du Monde menait une grande partie de la rencontre. L'Argentine se qualifiait pour l'écart en renversant l'Égypte 3-2. La Suisse est venue à bout de la Colombie de son côté après les tirs au but. Excellent début de journée à tous.
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1: Allez, Hanks, quelle est ta définition du gospel ?
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1: c'est plus facile de passer le premier.
2: 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Pour moi, le gospel est un chant, d'abord un chrétien, un chant qui permet à chacun d'entre nous de garder espoir par rapport aux différentes situations par lesquelles on passe tout au long de notre vie. C'est un chant également qui réconforte et qui rassemble.
1: Merci. 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
3: 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Moi, c'était une musique comme une autre. Ce qui me plaît là-dedans, c'est les harmonies que peuvent faire les chanteurs et chanteuses qui pratiquent ce chant. 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Voilà ce que peut faire le gospel pour moi.
1: 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Mathieu.
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1: Bienvenue pour notre émission Sentez-vous bien. Nous avons le plaisir de recevoir à ce micro le docteur Jean Lindsay. Bonjour.
2: Bonjour Oscar.
1: Vous intervenez régulièrement ici dans cette émission pour nous parler de santé. Et là, vous venez avec un sujet tout à fait singulier. Il s'agit du principe de l'effet de simple exposition. Alors, est-ce que vous pouvez nous dire de quoi il s'agit exactement ?
2: La simple exposition, c'est un phénomène qui a bien été décrit, qui montre que une simple exposition répétée à un objet ou à une personne, sous réserve que cette exposition ne génère pas d'effet aversif, ne génère pas de désagrément,
1: oui,
2: induit petit à petit un sentiment de familiarité qui mène à une relation favorable.
1: Où est-ce que ça nous amène quand on pousse la réflexion ?
2: L'application la plus fréquente de cet effet cognitif, c'est la publicité, qui procède à la répétition du même message et à la diffusion surtout des mêmes marques.

0: les logos de la manière la plus intensive possible pour que vous arriviez dans la zone de familiarité. Et quand vous êtes dans la familiarité, ben vous êtes dans l'opinion favorable, l'opinion positive vis-à-vis de cet objet.
1: Ça marche avec les objets et les personnes, en fait. Hein.
0: Oui.
1: Comment est-ce que ça fonctionne exactement ?
0: On a observé, après les premiers travaux d'un auteur qui s'appelle Zajonc, à condition que, bien sûr, ce ne soit pas hostile, le fait de côtoyer quelque chose de manière non hostile, non désagréable, finit par créer un effet de familiarité, un effet positif, comme on se met à aimer, si vous voulez, un peu cet objet ou cette personne, parce qu'on la côtoie de façon répétée. C'est la base de la publicité. Et alors, le gros problème que nous avons, c'est qu'actuellement, la jeunesse a pris l'habitude d'avoir ce qu'on appelle des binge drinking, c'est-à-dire des alcoolisations intensives.
1: Occasionnelles, hein.
0: Alcoolisations ponctuelles intensives.
1: Mm-hmm.
0: C'est-à-dire au-dessus de 6 verres. Et on s'est aperçu, malheureusement, qu'on avait une augmentation du binge drinking, des alcoolisations ponctuelles intenses chez les jeunes. Est-ce que le fait que la publicité pour l'alcool ait été réintroduite dans l'espace public y est pour quelque chose? On peut penser que l'effet de simple exposition à toutes ces publicités pour l'alcool, et le reste des publicitaires pour l'alcool, ne délivrent jamais de messages incitant à boire. Ils ne vous disent jamais « buvez mon... »
1: On met en avant un nom, une marque.
0: Mais une marque, c'est tout.
1: C'est tout.
0: Et puis une ambiance.
1: Et ça suffit.
0: Et ça suffit. Dans une expérience menée par Zajonc, des sujets sont exposés à des mots de 7 lettres sans signification. On leur dit que c'est d'origine turque, c'est des mots genre iktitaf, kadirga, etc. La fréquence d'exposition des sujets aux mots varie de 0 à 25 fois, à la suite de quoi on leur demande si selon eux le mot désigne quelque chose de négatif, neutre ou positif. Et les résultats montrent que les mots ayant été exposés un plus grand nombre de fois sont jugés de façon plus positive que ceux ayant été exposés moins souvent. Ces résultats ont été reproduits de nombreuses fois, avec des stimuli variés, y compris avec des stimuli qui étaient présentés avec une durée trop faible pour être perçus consciemment, hein. L'effet de simple exposition est même plus fort lorsque le stimulus n'est pas reconnu que lorsqu'il l'est, ce qui tendrait à prouver l'effet des messages subliminaux.
1: Donc il y a une deuxième couche qui vient se greffer là.
0: Une troisième, c'est la fluence perceptive.
1: Oui.
0: L'effet de simple exposition postule que l'exposition répétée d'un stimulus augmente la fluence perceptive, qui est la facilité avec laquelle sont perçus et traités les stimuli. Elle indique une familiarité aux items ainsi répétés, ce qui va de nouveau augmenter positivement les sentiments au stimulus. C'est-à-dire que vous voyez une publicité, vous la revoyez, elle devient fluente perceptivement, c'est-à-dire que vous allez juste jeter un coup d'œil, elle va vous redonner un sentiment de familiarité, va renforcer le sentiment de familiarité, qui va augmenter la perception positive de l'objet, vous voyez. C'est le béaba des publicitaires. Alors nous, on a un problème tout de suite en santé publique avec l'alcool et la drogue. C'est-à-dire que maintenant, on a des placements dans les films, par exemple, aux États-Unis, dans les films aux heures de grande écoute, on arrive à 98% de films dans lesquels il y a un placement pour l'alcool ou la drogue.
1: Oui, spécifiquement.
0: Bah, c'est-à-dire qu'on voit le héros qui boit de l'alcool.
1: Ou qui fume.
0: Ou qui fume de la drogue. Ou
1: pas que du tabac, quoi.
0: Oui, vous comprenez, c'est pas de la pub, mais c'est comme de la pub, quoi.
1: Mmh.
0: Qui utilise l'effet de simple exposition, qui finit par vous manipuler à votre insu. Sans compter qu'il y a peut-être des images subliminales. Bon, ça, c'est autre chose.
1: Et on peut lutter contre ça, docteur Jean Lindsay?
0: Très facilement.
1: Très facilement, c'est-à-dire?
0: Ben, en prenant conscience.
1: Suffit d'en être conscient pour pouvoir lutter contre.
0: Ah oui. Déjà, savoir que cet effet de simple exposition est déjà un début de manipulation. Alors, ça rejoint les recommandations de la Convention citoyenne pour le climat. Voici le texte de la Convention citoyenne. Nous considérons que la surexposition publicitaire n'est pas compatible avec les objectifs de réduction des émissions de gaz à effet de serre d'au moins 40% d'ici à 2030, parce que tout ça consomme de l'énergie.
1: Et pousse à la consommation.
0: Pousse à la consommation de ce qu'il ne faut pas.
1: Merci beaucoup, docteur Jean Lindsay. C'était donc Sentez-vous bien, et on se retrouvera bientôt pour une prochaine émission. À bientôt, au revoir.
0: Au revoir, Oscar.
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1: Bonjour à tous. Condamnée dans l'affaire des assistants parlementaires européens, Marine Le Pen se lance dans la course à la présidentielle. La chef de file des députés RN a annoncé hier soir sur TF1 être officiellement candidate pour 2027. Un peu plus tôt dans la journée, elle a écopé de 3 ans de prison, dont un enferme sous bracelet électronique par la Cour d'appel de Paris pour détournement de fonds publics. Sa peine d'inéligibilité est également passée de 5 ans à 15 mois, lui permettant dès à présent de concourir à toute élection. Et Marine Le Pen a déjà fait savoir qu'elle allait se pourvoir en cassation, ce qui permettra, selon elle, de faire campagne. Une candidature qui fait réagir, à gauche notamment. Socialistes, écologistes, communistes ou encore insoumis ont tous dénoncé la décision de Marine Le Pen. Dans le reste de l'actualité, il va encore faire très chaud aujourd'hui. 67 départements sont en alerte orange canicule. Les températures, elles, devraient se maintenir sur une large partie du pays, mais elles devraient encore grimper dans les zones méditerranéennes, avec des pics pouvant atteindre 42 degrés localement. Des températures qui aggravent le risque de feux de forêt. 7 départements du pourtour méditerranéen sont ce matin en alerte maximale face aux incendies. Les députés ont approuvé hier une présomption de légitime défense pour un policier ou un gendarme qui ferait usage de son arme à feu. Le gouvernement a utilisé un article de la Constitution pour forcer l'avancée de la proposition de loi LR. Le texte doit désormais être examiné par le Sénat. Les résultats du bac stables cette année. Le taux de réussite provisoire du baccalauréat s'établit à 85,5% pour cette session de 2026. Le taux définitif lui sera publié après les rattrapages. Les épreuves du second groupe se déroulent jusqu'à la fin de semaine. Et puis le football, on connaît désormais toutes les affiches des quarts de finale de la Coupe du Monde et l'Argentine n'est pas assez loin de l'élimination hier. Les Argentins se sont imposés 3-2 contre l'Égypte en 8e de finale de la Coupe du Monde après un match fou. De son côté, la Suisse est venue à bout de la Colombie après des tirs au but. Les deux équipes se retrouveront en quart de finale. Excellent début de journée à tous.
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2: Bienvenue à notre post-it spécial 10 commandements. Qu'est-ce qu'il aurait en commun entre toi et un assassin? Alors, si tu veux savoir quoi, il faut vraiment écouter ce post-it jusqu'à la fin. Alors aujourd'hui, on est sur notre 6e commandement des 10 commandements. Et il se trouve en Exode 20 et verset 13, il est hyper court. Il est juste comme ça, tu ne commettras pas de meurtre. C'est peut-être, quand on regarde comme ça, le commandement plus facile à garder, n'est-ce pas? Parce que la grande majorité de nous, je dirais 95%, 99% de nous, n'a jamais tué personne. Si on va chez les insectes, oui, peut-être, là oui, on est tous coupables, mais personne, non. On peut dire facilement. Et même les personnes qui ont fait ça dans leur vie, ils ont fait ça de façon ponctuelle et là peut-être ils sont enfermés. Alors pourquoi faire un commandement pour quelque chose qui n'arrive jamais? Alors je suis déjà content que l'NBS l'a traduit par « tu ne commettras pas de meurtre » et pas « tu ne tueras point » parce que là-dedans il y a déjà quelque chose d'intéressant. Dans l'hébreu, il y a une distinction entre tuer quelqu'un et assassiner quelqu'un. Et là, dans le commandement, on a le fait d'assassiner quelqu'un, c'est-à-dire que c'est une action qui est préméditée. Mais si on va encore plus en profondeur, ouais, je me sens toujours pas coupable parce que j'ai jamais tué personne et en plus, j'ai jamais prémédité cette action-là. Mais j'aimerais quand même voir deux choses avec toi par rapport à ce texte. Parce que je pense que si beaucoup d'entre nous ne sont pas devenus des assassins, c'est à cause d'une chose que j'appelle le conditionnalisme social. Combien de fois toi-même ou des personnes en face de toi ont été tellement en rage, tellement énervés, tellement hors de soi-même contre une personne que c'était juste le fait que c'est condamné au niveau social et que tu iras en prison si tu le fais qui les a empêchés et qui a fonctionné comme un frein d'aller plus loin. Si on est honnête avec nous, si on est aussi honnête avec ce qu'on a vu dans notre parcours de vie, c'est vrai qu'on pourra identifier des moments et des personnes où c'était vraiment cette condition de la société qui les empêchait d'aller justement. Mais, deuxième chose, si peut-être tu es dans la case où cela n'est jamais arrivé, et je crois que ça peut arriver, des personnes qui n'ont jamais senti ça dans leur cœur, est-ce que ce ne serait pas possible que des fois, avec notre critique ou alors en ignorant quelqu'un, qu'on puisse vraiment tuer la personne, de façon préméditée aussi, comme un assassinat? C'est-à-dire qu'on vise dire ça pour peut-être des raisons que pour nous sont nobles, mais enfin on sait que ça va vraiment tuer et achever la personne. Alors aujourd'hui, j'aimerais te demander, est-ce que cette vision du meurtre peut t'interpeller? Est-ce que peut-être nous, on est aussi un peu des serial killers sans le savoir? Est-ce qu'il y aurait des moments et des occasions dans notre vie qu'on a été un assassin pour quelqu'un? En tout cas, ça c'est la réflexion que j'ai pour le 6e commandement et ça m'interpelle profondément.
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2: Bonjour, bienvenue à l'écoute de notre émission Petit sujet psychologique. J'ai le plaisir d'être en compagnie d'Éléonore Tarlet. Bonjour.
3: Bonjour.
2: Vous êtes psychologue et psychothérapeute et vous nous accompagnez à travers différentes chroniques sur des sujets psychologiques, évidemment. Aujourd'hui, vous nous proposez de nous arrêter sur un sujet qui revient souvent à certaines périodes, c'est la confiance en soi.
3: Oui, la confiance en soi, donc on va dire c'est un symptôme, enfin un sujet parmi d'autres. Hein. Celui-là, confiance en soi, où on parle d'estime de soi, c'est un peu différent, mais on ne va pas distinguer ça aujourd'hui. C'est lié aussi à ce qu'on appelle, nous, l'anxiété sociale, qui peut aller jusqu'à la phobie sociale.
2: Pourquoi est-ce qu'il y a des problèmes d'estime de soi ou de confiance en soi? Qu'est-ce qui engendre ça?
3: Alors souvent à l'origine, on va avoir ça peut être des carences affectives, des enfants qui n'ont pas été suffisamment aimés. On dit souvent que l'amour, c'est le terreau qui permet vraiment de s'enraciner, d'exister, de se permettre de vivre. Donc ça peut être des carences affectives précoces pendant le développement. Ça peut être aussi des parents qui... Alors attention, hein, jette pas la pierre, mais j'explique. Hein, chacun fait du mieux qu'il peut. Hein. Ça peut être des manques de renforcement positif. Je vois, il y a eu des modes éducatifs aussi, où dans certaines générations, ça se faisait pas du tout de valoriser l'enfant. Hein, on sanctionnait ce qui n'allait pas. Mais effectivement, c'était pas dans les normes de dire ah, « t'as bien fait, assez bien, je suis fière de toi ». Donc ça peut être des choses aussi comme ça, qui ont manqué à l'enfant par rapport à ses besoins. Les renforcements positifs n'ont pas été suffisants. Et puis ça peut être aussi des traumas. On peut retrouver souvent dans l'histoire des personnes qui manquent de confiance en elles, des humiliations, des moqueries à l'école, hein, par rapport à son style vestimentaire ou par rapport à son physique. On parle beaucoup aujourd'hui d'harcèlement scolaire, donc il suffit d'être un peu trop enveloppé, il suffit d'être roux, il suffit d'être un peu plus petit que la moyenne, et ça y est, on va être sujet à moquerie, et ça peut créer effectivement des troubles d'estime de soi.
2: Comment est-ce que ça se traduit, le manque d'estime de soi, au quotidien? Qu'est-ce que ça va produire chez nous?
3: Alors, comme je disais, l'estime de soi, c'est souvent lié à ce qu'on appelle, nous, de l'anxiété sociale. C'est-à-dire, dans les relations sociales, on va être mal à l'aise. On va un petit peu éviter les situations sociales. On va pas aimer, par exemple, pour les collégiens, les lycéens, on va pas aimer être interrogé en cours ou devoir passer un oral devant toute la classe. Alors, ça peut se retrouver professionnellement, hein, de devoir animer une réunion. Ça peut être vraiment très, très anxiogène. Voire, il y a des personnes qui évitent ou qui se font porter pâle le jour où elles doivent présenter des choses collectivement, parce que c'est insupportable.
2: Et donc ça va se traduire essentiellement en société?
3: Surtout en société, un manque d'estime de soi, oui, le fait d'avoir du mal à ne serait-ce qu'à engager la conversation, hein, des personnes qui vont dire ben moi je sais pas du tout de quoi parler, quand on me pose la question je sais pas quoi répondre, j'ai peur d'avoir l'air bête, j'ai peur qu'on me trouve ridicule, je bafouille, je deviens tout rouge, je me dis tout le monde doit le voir. Voilà, donc ça va être surtout dans l'interaction sociale que ça va se manifester.
2: Et donc ça rend difficile aussi la rencontre avec l'autre, une rencontre d'amitié par exemple, ça rend aussi ces rencontres-là difficiles?
3: Oui, tout à fait, ça peut. Donc là encore, ça dépend aussi des personnes. Hein. Peut-être ça va s'activer un peu plus dans la sphère affective ou la sphère de séduction, mais tout à fait, pour lier amitié, ça peut s'activer aussi. Le fait d'avoir du mal à aller vers les autres ou d'avoir du mal à maintenir une conversation, bah, c'est vrai que de fait, même si la personne vient vers nous, a envie de faire notre connaissance, si nous, on répond juste par oui ou par non, et puis qu'on évite la rencontre du regard, au bout d'un moment, ça va vite se tarir.
2: Dans certaines conditions, certaines périodes, justement, par exemple l'été, des personnes qui sont en manque d'estime de soi peuvent se sentir très seules.
3: Oui, ça peut effectivement, on va dire, grossir le trait, parce que bah, l'été, on sort beaucoup, on montre son corps aussi, donc il peut y avoir aussi des complexes par rapport au corps. On peut avoir envie de se faire de nouvelles amies, ou peut-être d'avoir une rencontre amoureuse, et c'est vrai que ça va un peu activer cette problématique.
2: Et alors, Éléonore Tarlet, comment est-ce qu'on peut se sortir de cette ornière au quotidien?
3: Alors, il y a toujours moyen de s'en sortir, hein. Ça, c'est vraiment important que vous me posiez la question. On peut sortir de tout. Le cerveau est plastique. Je le répéterai jamais assez. Et en fait, rien n'est définitif. La vie, c'est du mouvement. Rien n'est jamais figé. Et c'est pas parce qu'on a eu un trauma, une humiliation à l'école, qu'on va rester mal toute sa vie. Tout se traite, tout se répare. On peut tout améliorer. Alors, il y a effectivement le côté de la thérapie. Si on a des traumas, ça c'est des choses qu'on va pouvoir soigner en thérapie, notamment avec une technique qui est validée hein, scientifiquement pour ces traumas-là, qui s'appelle le MDR. Et ensuite, vous, ce que vous pouvez faire au quotidien, si vous êtes un peu confronté à ce genre de problématique, c'est vous exposer, c'est-à-dire aller faire des petites expériences, aller vous mettre en situation. Alors attention, on s'expose pas n'importe comment, on y va progressivement. On n'expose jamais au-delà de 50% d'anxiété, donc on s'expose dans un domaine où finalement on est un peu angoissé, mais on sent qu'on peut le faire quand même. Alors ça peut être des petits exercices du quotidien, ça peut être par exemple dans la rue, je me force à demander l'heure à quelqu'un. Si ça expose, en dessous de 50%, on le fait, et on réitère, et on recommence, jusqu'à temps que l'anxiété ait diminué, ou dure moins longtemps. Et ensuite on passe à des exercices un peu plus exposants. Alors ça peut être par exemple faire changer 3 fois, 5 fois la baguette chez le boulanger. Ah non, celle-là est trop cuite, ah, celle-là n'est pas assez foncée. Ah mais non, celle-là, je la sens pas. Ça peut être exposant, hein, de se dire quand même, je passe pour vraiment un emmerdeur. Et oui, mais finalement, ça expose aussi socialement. On va travailler l'estime de soi et on voit que finalement on est capable de le faire et qu'en fait la boulangère, bon bah, c'est son job en fait et elle va le faire. Voilà, plein de petits exercices ou de se forcer à, si c'est la rencontre amoureuse, pas rester au niveau du chat, se forcer à proposer d'aller prendre un verre. Alors évidemment, ça va être exposant. Voilà, se forcer à dire peut-être des bêtises et tout en ayant les pensées, peut-être je raconte des conneries, mais en se disant, ok, bah, j'ai le droit de raconter des conneries, je vais lui raconter des choses et peut-être la personne va trouver ça pas intéressant, mais je me force quand même à raconter des choses.
2: Alors Éléonore Tarly, nous arrivons à la fin de notre chronique. On a bien compris qu'on reste sur une note positive et qu'il y a toujours moyen de travailler sur les difficultés qu'on rencontre. C'est vraiment le message de fin.
3: Exactement, je valide complètement.
2: Merci beaucoup, à bientôt.
3: Merci à vous.
2: Au revoir.
3: Au revoir.
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0: Éric Denimal, bonjour.
1: Bonjour.
0: Nous avons parlé de Jésus et les femmes. C'est un grand sujet d'ailleurs dans la Bible et dans le Nouveau Testament, mais dans l'Ancien Testament, on voit aussi que malgré tout, dans le peuple d'Israël, elles avaient une place considérable.
1: Tout à fait. On parle souvent des patriarches, mais il y avait aussi des matriarches.
0: Que ce soit les prophétesses ou les femmes qui pouvaient vendre, acheter, avoir du commerce, une maison à tenir, enfin beaucoup de choses. Mais on va parler une fois de plus des femmes du Nouveau Testament, de la relation de Jésus avec ces femmes. Et notamment, il y en avait deux avec leurs frères.
1: Oui, c'est la fratrie Marthe, Marie et Lazare. Ce sont des personnages très intéressants et c'est des personnages périphériques qui ont une place particulière dans l'Évangile et sans doute dans le cœur de Jésus, dans le sens où Jésus, il y a la foule, il y a des entretiens particuliers, etc. Il y a les disciples, il y a les opposants, les ennemis, et puis il y a quelques amis. Les amis ne sont pas nécessairement des disciples, ce ne sont pas nécessairement des personnes qui sont tout le temps en train de suivre Jésus, mais ils sont là. Et Marthe, Lazare, Marie font partie de ces gens qui sont sans doute une famille importante. On a l'impression qu'ils vivent toujours ensemble, mais peut-être que non. Peut-être que ils ont chacun

0: leur maison, etc. Mais en tout cas, ce sont des personnes qui sont très liées et qui semblent être dans la banlieue de Jérusalem, à Béthanie. Et Jésus aime bien faire étape chez eux. Sans doute qu'on y mange bien, sans doute que l'accueil est chaleureux. Il y a là plusieurs caractères. Il y a Marthe qui est tout le temps présentée comme la femme active, la femme qui prend des initiatives. Et puis il y a Marie qui est plutôt contemplative, donc deux sœurs relativement différentes, avec parfois une relation difficile entre les deux sœurs. Il y a la fameuse scène, bien sûr, que tout le monde connaît, où Jésus est là chez Marthe et Marie. Marie écoute, on imagine bien en train d'écouter là au coin du salon. Et Marthe, elle est en train de préparer le repas, parce qu'il n'y a pas que Jésus, il y a les 12 qui sont là, et puis il y en a peut-être d'autres qui sont greffés, et puis il y a les voisins qui voulaient aussi rencontrer Jésus, qui voulaient aussi l'entendre. Donc ça fait que le couscous doit être énorme pour tout le monde et il faut s'activer. Est-ce qu'on a assez de ceci? Est-ce qu'on a... J'ai plus de pain, il faut refaire vite. Enfin bref, on imagine bien Marthe en train de tout préparer. Et puis Marthe, à un moment donné, moi je l'imagine bien, elle se dit mais moi je suis au fourneau, là je suis à la cuisine, j'entends rien de ce qui se dit. Purée, c'est pas possible. Il va partir.
1: Et ma sœur qui ne fait rien.
0: Voilà. Et puis ma sœur, elle fait rien. Et donc, au lieu d'aller voir discrètement sa sœur, de dire eh, viens me donner un coup de main, là j'en peux plus, elle va directement auprès de Jésus et puis lui dit mais ça te dérange pas toi qu'elle ne fiche rien, que moi je suis en train de. Et c'est marrant cette simplicité et cette authenticité parce qu'elle montre bien la dimension relationnelle qui existe entre Marie et Jésus. C'est-à-dire qu'on peut, lui dire, on n'est pas là simplement pour qu'il signe des autographes et qu'il, et se faire prendre en photo avec lui. Non, moi je suis pas très content, là franchement, ça te fait rien, toi. Et on retrouve un petit peu cette simplicité là de ces personnages autour de Jésus, Marthe, Marie, lorsque Lazare, dont on parle pas beaucoup, hein, on sait pas très bien ce qu'il fait Lazare, mais Lazare est très malade à un moment donné, quelques semaines plus tard, quelques mois plus tard, Lazare est très malade et Marthe et Marie font parvenir à Jésus un message, un petit SMS qui est très court, hein, qui est « Celui que tu aimes est malade ». Moi, je ne sais pas, mais si je reçois sur mon téléphone un message « Celui que tu aimes est malade », de qui on parle? De qui on parle? Celui que tu aimes est malade. Surtout que Jésus aime tout le monde. Donc, celui que tu aimes est malade, c'est presque un langage codé, mais que Jésus comprend bien. Et quand ça veut dire, bon, Lazare n'est pas bien, il est vraiment très mal, et Jésus va devoir venir. En fait, c'est un appel au secours, hein, il faut que tu viennes. Jésus vient, mais pas assez vite. Et quand Jésus arrive au chevet de Lazare, Lazare est mort. Et non seulement il est mort, mais il est déjà enterré depuis 4 jours. Donc, parce que le temps passe très vite. Et là, ce qui est intéressant, c'est de voir de quelle façon Marthe et Marie vont parler à Jésus. Et Marthe, la première, toujours dynamique, elle va au devant de Jésus qui arrive, et elle lui dit d'emblée, elle lui dit, tu sais, si tu avais été là, ce qui veut dire, pourquoi tu n'étais pas à temps ? D'autant que l'on sait par le récit que Jésus a pris son temps pour venir. Et il n'est pas venu tout de suite, il n'est pas venu dans l'urgence. Et il ne pouvait pas ne pas connaître la situation. Donc Jésus a pris le temps. Il a pris le temps exprès. Mais Marthe n'a pas encore compris. Jésus va montrer là quelque chose de très important. Il n'est pas simplement le guérisseur qui peut guérir, bien sûr, mais il va ressusciter Lazare. Et cette résurrection va montrer, d'une part, que c'est déjà pas mal de guérir quelqu'un qui est malade, mais de redonner la vie à quelqu'un qui est mort, ça encore, personne ne l'avait fait. Et donc, vous voyez la suprématie, la puissance du personnage qui est capable de réveiller un mort. Et quand Jésus va proposer ça, Marthe, qui est prête à croire, doute quand même en disant « Attends, mais arrête, il est là depuis 4 jours, il sent déjà ». Là, on est dans le côté très pragmatique, quoi. On va pas dire autre chose que la vérité. Il est mort et ça sent mauvais. Donc il est en décomposition. Qu'est-ce que tu veux faire? Et Jésus va ressusciter Lazare. Et cet épisode-là, il est extraordinaire parce qu'il manifeste la puissance. Mais ça va être aussi un élément déclencheur dans un des évangiles, c'est très précis, parce que la résurrection de Lazare montre la suprématie de Jésus sur tout, et c'est ça qui va exaspérer complètement les prêtres, les religieux et le temple. Maintenant, ça va trop loin, et alors que Jésus ressuscite un mort, les prêtres décident de faire de Jésus un mort. Et là, il y a vraiment cette décision. Maintenant, ça devient trop grave. Tout ça pour dire que Jésus est en relation très précise, très particulière avec Marthe et Marie, et que quand on est en relation très particulière et très intime avec le Seigneur, on peut se permettre parfois de lui dire qu'on ne comprend rien, mais qu'on est prêt, s'il le faut, à ouvrir le tombeau.
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1: Nous ouvrons notre agenda culturel avec Paris et une exposition qui réconcilie deux univers que tout semble opposer, la physique quantique et les arts contemporains. Au Frigo de Paris, espace hybride entre galeries alternatives, lieux d'exposition et de restauration, tiers-lieu de convivialité urbaine et culturelle, l'aiguillage prépare Immersion, interface, science et art. En collaboration avec le laboratoire de physique quantique de l'Université Paris-Cité, anciennement Paris Diderot, artistes et chercheurs se retrouvent pour illustrer des expériences sur le piégeage des ions. Une exposition multimédia inédite à la croisée de la rigueur scientifique et de la sensibilité artistique qui interroge notre rapport au monde invisible. La preuve que la curiosité n'a pas de frontières disciplinaires. Direction Marseille et la Citadelle, ancienne prison politique qui retrouve aujourd'hui une vocation mémorielle forte. L'exposition Résistance et désobéissance propose à deux artistes, l'un français, l'autre tunisien, de créer des œuvres autour du passé colonial France-Tunisie. Point de départ, l'emprisonnement d'Habib Bourguiba, leader indépendantiste tunisien, entre 1939 et 1942, dans ses murs mêmes. Croisant méthodes alternatives de collecte d'archives, recherche universitaire et création contemporaine, le projet s'interroge sur la prison comme espace de construction des résistances. Disposant de peu d'archives, la Citadelle croise son héritage avec l'histoire pour invoquer la création face à l'archive immatérielle. Les œuvres voyageront ensuite jusqu'à Tunis dans le cadre du projet Chronique. Cap sur Nice ou le Palais Lascaris invite à plonger dans l'univers foisonnant des cabinets de curiosité de la Renaissance. Merveilles et curiosités du Palais Lascaris réunit Naturalia, issue de la nature, et Artificialia, création humaine issue de prouesses techniques dans une scénographie immersive mêlant science, histoire et art. Objets rares, étonnants, précieux, tout ici dialogue pour fasciner et interroger. Une mise en résonance subtile entre la vocation originelle du cabinet de curiosité et celle du palais Lascaris lui-même, conçu dès l'origine comme palais de monstration, destiné à affirmer la puissance et le prestige d'une grande famille aristocratique niçoise. En Suisse, à Genève, le jardin botanique célèbre les 30 ans d'Hortus Botanicus Helveticus, réseau fédérateur des jardins botaniques suisses. Pour l'occasion, 30 voiles sont déployées dans le paysage, chacune représentant l'un des 30 jardins membres du réseau et illustrant, sous une forme graphique et stylisée, une espèce végétale emblématique choisie pour sa valeur symbolique et sa familiarité auprès du public. Un parcours vivant qui célèbre la richesse des collections et l'engagement collectif pour la préservation du vivant.
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3: Bonjour à tous. Premier déplacement de campagne pour Marine Le Pen. La chef de file des députés RN a annoncé hier soir sur TF1 être officiellement candidate pour 2027, soit quelques heures après sa condamnation dans l'affaire des assistants parlementaires européens. Elle a écopé de 3 ans de prison, dont un an ferme sous bracelet électronique. Sa peine d'inéligibilité est également passée de 5 ans à 15 mois, lui permettant de concourir à toute élection. Marine Le Pen a déjà fait savoir qu'elle allait se pourvoir en cassation, ce qui permettra, selon elle, de faire campagne. Et aujourd'hui, elle est donc attendu dans la Sarthe avec Jordan Bardella. C'est le 3e épisode de forte chaleur depuis le mois de mai. 67 départements sont en alerte orange canicule ce matin. Des fortes chaleurs qui intensifient le risque d'incendie. 7 départements sont en alerte feu de forêt maximale dans le sud-est, ce qui complique le travail des pompiers, notamment dans les Pyrénées-Orientales. Le feu a parcouru près de 5000 hectares depuis ce week-end. La situation reste difficile avec la reprise de la Tramontane ce mercredi. Et dans ce contexte, un homme soupçonné d'être à l'origine d'un incendie dans l'Hérault, placé en détention provisoire. Le suspect, âgé de 27 ans, avait été interpellé dimanche soir. Face aux enquêteurs, il a assuré qu'il s'agissait d'un accident après avoir brûlé une lettre d'adieu. La tension s'aggrave encore entre les États-Unis et l'Iran. Washington a rétabli hier les sanctions économiques sur le pétrole iranien. Les Américains qui ont repris également cette nuit des frappes contre les Iraniens. Ils ont visé à 80 cibles. Il s'agit d'une riposte aux attaques iraniennes contre 3 navires commerciaux qui transitaient par cet axe stratégique. Attention aux crèmes solaires que vous achetez sur les plateformes de vente chinoises. C'est l'alerte de Que Choisir Ensemble. L'association de consommateurs publie une étude aujourd'hui sur ces crèmes vendues à des prix très bas. Or, selon elle, sur les 10 produits testés, 9 sont dangereux pour la santé. Et puis en cyclisme, nouveau maillot jaune sur le Tour de France. À 30 ans, Thorsten Train porte pour la première fois la tunique du leader du classement général. Aujourd'hui, la part belle, c'est au sprinter pour cette 5e étape entre Lannemezan et Pau. Excellent début de matinée à tous.
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1: Elle avait tout pour réussir, cette fille qui se mit à pleurer alors que je lui parlais de Dieu. Il y a des pensées négatives qui traversent ma tête. Je n'arrive pas à croire que Dieu m'aime. Quant à mon avenir, me dit-elle, il m'apparaît dépourvu de tout intérêt. L'entendre parler ainsi fut pour moi un véritable choc. Elle avait tout pour réussir. Alors pourquoi refusait-elle de l'admettre? La réponse vint lorsqu'elle me raconta son enfance. Son père la battait chaque jour et sa belle-mère saisissait toutes les occasions pour l'humilier. Elle luttait pour se construire une personnalité. Elle doutait beaucoup. Je lui ai demandé de prendre une feuille de papier et de tracer deux colonnes. Au sommet de la première, je lui fis écrire un plus. Et sur la seconde, un moins. Suivant mon conseil, elle fit deux listes. Elle commença par la colonne « moins » et écrit « manque de confiance »,« enfance difficile », »,« solitude ». Je l'invitais alors à faire la liste de ses points forts. Elle hésita, me jeta un regard embarrassé. Alors je lui ai demandé « est-ce que tu es laide ?» Elle ne l'était pas du tout. « Es-tu en bonne santé ?» Oui. La liste s'allongea et son visage s'éclaira. Elle découvrait ses possibilités, ses talents. La réussite était aussi pour elle. « Toi qui m'écoutes, Dieu t'a donné des talents. Avec lui, tu réussiras. Ne le quitte pas des yeux et rien ne pourra t'arrêter. » Votre prochaine chronique aura pour titre « Des mots aux accents magiques ».
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2: Les grands départs en vacances commencent. Comme chaque été, les gares, les aéroports et les autoroutes se remplissent. Des millions de personnes prennent la route avec une même envie, souffler, se retrouver en famille, changer d'air, oublier pendant quelques jours le rythme parfois épuisant du quotidien. Mais cet été encore, les vacances s'accompagnent d'une certaine inquiétude. La canicule semble s'installer durablement, les risques d'incendie par conséquent sont élevés dans plusieurs régions et certains se demandent déjà si leurs vacances ressembleront vraiment à celles qu'ils avaient imaginées et préparées de longue date. Et puis, il y a tous ceux qui ne partiront pas, parce que leur budget ne le permet pas, ou parce qu'ils doivent travailler, ou encore parce qu'ils accompagnent un proche malade, par exemple, ou tout simplement parce que la vie en a décidé autrement. Finalement, que l'on parte ou que l'on reste, une même question se pose. Qu'est-ce que nous recherchons vraiment? Est-ce seulement quelques jours loin de chez nous? Ou cherchons-nous quelque chose de plus profond? Au fond, nous aspirons tous au repos. Pas seulement celui du corps, mais aussi celui de l'esprit. Nous aimerions déposer nos inquiétudes, retrouver la paix, reprendre notre souffle. Nous rêvons d'un endroit où les mauvaises nouvelles ne nous rattrapent plus, où les incendies ne menacent plus, où la chaleur est douce, où nos préoccupations s'effacent enfin. Mais ce lieu existe-t-il vraiment? La Bible nous rappelle que notre monde est marqué par la fragilité. La canicule et les incendies de cet été en sont une illustration concrète. Même les moments que nous imaginons parfaits restent soumis aux aléas de la vie. C'est peut-être pour cette raison que Jésus adresse cette invitation si étonnante. « Venez à moi, vous tous qui êtes fatigués et chargés, et je vous donnerai du repos. » Remarquons qu'il ne dit pas « Venez dans un lieu paradisiaque », il dit « Venez à moi ». Le repos qu'il promet ne dépend ni d'une destination, ni de la météo, ni d'un compte bancaire. C'est une paix intérieure qui peut accompagner celui qui traverse les plus belles vacances comme celui qui passe l'été à travailler ou affronter l'épreuve. Alors oui, si vous avez la chance de partir, profitez de ces moments précieux, émerveillez-vous de la beauté de la création, prenez le temps d'aimer, de partager et de remercier. Mais n'oubliez pas que le plus beau voyage pourrait bien être celui qui conduit notre cœur vers celui qui seul peut nous donner un repos durable.
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1: Il n'y a rien de plus convaincant qu'un témoignage, qu'une expérience véritable qui vient de nos entrailles, quoi. On va à la rencontre aujourd'hui d'une personne, d'un auditeur, d'une auditrice qui a accepté de nous partager un petit bout de son histoire de vie. Je me fais la porte-parole aujourd'hui de Dave qui témoigne depuis le site www.topchrétien.com. La culpabilité a commencé à contrôler ma vie dès mon plus jeune âge. Je me souviens encore, étant adolescent, de la pression que je subissais de la part de mon beau-père, qui était un officier de marine. Il gérait la maison, d'ailleurs, comme il aurait géré une unité de la marine. J'avais l'impression que ma mère et moi, on n'arrivait jamais à répondre à ce qu'il attendait de nous. Alors je commençais aussi très jeune à avoir des sentiments de culpabilité dans le domaine de la religion. Dès l'âge de 8-9 ans, ce sentiment de culpabilité qui m'envahissait, en prenant la communion le dimanche, après avoir commis un véritable péché, ça commençait à me ronger. Alors rapidement, j'ai appris à repousser ces sentiments. J'avais rien compris au sujet du Dieu vivant ni au sujet de la grâce. J'avais l'impression que l'Église m'avait laissé tomber. L'amertume s'installait petit à petit en moi. Et pendant de longues années, j'allais à l'Église que pour des mariages ou pour des obsèques. J'étais endurcie à l'égard de l'Église et à l'égard de Dieu, de la manière dont je le concevais. La culpabilité était toujours là, mais je me suis désensibilisée, je l'ai rejetée hors de ma vie. Cependant, certaines choses dans ma vie me rappelaient l'amour de Dieu, par exemple dans l'adoption de notre fille Carla. Mais en dehors de ces quelques événements, ma vie était malheureusement vide. Plus tard, je me suis séparée de mon épouse parce que suite à certains événements, j'avais honte de moi-même. Mon épouse et Carla s'en sortiraient certainement mieux sans moi. Et au cours des 3 années suivantes, j'ai eu du succès. Une vie sociale très remplie, bien qu'au fond de moi, il y avait toujours ce vide, toujours ce manque. Je me suis retrouvée à reproduire les mêmes comportements que j'avais connus lors de mon enfance, au regard de la culpabilité, au regard de la honte. Et un jour, j'ai attrapé l'annuaire local et j'ai cherché la liste des églises près de chez moi. Je me suis dit, si je le fais, bah autant le faire comme il faut, quoi. La paix m'a envahie, j'ai pris ma voiture, j'ai roulé jusqu'à l'église que j'avais repérée dans l'annuaire. Et peu de temps après, j'ai accepté Jésus comme mon sauveur et Seigneur. Et oui, le fardeau était enlevé de mes épaules, mais ce sentiment de culpabilité ne m'avait pas quitté. J'essayais de réarranger ma vie, j'ai demandé à mon épouse et ma fille de venir habiter avec moi. Mais malgré toutes mes activités dans l'église, j'ai jamais pris le temps d'apprendre à connaître ce Dieu de la grâce. Il avait certainement pas la première place dans ma vie, ni la deuxième, ni la troisième d'ailleurs. Nos relations dans le couple étaient tendues, c'est le moins que je puisse dire. Je me sentais pris au piège, j'étais fâchée, j'étais confus et j'ai commencé à douter de mon salut. Si j'étais un chrétien, pourquoi cette transformation miraculeuse n'avait pas lieu dans ma vie ? Alors je continuais à faire les mêmes erreurs, j'ai à nouveau quitté ma famille, mais j'ai refusé la culpabilité en me jetant sur le travail. J'ai essayé toutes les façons pour me libérer de la culpabilité. La honte, la religiosité, me cacher et évidemment aussi mettre en cause les autres, mais rien à faire. Ma façon de gérer la culpabilité était en train de me voler ma vie. Et puis les choses ont petit à petit commencé à changer. Je me suis mariée avec Angela qui cherchait Dieu et moi je cherchais à nouveau après Dieu. Les quelques fois que nous sommes allés à l'église ensemble, on a entendu parler du Dieu de grâce. C'était nouveau pour nous deux. Mais nous arrivions toujours à être pris par d'autres choses. Et je continuais par mes propres forces. Lorsqu'Angela a accepté le Christ comme son sauveur et Seigneur, on a suivi les cours bibliques ensemble. Angela continuait à grandir dans sa nouvelle vie en Christ. Et elle devenait aussi un exemple vivant, juste devant mes yeux, de l'amour divin inconditionnel et de son don gratuit de grâce. Parce qu'Angela montrait dans notre couple l'amour, le pardon, la grâce de Dieu, j'ai finalement compris. Alors vous pouvez dire que je suis lent à comprendre, mais grâce soit rendue à Dieu pour le fait qu'après tant d'années passées dans la culpabilité, j'étais enfin prêt pour accepter le don divin de la grâce. La croissance que je commence à vivre dépasse l'imagination. Ça peut venir que de Christ. Être libéré de la culpabilité m'a permis de faire des choses mais dont je ne me croyais pas capable. L'an dernier, j'ai pu re-entamer un dialogue avec mon ex-épouse. J'étais capable d'assumer ce que j'avais fait auparavant, de lui demander pardon pour ma part de responsabilité dans notre échec de notre couple, quoi, et de notre mariage. Je ne peux pas trouver les mots pour expliquer comment le fait de faire ça a enlevé de mes épaules le fardeau, mais d'années de culpabilité. Parce que j'ai choisi la voie de Dieu, j'ai demandé pardon à mon ex-épouse, Dieu a pu à nouveau me prendre à son service. Et je suis maintenant responsable du ministère de la communication. Et Angela s'est engagée pour aider dans Adventureland. Mais maintenant, on fait les choses à la manière de Dieu, pas à la mienne. Je trouvais en moi le désir d'apprendre à mieux connaître Dieu au lieu d'en avoir peur. Et pour la première fois dans ma marche, je peux enfin comprendre et accepter la grâce que Dieu donne gratuitement. Alors qu'auparavant, je connaissais qu'un Dieu de colère qui n'aimait pas, je connais maintenant, dans mon cœur, un Dieu d'amour. J'ai plus le sentiment que Dieu regarde par-dessus mon épaule, mais je sens ses mains sur mes épaules. Il me guide parce que je cherche sa volonté pour ma vie et je partage la bonne nouvelle de Jésus-Christ.

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1: Bonjour à tous. Les premières odeurs corporelles peuvent surprendre les préadolescents comme leurs parents. Alors, à quel moment un déodorant devient-il utile? Voici la réponse. L'utilisation du déodorant ne dépend pas d'un âge précis, mais d'un phénomène bien connu, le début de la transpiration liée à la puberté. Avant cette période, les enfants transpirent peu au niveau des aisselles et n'ont généralement pas besoin de ce type de produit. En fait, les glandes sudoripares, apocrines, principalement situées sous les aisselles, ne s'activent qu'à la puberté. C'est cette activation hormonale qui entraîne l'apparition d'odeurs corporelles parfois mal vécues par les jeunes. Chez certains préadolescents, la transpiration peut apparaître de manière soudaine et parfois intense. Ce phénomène est lié aux variations hormonales du début de la puberté, étant généralement à s'équilibrer avec le temps. Dans ces situations, l'utilisation d'un déodorant peut être envisagée à condition de rester mesurée. Il faut privilégier des produits simples, avec peu de parfum. L'objectif n'est pas de masquer à tout prix les odeurs, mais d'accompagner cette étape sans agresser la peau. Attention aux excès. Face à cette sensation nouvelle, certains adolescents ont tendance à multiplier les applications. Or, les déodorants, surtout ceux contenant de l'alcool, peuvent provoquer des irritations ou des réactions cutanées. Enfin, le déodorant ne remplace pas une bonne hygiène. Ce n'est ni un parfum, ni un cache-misère. Les mauvaises odeurs ne viennent pas directement de la transpiration, mais des bactéries qui se développent dans

0: un environnement humide. Quelques gestes simples suffisent à limiter leur apparition. Prendre une douche quotidienne, bien sécher la peau, notamment sous les aisselles, changer de vêtements chaque jour et appliquer un déodorant avec modération. En pratique, il n'y a donc pas d'âge idéal, mais plutôt un moment, celui où la transpiration devient perceptible et gênante pour l'adolescent.
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1: Nous ouvrons notre agenda culturel avec Paris et une exposition qui réconcilie deux univers que tout semble opposer, la physique quantique et les arts contemporains. Au Frigo de Paris, espace hybride entre galeries alternatives, lieux d'exposition et de restauration, tiers-lieu de convivialité urbaine et culturelle, l'aiguillage prépare Immersion, interface, science et art. En collaboration avec le laboratoire de physique quantique de l'Université Paris-Cité, anciennement Paris Diderot, artistes et chercheurs se retrouvent pour illustrer des expériences sur le piégeage des ions. Une exposition multimédia inédite à la croisée de la rigueur scientifique et de la sensibilité artistique qui interroge notre rapport au monde invisible. La preuve que la curiosité n'a pas de frontières disciplinaires. Direction Marseille et la Citadelle, ancienne prison politique qui retrouve aujourd'hui une vocation mémorielle forte. L'exposition « Résistance et désobéissance » propose à deux artistes, l'un français, l'autre tunisien, de créer des œuvres autour du passé colonial France-Tunisie. Point de départ, l'emprisonnement d'Habib Bourguiba, leader indépendantiste tunisien, entre 1939 et 1942, dans ses murs mêmes. Croisant méthodes alternatives de collecte d'archives, recherche universitaire et création contemporaine, le projet s'interroge sur la prison comme espace de construction des résistances. Disposant de peu d'archives, la Citadelle croise son héritage avec l'histoire pour invoquer la création face à l'archive immatérielle. Les œuvres voyageront ensuite jusqu'à Tunis dans le cadre du projet Chronique. Cap sur Nice, où le palais Lascaris invite à plonger dans l'univers foisonnant des cabinets de curiosité de la Renaissance. Merveilles et curiosités du palais Lascaris réunit Naturalia, issue de la nature, et Artificialia, création humaine issue de prouesses techniques, dans une scénographie immersive mêlant science, histoire et art. Objets rares, étonnants, précieux, tout ici dialogue pour fasciner et interroger. Une mise en résonance subtile entre la vocation originelle du cabinet de curiosité et celle du palais Lascaris lui-même, conçu dès l'origine comme palais de monstration, destiné à affirmer la puissance et le prestige d'une grande famille aristocratique niçoise. En Suisse, à Genève, le jardin botanique célèbre les 30 ans d'Hortus Botanicus Helveticus, réseau fédérateur des jardins botaniques suisses. Pour l'occasion, 30 voiles sont déployées dans le paysage, chacune représentant l'un des 30 jardins membres du réseau et illustrant, sous une forme graphique et stylisée, une espèce végétale emblématique choisie pour sa valeur symbolique et sa familiarité auprès du public. Un parcours vivant qui célèbre la richesse des collections et l'engagement collectif pour la préservation du vivant.

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1: Bonjour à tous. Marine Le Pen est désormais présumée innocente pour la procureure générale près de la cour d'appel de Paris, Marie-Suzanne Le Quiot, qui est ce matin sur TF1 après la condamnation de la chef de file des députés RN dans l'affaire des assistants parlementaires européens. Marine Le Pen, elle, a décidé de se pourvoir en cassation, ce qui permettra selon elle de faire campagne. On le rappelle, elle a écopé de 3 ans de prison, dont 1 an ferme sous bracelet électronique. Sa peine d'inéligibilité est également passée de 5 ans à 15 mois. L'élu a donc dans la foulée annoncé sa candidature à la présidentielle sur TF1 hier soir. Les nouvelles sont bonnes sur le front de l'incendie dans les Pyrénées-Orientales. Selon le préfet ce matin, la situation évolue favorablement. Feu qui a parcouru depuis ce week-end près de 5000 hectares. En attendant, il continue de faire très très chaud en France. 67 départements sont en alerte orange canicule ce matin. La guerre au Moyen-Orient serait-elle en train de reprendre? De nouvelles hostilités ont éclaté entre Washington et Téhéran. Les États-Unis ont lancé hier une série de frappes contre l'Iran. En représailles, l'Iran dit avoir tiré en direction de bases américaines au Koweït et à Bahreïn. L'Assemblée de Polynésie française demande officiellement pardon à la population pour les tests nucléaires. Les élus polynésiens avaient cédé à la France en 1964 2 atolls pour y installer le centre d'expérimentation du Pacifique. Et de 66 à 74, 46 essais atmosphériques auront lieu sur ces territoires. Les résultats du bac stables cette année. Le taux de réussite provisoire au baccalauréat s'établit à 85,5% pour cette session de 2026. Le taux définitif, lui, sera publié après les rattrapages et place désormais aux résultats du brevet. Ils sont publiés à partir d'aujourd'hui dans différentes académies, notamment dans celle de Strasbourg ou encore de Lille. Et puis en football, l'Argentine n'est pas passée loin de l'élimination hier. Les Argentins se sont imposés 3-2 contre l'Égypte en 8e de finale de la Coupe du Monde après un match fou. Et l'Argentine qui retrouvera la Suisse au prochain tour. Nos voisins ont éliminé la Colombie au tir au but hier soir après un match nul 0 partout. Excellente matinée à tous.
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3: Vous avez tous vu la trilogie de la guerre des étoiles, bien sûr. Et dans l'Empire contre-attaque, Skywalker, qui voudrait à tout prix lutter contre Dark Vader, ce symbole du diable, n'est-ce pas, de la force contraire, va voir Yoda, n'est-ce pas, le maître Jedi, pour apprendre comment, par sa seule concentration, soulever des obstacles. Il n'y arrive pas. Et alors que son vaisseau spatial est embourbé, eh bien, Yoda lui dit « Concentre-toi, tu verras, tu arriveras à le sortir de là. » Mais il n'y arrive pas. Et alors, Yoda le fait à sa place, et après avoir exercé sa concentration, il a pu sortir ce vaisseau de ce marécage. Et alors, Skywalker de lui dire « Comment tu as fait? Je n'arrive pas à le croire. » Et Yoda de lui dire « C'est ça ton problème, tu n'arrives pas à le croire. » Croire est constitutif de l'être humain. Et croire dans nos projets, croire dans nos ambitions, croire dans nos décisions est un élément déterminant pour l'efficacité et le succès. Ce sont ceux qui ont cru dans ce qu'ils ont décidé, dans ce qu'ils ont voulu, dans leurs rêves, qui sont arrivés très très loin, sans tomber bien sûr dans le simplisme. Est-ce que vous êtes en mesure de croire à ce que vous projetez, à ce que vous voulez, à ce que vous avez décidé? Est-ce que vous êtes en mesure de croire à vos projets? Ou est-ce que c'est votre problème de ne pas arriver à croire en vous?
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4: Bienvenue à chacun pour ce nouveau numéro de l'Instant Bible, une émission où l'on tente de rendre le message de la Bible le plus accessible possible. Et pour ce faire, j'ai avec moi deux invités, en la personne de Karine Eloidin, bonjour.
5: Bonjour Stéphane.
4: Et en la personne de Philippe Leduc, bonjour.
6: Bonjour.
4: Alors vous êtes tous les deux pasteurs.
5: Oui.
4: Ça tombe bien pour parler de la Bible. Et puis du coup, on est paré pour aborder le texte biblique. Et aujourd'hui, il s'agira d'une histoire que l'on trouve dans l'Ancien Testament, et notamment dans le livre du prophète Jonas, puisque c'est de lui que nous allons parler. Alors, Karine Eloidin, est-ce que je peux vous demander de nous raconter un peu cette histoire de Jonas? Elle est un petit peu formidable, cette histoire.
5: Elle est même fantastique, puisque ça parlera à beaucoup d'entre nous, dans le sens où c'est un jeune homme qui, donc, étant donné qu'il a un livre, et on dit aussi, c'est un prophète, il a en tout cas été appelé par Dieu pour pouvoir aller annoncer une nouvelle à une ville.
4: Donc alors,
5: à
4: la ville de Ninive. Qu'est-ce que c'est un prophète, justement?
5: Alors, un prophète, c'est quelqu'un qui a été, soit désigné par Dieu, puisque Dieu, à une époque, parlait directement aux personnes, soit par d'autres personnes, il a été désigné comme étant celui par lequel Dieu parle. Et donc, Dieu a différentes façons de parler. En tout cas, là, il pouvait recevoir aussi les personnes en discussion avec Dieu. Il recevait, en fait, les messages directement. Ce qui peut exister encore aujourd'hui, d'ailleurs. Mm-hmm. Et ça existe.
4: Ah oui.
5: Oui, ça existe aussi. Et même nous, dans nos expériences, Dieu nous parle. Après, ça, c'est encore un sujet qu'on pourrait aborder, sur comment Dieu nous
4: dans
5: parle.
4: Dans une autre émission.
5: Voilà. En tout cas, lui, il va recevoir donc ce message de Dieu de pouvoir avertir la ville de Ninive qu'elle sera détruite s'ils ne reviennent pas sur leurs mauvaises actions. Mais aller annoncer ça à une ville, sachant qu'on n'est pas de la ville, c'est pas évident. Et donc lui, on n'est pas là dans sa tête en tout cas. Mais ce qu'il va faire, c'est qu'il ne va pas du tout aller vers cette ville. Il va préférer partir à l'opposé et donc fuir loin de cette mission, c'est-à-dire ce que Dieu lui avait demandé de faire, partir loin de là. Et il va se passer durant son

0: son voyage. Donc il va prendre en fait un bateau, il y aura une énorme tempête qui va arriver, qui va secouer le bateau et qui va mettre en péril la vie des marins. Donc de là, ils vont se demander, en essayant de tirer au sort, mais qui est celui qui nous apporte cette malédiction ? Parce que lui, il ne dit rien sur le coup. Et ils vont se rendre compte en fait que c'est Jonas, ça va tomber sur Jonas, et ils vont le jeter par-dessus le bord. Alors là, on pourrait se dire que Jonas va mourir. Eh ben non, parce qu'il va être attrapé par une baleine, en fait, enfin en tout cas un gros poisson, qui va donc l'avaler pendant 3 jours et 3 nuits et le recracher sur la rive, et il va se retrouver à devoir aller à Ninive
1: Quelle
0: et
1: histoire.
0: Annoncer cette nouvelle. Ouais, ça nous rappelle une autre histoire.
1: Alors, pasteur Philippe Leduc, dans quel contexte est-ce qu'on se trouve à ce moment-là, avec cette histoire de Jonas et cette ville de Ninive? Est-ce que vous pouvez nous expliquer ce qui se passe, comment les gens vivent, voilà.
2: C'est une époque toujours un peu troublée dans ces moments-là, où c'est les Assyriens qui ont écrasé sous leur pouvoir cette région-là. Et donc, les prophètes sont là pour encourager les peuples qui sont assiégés et pour transmettre donc un message, comme a dit Karine, qui vient de Dieu, pour leur dire souvent de ne vous inquiétez pas. Et puis, quand le peuple se comporte mal, d'appuyer en disant mais vous voyez votre comportement, est-ce que vous pensez que c'est en se comportant comme ça que vous allez améliorer les choses? Donc en l'occurrence, le message que Dieu adresse ici pour Jonas, c'est un message qui n'est pas très heureux à entendre. Mmh. Et on peut comprendre pourquoi Jonas n'a pas trop envie d'aller faire cette mission-là.
1: Lors des émissions précédentes, nous avons vu la notion de mission, et là c'est bien de ça dont il s'agit. Dieu envoie Jonas en mission. Quel est l'enjeu de cette mission exactement ?
2: Faire prendre conscience aux gens. Ils sont dans leur monde. Peut-être on a aussi cette expérience-là. Hein. Quand on a des habitudes comme ça, on ne s'aperçoit pas de ce qui se passe. Il faut que quelqu'un venant de l'extérieur, avec un regard extérieur, nous fasse prendre conscience d'un certain nombre de choses. Là, c'est un peu le cas. Ils étaient dans une vie comme ça, avec des habitudes. Et Dieu dit non, il faut que je revoie quelqu'un pour les prévenir qu'il y a quelque chose qui ne va pas.
0: Oui, ça peut être la méchanceté, ça peut être dans l'adultère.
1: Oui, on sait pourquoi Ninive en particulier.
0: Alors là, en tout cas, dans le texte, ça ne nous est pas plus expliqué. Mm-hmm. Ce qu'on sait donc de certaines villes qui étaient autour, c'est qu'il y avait des pratiques qui étaient faites qui n'étaient pas selon, en tout cas, Dieu est considéré donc dans les écrits bibliques et même on peut le voir. Hein, alors il y a différentes autres culture ou civilisation qui avait ces dieux qui étaient un petit peu autoritaires. D'ailleurs, si on suivait pas les voies de ces dieux, ça pouvait être vu comme, et ça pouvait être de la méchanceté aussi, puisqu'il y avait des sacrifices d'enfants. Le dieu, en tout cas, de la Bible-là n'est pas ce dieu-là. C'est le dieu qui était venu apporter de l'amour. Alors, ça peut être mal compris parce qu'effectivement, certains peuples, en tout cas, peuvent être détruits. Mais c'était lié à des pratiques qu'il y avait. Et le peuple ne s'en rend pas compte, puisque comme le disait, donc, Philippe, si on a l'habitude de savoir que pour que j'ai quelque chose, je dois détruire un autre peuple, ben moi, je vais le transmettre à mes enfants comme ça. Si je sais que pour obtenir une richesse, je vais devoir voler ou tromper, ben je peux avoir mon cœur, puisque en fait, c'est ce qui est beau dans la Bible aussi. Hein, la Bible nous dit que le cœur, il a en fait cette pensée de Dieu. Donc le cœur peut savoir ce qui est bon et pas bon. Mais si on m'a dit que c'est comme ça que je dois l'obtenir, je vais continuer comme ça. Et il s'avère que là, Ninive, pour que Dieu appelle quelqu'un à les avertir sur leur attitude, c'est qu'il y avait très clairement dans leurs attitudes des choses qui n'étaient pas bonnes.
1: Vous nous l'avez dit tout à l'heure, en préambule, on voit que Jonas n'est pas du tout chaud pour y aller à Ninive.
0: Pas du tout, non. Pas du tout, non. Si, enfin, personnellement, c'est déjà assez difficile. Si je savais, Stéphane, que vous étiez dans une situation compliquée, peut-être de vol, de mensonge, d'adultère, de venir vous dire, alors là, si tu fais ça, attention, parce que Dieu, il n'est pas content de ce que tu fais. Je pense que ce n'est pas évident non plus. Quand déjà, on connaît la personne, ce n'est pas toujours évident d'aller lui dire, ce que tu fais, ce n'est pas top quand même. Mais alors encore plus, quand je ne les connais pas, c'est comme si là, je dois aller à, je ne sais pas, moi, je suis de région parisienne, je dois aller à Marseille pour leur dire, non, mais attendez, comment vous agissez, ça ne va pas du tout. Qui suis-je, en fait ? Qui suis-je pour aller vers un peuple que je ne connais pas ? Et est-ce que faut savoir qu'il y a des prophètes qui se faisaient tuer aussi ?
1: Oui, c'est ça.
0: Ils arrivaient à des endroits.
1: La question que je voulais vous poser d'ailleurs, pasteur Philippe Leduc, est-ce qu'il risquait sa vie dans cette mission, oui, Jonas ?
2: Sûr. Bien sûr, bien sûr. Et c'est pas un métier entre guillemets de tourpeau. Et puis non, c'est, il faut un certain courage pour y aller. Il faut vraiment être envoyé par Dieu, c'est-à-dire avec sa force, parce que voilà, un homme normalement constitué qui n'est pas envoyé par quelqu'un comme ça prendra peur, et légitimement, parce que il va un peu dans la gueule du lion là, et il vient tout, pas avec un message
1: seul,
2: sympathique.
1: Il est tout seul.
2: Ah oui, il est tout seul. Donc oui, il faut y aller avec la force divine, et c'est Dieu qui doit lui donner ce courage-là. Et là, visiblement, il l'a pas, puisqu'on nous dit vraiment que c'est une fuite. Hein. Jonas va fuir.
1: Là, vous êtes dans le texte de Jonas, là, dans le livre de Jonas.
2: Au début du livre, hein, Jonas se met en route, mais pour fuir à Tarsis, loin du Seigneur. Hein. Mmh. Et on nous décrit aussi le message qu'il avait à donner. Hein. Tu menaceras ses habitants en disant, le Seigneur en a assez de voir vos actions mauvaises.
0: Voilà.
2: Donc voilà, avec un préambule comme ça, on peut se rendre compte que personne ne va pas dire, ah chouette, on a envie d'en savoir plus. Non, on a envie plutôt de le chasser de la ville. Et voilà, donc en tout cas, c'est ce que Jonas pense.
1: Pasteur Carinel Wadin, Jonas, vous nous l'avez dit, il part dans la direction opposée, carrément.
0: Oui, alors il part dans la direction opposée, et on continue donc sur le texte que lisait Philippe, pasteur Philippe. Jonas se met en route pour fuir à Tarsis, loin du Seigneur, et il arrive à Jaffa. Et là, il se trouve un bateau qui part pour Tarsis, et donc il paie son voyage. Oui, il monte dans un bateau. Non, moi je n'irai pas dans la direction voulue. Seigneur, je n'irai pas, très clairement, m'exposer à ce peuple.
1: Et là, on revient sur cette tempête qui a lieu pendant le voyage.
0: Oui.
1: Et cette tempête, elle déclenche, c'est l'élément déclencheur de l'histoire.
0: Oui, alors ce qui est beau aussi dans cette histoire, c'est qu'on voit qu'on nous dit au verset 5 que les marins ont peur et chacun crie vers son Dieu. Mais Jonas, il dort, lui. Et il est dit que pendant ce temps, Jonas est descendu au fond du bateau, il s'est couché, dort profondément. Alors lui, ça ne le perturbe pas plus que ça. De toute façon, peut-être qu'il s'est même dit, quitte à mourir là-bas ou à mourir ici. Voilà. Mais le capitaine du bateau s'approche de lui et lui dit au verset 6 « Quoi, tu dors? Lève-toi, crie vers ton Dieu. Il pensera peut-être à nous et nous ne mourrons pas. » Ils lui disent ça. C'est là encore où Jonas, on se dit, sacré quand même filou, quand même. Parce qu'on voit des personnes qui ont peur. Potentiellement, peut-être qu'il ne se dit pas que c'est de sa faute à ce moment-là. Mais il voit que ces personnes ont peur pour leur vie, mais il va pas leur dire tout de suite. Eux, ils vont devoir en fait tirer au sort pour savoir qui c'est. Et ça va tomber sur lui, et là il répondra, voilà, je suis hébreu, c'est le Seigneur que j'adore, le Dieu qui est au ciel, qui a fait la mer, le ciel et la terre, etc. Donc il va parler de tout ça, et on va se rendre compte, ok, bon bah les gars, allez-y, jetez-moi, parce que c'est moi en fait.
1: Donc en fait, cette tempête, c'est clair pour tout le monde, elle vient de Dieu.
0: Dans beaucoup de civilisations, tout est lié aux astres et aux dieux. Donc là, à ce moment-là, quand une tempête arrive, c'est pas simplement un événement cataclysmique de pression et de dépression. Non, c'est pas ça. C'est vraiment lié à... il doit y avoir une colère de quelque chose et d'un des dieux. Et même si ce n'est pas ça, l'idée de crier son Dieu, de crier vers son Dieu, c'est « aide-nous », en fait. L'appel à Dieu, souvent, et les personnes, on le voit, dans des situations difficiles, maladies ou autres, même si on ne croit pas en Dieu, là, on espère. Je sais pas si t'es là, mais si t'es là, fais quelque chose. Mmh. C'est un peu cet appel. Si ça vient de toi ou pas, mais en tout cas, là, sauve-nous. Mais lui, il dort.
1: Et alors, pasteur Philippe Leduc, donc Jonas, il se sacrifie en quelque sorte, non? Et bon, on tire à la courte paille, et puis il dit, bah oui, jetez-moi par-dessus bord, donc il se sacrifie.
2: Oui, d'abord, il reçoit la leçon des marins. J'ai l'impression que les marins sont presque plus religieux que Jonas.
0: Oui, tout à fait.
2: Ils ont compris plus de choses que lui, et c'est vrai que les marins vont le dire, mais alors, les malheurs viennent de toi, qu'est-ce que tu fais ici? Tu oses fuir Dieu, c'est quelque part normal qu'il se passe ça. Donc ils vont un petit peu le faire réagir. Et en effet, Jonas dit oui, en effet, ça doit venir de là. Et donc en effet, il se sacrifie.
1: Ils
2: disent, oui,
1: et il le jette par-dessus bord. Donc ça veut dire que c'est la mort certaine. Là. En pleine mer, jeter quelqu'un par-dessus bord.
0: En fait, ce qui est particulier dans le texte, c'est que... En fait, ils vont dire, qu'est-ce qu'on va faire de toi? Jonas va leur dire, jetez-moi, en fait, parce que c'est moi, en fait, le problème. Mais eux ne vont pas vouloir tout de suite. Et en fait, au verset 13, ils vont ramer pour rejoindre la côte, mais ils n'y arriveront pas, et les vagues montent de plus en plus contre eux. Et ils prient le Seigneur et disent, Seigneur, ne nous fais pas mourir à cause de cet homme, ne nous rends pas non plus responsables de la mort d'un innocent. En effet, c'est toi, Seigneur, qui as fait tout ce que tu as voulu. Et je trouve ça fort parce qu'ils se disent, on ne veut pas non plus que ça lui arrive. En plus, c'est un prophète, il a dit qu'il vient de Dieu, mais si on le tue, qu'est-ce qui va nous arriver à nous ? Mais en réalité, c'était bien, là on comprend bien, c'était bien la volonté aussi de Dieu. Ah non, Jonas doit aller vers sa mission. Et donc, il va après se faire attraper donc, par un gros poisson.
1: Voilà, c'est ça. Donc, une fois jeté par-dessus bord, il y a un gros poisson qui l'avale et qui le crache sur le rivage. C'est ça, hein, pasteur ouais. Le Duc ?
2: Oui, tout à fait.
1: C'est assez incroyable comme histoire.
2: Oui, mais on voit que Dieu intervient parce qu'il veut que cette mission soit accomplie.
1: Donc, ça veut dire qu'on ne peut pas refuser... la mission à laquelle Dieu nous appelle.
2: Ben là, en l'occurrence.
1: Pour lui, en tout cas, non.
2: Pour Jonas, c'était clair. Dieu dit non. Il faut vraiment que tu fasses ce que je t'ai dit. Et je vais te sauver pour ça.
1: Et qu'est-ce qu'il avait à apprendre là-dedans, Jonas? Parce que il y avait cette mission à laquelle il était appelé, mais peut-être qu'il a appris quelque chose au passage.
2: Il a appris au moins une chose, c'est qu'on ne peut pas fuir Dieu. Et que quand on essaie de le fuir, il y a des événements qui peuvent arriver. Et je suis sûr que sa mission de prophète n'a plus été la même avant et après. Quand on a vécu une telle expérience, ça marque. Mm-hmm. Et voilà. Bon, après, il lui est arrivé plein d'autres choses, mais on commence. Ce livre commence par cet événement-là parce que c'est ça qui va déclencher toute la suite.
1: Pasteur Éloidin, j'ai envie de me tourner vers vous et de vous demander cette histoire de Jonas. Qu'est-ce qu'elle a à nous dire aujourd'hui à nous ?
0: Particulièrement, moi, ce que je vois dans cette histoire. Je comparais un petit peu les expériences avec Dieu, et quand Dieu appelle, parce qu'il y a un autre texte dans la Bible qui nous dit « l'appel et les dons de Dieu sont irrévocables ». Donc c'est comme si on ne peut pas échapper quelque part à ce que Dieu définit, ou la mission, ou en tout cas là où Dieu veut nous envoyer, veut nous utiliser, veut... On se demande dans notre vie de tous les jours, mais comment faire en fait ? Parce que moi je vais au travail, je ne vois pas la mission de Dieu dans aller au travail, quoi. Je dois nourrir ma famille. Mais en réalité... Ce qui compte, c'est pas la finalité là où je vais. C'est pas cette finalité qui compte. C'est les personnes que je rencontre sur tout ce trajet. Et donc moi, dans cette histoire, je le compare un petit peu. Pour les jeunes, ça parlera beaucoup. Les jeux vidéo, où à chaque fois qu'on n'a pas pris les outils qu'il faut ou compris comment traverser ce niveau, eh ben on pourra pas passer au niveau supérieur. Et il y a entre parenthèses un monstre à la fin de chaque niveau qui peut être combattu que par toutes les étapes qu'on a vécues dans les niveaux qu'on a passés. Bah, la vie chrétienne, je la compare à ça, et l'histoire de Jonas, c'est un peu ça. Dieu veut nous amener pour le meilleur parce qu'il voulait sauver Jonas aussi. Jonas de lui-même, quelle expérience merveilleuse de sauver toute une ville quand même. Celui qui a sauvé toute une ville, qui les a avertis, mais en fait là, vous allez vers une mort certaine. Venez. Donc, quelle expérience merveilleuse de pouvoir en fait s'abandonner. Mais pour ça, il faut peut-être aussi avoir confiance dans ce Dieu qui ne veut que du bien. Et moi, ça me réconforte dans le fait que, quelles que soient les étapes qui vont se passer dans ma vie, quelles que soient les difficultés que je peux rencontrer, je vais trouver les outils, comme un peu dans les jeux vidéo, les outils qui vont m'aider à traverser ces étapes. Peut-être que là, j'y arriverai pas. Je peux essayer de fuir, hein, mais elle va se représenter sous une autre forme. C'est souvent ce qui se passe. Mais je préfère faire face, embrasser cette épreuve, comme on dit, c'est-à-dire dire « allez ». On va y aller dans cette difficulté, on va essayer de se renseigner, on va peut-être avoir des personnes qui vont prier avec nous autour, on va demander à Dieu, et je sais que je la traverserai, et j'aiderai quelqu'un d'autre à la traverser. Cette histoire, elle m'encourage à me dire, tout ce qui peut se passer devant nous, Dieu, en tout cas, est là, et il me permettra de le traverser.
1: 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Pasteur Philippe Leduc, merci beaucoup d'avoir participé à l'Instant Bible.
2: Plaisir.
1: Et puis on se retrouve pour une prochaine émission.
2: Un plaisir.
1: Pasteur Karine Éloidin aussi, merci beaucoup.
0: Merci beaucoup,
1: à bientôt.
0: À bientôt.
1: Au revoir.
0: Au revoir.

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0: 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Il est 10h. 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
1: Corinne Valls, bienvenue au micro de Top Cuisine.
2: Bonjour.
1: Merci de nous rejoindre régulièrement pour nous apporter des conseils en matière de cuisine saine. Aujourd'hui, vous allez nous parler du sésame. Alors, le sésame, est-ce que c'est ce qu'on met sur les pains hamburgers?
2: C'est moins connu pour ça. Hein. On voit la culture, là, de suite. Hein. C'est la culture américaine, c'est bien. Oui, oui, c'est exactement ça.
1: D'accord.
2: Oui.
1: Alors, et ça ne se met pas que sur les pains hamburgers?
2: Non. Et non. Alors, c'est utilisé depuis longtemps, le sésame. Hein. Nous, on commence à connaître chez nous. Alors, c'est une plante annuelle, hein, pouvant mesurer jusqu'à 1 mètre de hauteur.
1: Oui.
2: Alors, sa petite graine est utilisée en cuisine pour sa douce saveur proche des noisettes, une fois torréfiée. Alors, la graine de sésame non décortiquée est particulièrement riche en calcium. Elle a des propriétés anti-infectieuses, anti-spasmodiques. Elle regorge de vitamines et minéraux bénéfiques pour le système nerveux et la mémoire, entre autres. D'où le fameux sésame ouvre-toi.
1: Et alors, ça peut se consommer comme ça, directement, sous forme de graines?
2: On peut l'utiliser dans de nombreux plats.
1: Oui.
2: On connaît le gomasio, qui est un sel enrichi à la graine de sésame grillée, mais aussi le tahin, pâte de sésame salée, l'alva, pâtisserie orientale à base de sésame. Il existe la purée de sésame neutre que l'on connaît, dont on peut faire les pâtisseries et les desserts et les sauces.
1: Et on peut trouver toutes ces variétés facilement chez nous, dans nos pays occidentaux?
2: Oui, partout maintenant, dans les maisons qui vendent des produits exotiques, dans les maisons diététiques. Il existe trois sortes, je crois, de sésame. Le sésame blond, le sésame brun et le sésame noir, mais le sésame décortiqué. Qui est blanc, qui est presque blanc, qui est moins riche en sels minéraux puisqu'il est décortiqué.
1: Et on peut l'utiliser de quelle manière? Comment on peut le consommer?
2: Alors donc là, je vous ai donné un peu sous quelle forme on peut le trouver. Hein.
1: Oui.
2: Gomasio, tahin, alva, purée. Je vous donne deux petites recettes rapides à base de sésame.
1: Oui, d'accord.
2: Alors donc une avec... la purée de sésame et l'autre avec les petites graines de sésame.
1: D'accord.
2: Alors la première, ça s'appelle taratour.
1: D'accord.
2: Et c'est une recette orientale.
1: Oui.
2: Il faut piler de l'ail et du sel dans un mortier. Vous ajoutez de la purée de sésame, 125 ml environ, quelques cuillères à soupe de jus de citron et d'eau, de façon à obtenir une sauce ayant la consistance de la crème épaisse. Et ceci, vous l'utilisez sur les légumes, les crudités, voilà.
1: C'est une sorte de sauce.
2: C'est une sorte de sauce qui enrichit, qui est très, très goûteuse et qui enrichit bien vos plats. Ça s'appelle taratour.
1: Taratour.
2: Oui, et après vous avez, si vous voulez, des cubes de tofu. Vous coupez des petits cubes de tofu nature, hein, naturel. Vous le roulez dans un œuf battu avec un peu de tamari, qui est une sauce soja. Et vous roulez votre petit cube dans des graines de sésame de plusieurs couleurs. Vous le faites dorer à la poêle, c'est joli et c'est très goûteux.
1: Et voilà. C'est une entrée, c'est...
2: Vous pouvez le prendre en entrée, bien sûr.
1: Oui.
2: Vous pouvez le prendre même en apéritif, en entrée, dans vos salades, et dans vos légumes. Vous pouvez accompagner un plat. C'est joli et c'est bon pour la santé. Voilà.
1: Donc, à consommer sans modération, on peut dire ça?
2: Non, on ne peut pas dire ça. Parce qu'on ne peut pas, c'est tellement riche qu'on ne peut pas en consommer abusé. Mais en tout cas, vous avez quand même votre bonne dose de protéines là-dedans, déjà dans un tofu roulé dans les graines de sésame. Hein.
1: D'accord. Merci Corinne pour ces conseils et on se retrouve bientôt pour un prochain Top Cuisine.
2: Avec plaisir.
1: Au revoir.
2: Au revoir.
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2: 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C'est un chant également qui réconforte et qui rassemble.
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3: 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Moi, c'était une musique comme une autre. Ce qui me plaît là-dedans, c'est les harmonies que peuvent faire les chanteurs et chanteuses qui pratiquent ce chant. Et comment dire, l'effet que ça a sur ma personne, ça me fait vibrer, ça me. Comment dire, ça éclaire mon âme et ça la libère. 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
1: Waouh! 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Mathieu?
4: Et pour moi, je dirais, ouais, le gospel, c'est synonyme de. Évangile, donc effectivement, il y a une espèce de proclamation qui est faite pour nous, mais aussi pour les gens, de sorte à ce que dans le gospel, il y a un avant et après.
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1: Alors Cassandre, tu nous as promis une vie sans limite. Vas-y, on veut tout savoir.
2: Alors justement, quand on parle d'une vie sans limite, on pense souvent à nos barrières. On est d'accord?
1: Ouais, c'est
2: alors,
1: ça.
2: Je lance ce petit défi à chacun de vous. Et j'aimerais bien savoir si vous avez quelques barrières dans votre vie. Quelles sont les barrières que vous avez dans votre vie personnelle tous les jours? Est-ce que vous osez dire publiquement vos barrières à vous?
3: Oui, bah ça peut être la peur du regard de l'autre, par exemple.
2: Ok. Quoi d'autre, par exemple?
1: La peur de ne pas exprimer les choses de la manière comme j'aimerais, tu vois, et qu'elles soient mal perçues par l'autre. D'accord. J'ai aussi très peur d'arriver en retard, hein. Je suis souvent à la bourre.
2: Je te comprends, oui. Ouais. Et toi, Marilyne?
4: Moi, je pense que c'est la peur de me tromper, de ne pas faire juste.
2: D'accord,
4: d'avoir
2: bah voilà.
4: Réaction.
2: Ouais. Ouais. Ben, je te rejoins, moi je suis plutôt comme ça aussi. Et surtout la peur de ne pas réussir quelque chose. Je suis quelqu'un que quand j'essaye de faire quelque chose, j'essaye de faire bien, ou bien très bien. Et j'ai peur de ne pas réussir.
1: Ouais.
2: Et peut-être ça peut être une barrière pour moi-même, pour ne pas avancer et réussir dans ce que je veux faire. Donc voilà, on a tous quand même des limitations dans notre vie.
1: C'est vrai.
2: Des barrières, des choses qui nous empêchent d'arriver à un point ou arriver à quelque chose de très précis. Mais ces limitations, elles peuvent affecter vraiment notre quotidien, notre vie. Et là, on a parlé que des choses propres à nous. Mais il y a des gens qui vivent une vie beaucoup plus difficile que nous, j'ai envie de dire. Quand on parle des handicaps, ce n'est pas facile. Ce n'est pas facile de vivre quelque chose qui nous empêche de vivre normalement, si vous permettez d'utiliser cette expression. Alors, par exemple, tiens, Mildred, tu peux me passer ce stylo, s'il te plaît, ou ce crayon? Ouais, merci.
1: Tiens.
2: Bah voilà, c'était une action simple, facile de faire, on est d'accord?
1: Ouais, hein? Pas très compliqué.
2: Bah, pas très compliqué, mais figure-toi que pour nous, c'est une action qui n'est pas difficile, assez simple, même voire tout bête, ok? Mais pour certains, c'est une tâche impossible. Vraiment. Parce que je vous présente je vais vous raconter l'histoire de quelqu'un qui a ce genre de difficultés, limitations, on va dire comme ça. Je vous parle de Nick Vujicic.
1: Ah oui, je
2: Nick
1: connais.
2: Nick Vujicic. Voilà, je ne sais pas, là. Je sais pas comment prononcer, je m'excuse, mais
1: ouais,
2: voilà.
1: Moi non plus.
2: Alors, c'est bien, c'est très bien que tu le connaisses. Ça veut dire que son histoire, elle touche, elle arrive vers les gens, ok? Alors, Nick, il est né en 1982 en Australie. Sauf qu'il a une condition médicale extrêmement rare qui s'appelle tétramélie. Alors, pour ceux qui ne connaissent pas, tétramélie, c'est quelqu'un qui est né sans bras ni jambes.
1: Voilà, il n'a aucun membre.
2: Exactement, aucun membre. Ou bien, les membres, ils ne sont pas développés jusqu'à son stade final.
1: Ils sont atrophiés.
2: Exactement. Alors, vous imaginez, Nick, il n'aurait pas pu faire ça, ce que je t'ai demandé, me passer...
1: Un truc tout
2: voilà,
1: simple. Hein.
2: Tout simple, voilà. Mais, quoique je dis ça, mais je mens, parce que finalement, il arrive à faire à sa manière. Pourquoi je dis ça? Parce que finalement, il a trouvé une façon de vivre à surmonter ses limitations. Vous voyez la différence quand on parle des barrières, des limitations? Nous, on pense à nous, nos barrières à nous. Et lui, Nick... Il avait d'autres barrières extrêmement difficiles. Vous imaginez.
1: C'est sûr, pas avoir des bras et des jambes, c'est quand même.
2: Exactement.
1: Ça limite beaucoup de choses.
2: Et surtout parce qu'il se posait pas mal de questions. Il pouvait se dire, mais pourquoi je suis né comme ça? Pourquoi je ne peux pas avoir des membres comme tout le monde? Alors, dès son enfance, il a dû affronter ces défis incroyables que je n'imagine même pas. Hein. Mais. Surtout qu'il a été victime peut-être à l'école des moqueries, ou bien il a dû se battre contre des sentiments de désespoir, ou même, il est arrivé, et là, et lui, il explique ça, il est arrivé à penser que sa vie n'avait plus de sens. C'est une barrière, une limitation extrêmement difficile d'imaginer, hein, et pourtant vivre alors... Bon, Mais si je vous apporte cette histoire de Nick, c'est pas parce que pour dire que voilà qu'il y a des défis plus grands que notre. Non, c'est parce qu'il a pu, il a su faire quelque chose miraculeux, quelque chose d'extraordinaire avec sa vie. Alors lui, il a décidé de transformer ses obstacles en opportunité.
1: Yes. Ah, comment il a fait?
2: Alors justement, c'est ça. Alors lui, il s'est dit, bah, ok, j'arrête de me plaindre.
3: Ah.
2: Voilà, première réaction, j'arrête de me plaindre, pourquoi vivre comme ça? Non, je suis quelqu'un de très joyeux quand même. Voilà, alors du coup, j'arrête de me plaindre et la deuxième chose que je fais, c'est je reconnais mes limitations et je vais transformer mes limitations en quelque chose positif. Vous voyez? Alors, ce qu'il a fait, c'est qu'il a vraiment travaillé dans ses choix personnels par rapport à sa vie future. Qu'est-ce qu'il allait faire comme métier? Qu'est-ce qu'il allait faire comme sa vie personnelle à lui-même, dans chez lui? Enfin, plein de décisions qu'il a dû faire pour surmonter ses limitations et transformer en quelque chose de positif. Et vous savez, Nick, il a écrit pas mal de livres aussi. Enfin, pas mal. Quelques
1: ouais,
2: livres.
1: C'est vrai, ouais, il voilà. Me semble qu'il y a deux ou trois.
2: Ben justement, un des livres, ça s'appelle comme ça, le titre, enfin, d'ailleurs, de mon thème, il s'inspire sur le titre de son livre, qui s'appelle « Une vie sans limite, sans limitation », une chose comme ça. Mais lui, il a commencé à donner son témoignage de ce qu'il pouvait faire. Et aujourd'hui, actuellement, c'est un prédicateur très connu parmi les milieux évangéliques. Il va faire des témoignages, des conférences voilà, ouais. Pour booster les jeunes à ne pas penser que à ces limitations, à ces barrières, mais comment les transformer dans quelque chose de positif.
3: Ça, c'est quand même un vrai exemple, en plus, hein, justement, avec une personne qui, pour nous, pourrait être, selon notre jugement, face à des limites, et qui est en train de nous dire, les gars...
2: C'est ça.
4: Ouais. Ouais. Et finalement, c'est aussi un moment où il a été jusqu'au bout du désespoir.
2: Exactement.
4: Mais il y a eu un truc qui lui a permis de trouver ce sens qui n'est pas que du positivisme.
2: Oui. C'est ça. C'est bien que tu dis ça parce que dans des moments de grandes difficultés de sa vie, c'est là qu'il a dit « j'arrête de me plaindre ». Mais il faut que je pense à faire quelque chose de ma vie parce que finalement, ça sera quoi de vivre cette vie dans le désespoir, dans le négativisme et tout ça. Alors, lui, ce qu'il a fait, c'est qu'il s'est dit, ma vie a un sens. Je vais faire que les gens, les jeunes surtout, qui vivent de la même façon dans le négativisme, je vais les montrer qu'il y a une solution. Il y a une sortie, une lumière au bout du tunnel. Hein? Et malgré ses limitations, il a placé sa foi, on a parlé de la foi la semaine dernière, mais il a placé sa foi pas que en lui-même, pour commencer, peut-être, parce que j'imagine que dans sa limitation la plus profonde, il a dû mettre un petit peu de foi en soi-même. Hein, et après, il a mis la foi en Dieu aussi. Et c'est pour ça qu'aujourd'hui, c'est un prédicateur très connu et qui aide beaucoup de gens. Hein. Alors, placer sa foi ou sa confiance en Dieu, ce n'est pas quelque chose d'évident non plus, surtout quand on a des barrières comme celle-là. Alors, pour moi, c'est simple. Et Nick, il évoque aussi. Lui, il me fait rappeler un peu un personnage dans la Bible qui s'appelle Paul. Alors l'apôtre Paul, il a eu ses difficultés aussi, des limitations. Mais vous savez qu'est-ce qu'il a dit dans l'épître, dans 2 Corinthiens, chapitre... Ah non, pardon, je m'excuse. Non, c'est en Philippiens, chapitre 4 et le verset 13. Il a dit comme ça, « Je puis tout par celui qui me fortifie. » Je peux tout faire dans celui qui me fortifie. C'est extraordinaire.
1: Non, c'est fantastique.
2: Alors, moi, je vois un Nick, une version de Paul moderne actuellement, qui dit, non, je peux tout faire malgré mes limitations. Et vous savez quoi? Aujourd'hui, il fait du surf.
1: Ah, c'est incroyable.
2: Aujourd'hui,
1: j'ai vu des vidéos.
2: Il est marié.
1: Il a quatre enfants.
2: Il a quatre enfants, exactement.
4: Il voyage.
2: Il voyage, il fait des
1: copains. Ouais.
2: Exactement.
1: Il fait différents sports. En fait.
2: Exactement.
3: Et il a beaucoup d'humour.
2: Ouais, mais ces conférences, c'est quelque chose que j'invite à tout le monde de regarder sur YouTube ou bien d'autres plateformes, parce que c'est extraordinaire. Ça te booste vraiment à te dire, non, finalement, j'ai pas de barrière.
1: Si lui, il peut, moi aussi.
2: Si lui, il peut, exactement, c'est ça. Alors, ça m'amène à une question, peut-être à nous tous. Quand on pense, on réfléchit à nos propres limitations, on devrait quand même demander comment peux-je laisser Dieu transformer mes défis à moi en quelque chose une opportunité, voire de croissance, de foi, ou bien de booster quelqu'un dans le besoin. C'est là la grande question, parce que le chemin, il peut être parfois pas facile. Mais si on place notre confiance en Dieu, finalement, on peut tout faire, comme Paul il disait. On peut tout faire. Regardez l'exemple de Nick. Il arrive à tout faire pratiquement. C'est extraordinaire quand même. Voilà. Je ne sais pas si ça vous booste cette histoire, si ça vous motive à faire quelque chose de spécifique ou bien différent dans notre vie personnelle. Moi, personnellement, oui. Ça me booste tellement que je me dis... D'ailleurs, j'ai acheté son livre et à chaque fois que je lis son livre, c'est top. Il a lancé un deuxième livre en 2012, sauf erreur. Mais quand je lis son livre, j'ai dit, ouais, à partir de demain, je vais changer. Et là, il y a une voix qui me dit, mais pourquoi à partir de demain?
1: Le changement commence là, tout de suite.
2: Donc voilà, ça, c'était l'histoire que je voulais partager avec vous de quelqu'un qui avait vraiment des grandes barrières et qui a su dire non. Je ne vais pas laisser les barrières, les défis m'abattre. Au contraire, je vais regarder ces barrières, je vais dire, je vais surmonter ces barrières et faire quelque chose de bien pour aider les autres, le monde prochain. Quoi. Voilà.
1: Merci beaucoup.
2: Plaisir.
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0: 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Il est 11h.
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2: Aux amoureux du gospel et du groove, deux possibilités s'offrent à vous. Soit vous faites un road trip aux États-Unis dans les églises de gospel américains, soit vous venez assister à un concert des Divine Gospel Men. Alors non, Divine Gospel Men, ce n'est pas une chorale. Ce n'est pas non plus la toute nouvelle playlist de Magali Ponsada, quoique... Artistes singuliers qui, ensemble, avec énergie et talent, vous racontent l'histoire du gospel. Frédéric Messadi, Anks Miko et Mathieu Liméa, bonjour.
3: Bonjour.
4: Bonjour.
2: Alors, la formation n'est pas au complet, il manque deux artistes, on peut quand même les citer.
3: Alors, il y a Léo Miquel, qui est le quatrième chanteur, et on a David Jalébardi, qui est le cinquième, pour compléter notre groupe.
2: Alors, est-ce que je prononce bien? Comment vous dites Divine Gospel Men ou Divin Gospel Men? Comment on dit?
4: Divine Gospel Man.
2: Divine Gospel Man, ok. Un peu avec l'accent. Là, c'était Hanks qui parlait, là.
4: Exactement.
2: Très bien. Alors, j'ai eu le plaisir d'être invité lors de votre concert au Théâtre Tourski à Marseille et j'ai hâte de vous entendre à nouveau. Alors, Magali Ponsada, qui est votre productrice, on peut dire ça comme ça?
3: Oui, c'est ça, exactement, oui.
2: Voilà, alors elle vous présente comme le nouveau bébé de la production Divine Gospel Music. Le groupe est né à quel moment?
3: Il est né il y a à peu près, il y a plus de 2 ans de ça. On arrivera à la fin d'année sur notre 3e année et tout est parti de la tête de Magali et moi-même en disant que ce serait bien de mettre en place un concept, en tout cas un groupe de gospel différent dans le sud de la France, avec en mettant en avant des voix masculines, parce que c'est vrai que le gospel souvent on l'assimile au soprano, aux voix très hautes, très perchées, très tendues, et du coup on voulait présenter un prisme d'écoute différent du gospel à travers un quintet masculin. Voilà, donc ça veut dire que maintenant on va sur la fin d'année, d'ici octobre, novembre, fêter notre 3e année.
2: Très bien, félicitations. Alors, je vous propose non pas un tour de table, mais un tour de micro, pour que chacun se présente. Vous me dites nom, prénom et la voix que vous avez dans le groupe, et depuis quand est-ce que vous chantez? Et puis il faudra présenter les deux absents. Allez, c'est à vous.
3: Ok.
5: Eh bien voilà, je m'appelle Frédéric Messadi, je suis baryton basse. Et j'ai commencé à chanter, ça fait un certain temps maintenant. Les premiers temps, c'était sur les bancs de l'église. Et plus tard, ça a été par des petits concours de chant lorsque j'avais 13-14 ans. Et un de ces jours, l'envie m'a pris d'arrêter de ce que je faisais et de ne faire plus que la musique. Et ça commence à faire une trentaine d'années, puisque c'est depuis 90 que j'ai le plaisir de me produire sur scène, seul ou avec Divine Gospel ou d'autres groupes, tout à fait.
2: Bien.
3: Alors moi, c'est Mathieu Liméa. Je suis le chef de chœur de Divine Gospel Men. Et moi, j'ai commencé effectivement le chant sur les bancs de l'église. J'ai appris la musique et le chant à l'église. Mes parents m'amenaient tous les dimanches. Ça a été une superbe école pour moi. C'est ce qui m'a rapproché aussi de ce style musical, du gospel. Et que même si je l'ai des fois un peu boudée en étant plus jeune, en étant ado, elle était toujours ancrée en moi et elle est revenue encore plus intensément vers l'âge adulte. C'est avec plaisir de pouvoir chanter sa foi, de pouvoir chanter ce que l'on croit. Et du coup, moi, ça fait maintenant depuis 2017 que je me suis professionnalisé dans la musique, notamment au niveau du chant. Et donc voilà, j'ai pu faire divers projets, que ce soit dans le gospel ou dans la musique afro-américaine. Plutôt dérivé R&B ou soul, mais c'est vrai que du coup je reste quand même assez fondamentalement orienté vers le gospel. Voilà.
2: Bien.
4: Alors Anks Miko, donc pour me présenter, j'ai commencé à chanter réellement à mes 11 ans en intégrant donc la comédie musicale de mon établissement scolaire à Houston dans le Texas, aux États-Unis. Et à partir de là, donc, je chantais donc, la première voix, soprano 1, donc les voix les plus aiguës. J'ai fait quelques années voilà, dans cette comédie musicale. Puis j'ai intégré par la suite d'autres groupes, des chorales au niveau du Gabon également, chorale d'église catholique, donc dans le chant lyrique, classique. Ensuite, j'ai fait des orchestres également entre Libreville au Gabon et Port-Gentil au Gabon. Puis, en revenant en France, j'ai intégré, j'ai fait une pause de 3 ans et j'ai recommencé à chanter, donc du coup, directement en tant que Divine Gospelman. Voilà, parmi les 5 chanteurs Divine Gospelman.
6: D'accord.
4: Et ma tessiture, en revanche, elle est plus soprano 1, donc comme à l'époque, quand j'avais 11 ans, parce que ma voix, elle a mué entre-temps. Mais je suis ténor de base et je peux chanter très, très, très aigu, sopra, voilà. Je peux atteindre des notes très, très, très hautes en sopra également.
6: Très bien. Qui me présente, qui nous présente les deux absents?
3: Oui, je vais vous présenter les deux absents. C'est vrai que je ne l'ai pas précisé, donc moi je suis plutôt dans le registre bariton léger ou ténor selon les morceaux, mais de base c'est plutôt bariton. On a un deuxième bariton avec nous dans le groupe qui est David Jalébardi, qui est un gospelleux de Montpellier. Qu'on a rencontré grâce à des concerts qu'on a pu faire ensemble et qui ben, s'est révélé à nous. Et c'était une évidence qu'il fasse partie du groupe et on est très heureux de l'avoir avec nous et qu'il ait accepté de contribuer. Il a une voix puissante, il a une voix qui témoigne. Et donc du coup, David Jalébardi, c'est un chanteur de Montpellier qui chante du gospel depuis maintenant plus d'une vingtaine d'années, même plus que ça, 25 ans. Qui du coup est professionnel, chante un peu partout, hein, que ce soit en France ou à l'étranger. Il a un cursus assez diversifié et riche dans le gospel, puisqu'il a pu aussi jouer avec notamment des artistes comme Emmanuel Job, comme peut-être certains le connaissent. Il apporte vraiment sa pierre à l'édifice et du coup il est réputé pour sa voix puissante. Ouais, c'est un des signes distinctifs de David Jalébardi. Et puis on a Léo Miquel, mm-hmm. qui est le dernier, donc qui est plutôt sur une voix ténor. Qui lui a aussi est professionnel depuis l'âge de ses 15-16 ans. Et je dis pas de bêtises, il a été sur les scènes. Et en fait, il a commencé par plein de styles et s'est rapproché de la black music au fur et à mesure. C'est-à-dire qu'il a commencé par plein de styles musicaux et au final, il s'est rapproché de la black music et notamment du gospel, finalement l'âge adulte. Et aujourd'hui, effectivement, Léo Miquel, donc il est ténor et au sein du groupe Divine Gospel Men, il a aussi, ça lui arrive de contribuer dans d'autres configurations de chorale gospel. Et il habite le Var. Aujourd'hui, pour donner un peu la localisation de chacun, Frédéric et Léo sont dans le Var. Anx et moi, nous sommes sur Marseille. Et puis on a David qui, lui, est montpelliérain. Voilà. Donc, vous avez un peu la configuration complète, en tout cas des chanteurs. Mm-hmm. Et après, selon les concerts, c'est soit en acoustique.
6: On va en parler. 5 voix. Ouais, on va en parler tout à l'heure.
3: Ah, bah, ça marche. Okay. Ça marche. Okay. OK.
6: Donc, justement, Mathieu, Mathieu, tu es le directeur artistique de la formation. Comment est-ce qu'on fait pour créer un groupe à partir de rien? Est-ce que tu passes des annonces, tu te tournes vers les copains, tu vas les débaucher dans les autres chorales? Comment est-ce que ça s'est créé, le groupe?
3: Alors, le groupe, il s'est créé effectivement à partir de... pour moi, c'était une expérience de vie. Je m'explique. En fait, la manière dont je voyais ce groupe du Divine Gospel Men, c'était pas simplement faire un recrutement comme ça à la volée et puis du coup retenir les meilleurs profils. Il y avait pour moi quelque chose de presque plus profond que ça, puisque effectivement, il faut une harmonie dans les voix, mais il faut aussi une harmonie au niveau du cœur. Et ce qui est distinctif dans ce groupe, c'est qu'effectivement, il y a une union de voix qui fait qu'aujourd'hui, quand on chante ensemble, on chante comme si c'était un seul cœur, mais il y a aussi une harmonie de personnes. Et c'était important pour moi de faire un choix de personnes qui partageaient la même façon de chanter le gospel.
6: Alors, étant de différentes régions, vous partez déjà sur des difficultés pour pouvoir vous rencontrer. Ça ne doit pas être toujours facile de coordonner les calendriers. Et est-ce que quand vous voyez, ce n'est uniquement pour chanter ou est-ce que vous faites aussi, on se voit et on va se manger une pizza, on va vivre d'autres choses pour créer cette cohésion?
5: Ça peut arriver, mais dans la mesure où David vient de très loin, la plupart du temps, si on mange une pizza ou si on boit un coup ou si on passe un moment extra-musical, ça sera toujours avant ou après une répétition, la plupart du temps.
6: D'accord.
3: Oui, c'est ça. En fait, oui, il y a quand même y a la musique qui reste centrale, mais parce qu'on est conscient des agendas de chacun. Mais c'est vrai qu'on peut très vite aussi se faire happer à le fait de pouvoir échanger, discuter, rigoler, pour un peu voilà fait garder ce lien entre nous et des fois on se fait même surprendre par l'heure, on se dit oh là les gars il faut qu'en fait on revienne à l'essentiel et qu'on se concentre sur notre répétition, donc en fait il y a un peu des deux, je dirais que c'est pas si on veut être transparent avec vous, c'est il y a des temps d'échange et du temps de travail. Très souvent nos répétitions elles sont motivées par ces deux facteurs.

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2: Alors pour toi, Mathieu, qui est le directeur artistique, ça doit pas être évident de créer un collectif tout en mettant en avant les singularités et les talents individuels.
3: C'est vrai que souvent quand on parle d'un chœur, ben on met plus en avant le chœur plutôt que les signatures vocales qui forment le chœur. Mmh. Et en fait, c'est un exercice. Mickey aujourd'hui est de plus en plus simple, puisque maintenant on se connaît de plus en plus. Donc c'est-à-dire que sur les nouveaux morceaux que l'on peut mettre en place de nos répertoires, ben maintenant on a les on va dire la facilité de reconnaître quelle voix serait la mieux placée pour pouvoir chanter tel type de registre dans le morceau. Et en fait, je dirais que c'est compliqué au départ, mais ça devient évident par la suite. Parce que au départ, on part d'une page blanche et effectivement, on essaie d'élaborer quelque chose où on imagine que ça peut sonner. On se projette et puis on le met en pratique, on l'entend, on l'écoute. Comme je le disais, ça demande un esprit critique et de revenir des fois sur certains arrangements. Et après, ça devient évident puisque ce qui fait la force de notre groupe, c'est qu'effectivement, si vous entendez chacun de nous de manière seule, ben vous allez reconnaître chacune des voix. Et c'est là où du coup, il y a vraiment une expression qui peut être donnée par chacun. Et le tout étant de trouver le moment le plus juste pour que chaque chanteur qui forme le chœur puisse à un moment donné devenir le soliste, soit d'un morceau, soit d'une partie d'un morceau, parce que grâce à le don qu'il a, il peut-être interpréter de la meilleure des façons le titre que l'on chante. Ouais. Donc en fait, c'est dur au départ, mais ça devient une évidence parce que le quintet est fait que ben aujourd'hui on a vraiment chacun une signature vocale.
2: Alors avant de parler de Divine Gospel Men sur scène et notamment du festival qui arrive, j'aimerais vous demander un petit exercice hors de franchise, mais qui pourrait se présenter rigolo selon les émotions que vous allez mettre dedans. Ce serait que chacun d'entre vous présente l'autre, mais me présente artistiquement. Par exemple, si je demande à Frédéric de me présenter artistiquement Hanks.
4: Ah, je ne sais pas si je suis le plus qualifié pour faire ce type d'exercice. Il se trouve que c'est un collègue très talentueux, je dirais un confrère de talent, qui a multiples talents d'ailleurs, puisqu'il est aussi bien capable de chanter et aussi de danser. Pour moi, c'est un artiste complet et une personne fort agréable et motivée. Voilà.
2: Eh ben c'est pas mal ça quand même.
3: Ouais, je dirais, moi pour compléter ce que dit Fred, c'est un peu un diamant, un bijou, parce que effectivement rares sont les chanteurs masculins avec un registre en tout cas capable de monter aussi haut, et donc du coup ça révèle une certaine pureté. Et donc du coup Hanks c'est un artiste qui en arrivant à Divine Gospel Men était déjà accompli, et que je trouve maintenant au sein du Divine Gospel Men pleinement accompli, puisque aujourd'hui effectivement il renoue avec ces années passées sur des choses qui peut-être le pensait peut-être voilà être derrière lui, mais aujourd'hui on se rend compte que voilà c'est une vraie il a une vraie valeur ajoutée et une valeur assez rare. Donc en fait moi je le considère un peu comme un bijou comme où vous retrouvez une pierre précieuse, et ben c'est un peu ça.
2: D'accord.
3: Hanks.
2: Alors, est-ce que, Hanks, tu veux bien nous dire quelque chose artistiquement de Frédéric ?
5: Alors, Frédéric, mais ça dit, pour moi, c'est ce monsieur très agréable à la voix, à la magnifique voix grave. J'ai, au sommet de mon âge, j'ai jamais, presque, je peux dire que je n'ai jamais rencontré une voix basse comme celle de Frédéric, avec les émotions qu'il dégage lorsqu'il chante, lorsqu'il interprète quelque chose, qui fait que des moments, il nous laisse sans voix par rapport à certaines interprétations. Voilà, on oublie même presque qu'on doit chanter, qu'on est avec lui, tellement c'est beau. C'est rare et c'est ce que je peux dire sur Frédéric.
2: D'accord. Qui va se lancer pour dire quelque chose sur Mathieu ?
6: Moi, je ne m'appelle pas Alain Delon, donc je ne veux pas parler de moi à la troisième personne.
2: Ah ben non. Frédéric et Hank, chacun dit un petit mot.
4: Mathieu est un artiste de multiples facettes aussi et de grands talents, puisque non seulement il chante, mais il est aussi capable de réarranger des morceaux, d'en composer certains. Et tout cela avec brio et qui ne fait pas du tout tâche. Les choses qu'il met au point peuvent rivaliser avec les morceaux qu'on peut attendre sur les ondes ou dans les zéniths ou dans les grands concerts. Il n'y a aucun problème pour ça. C'est un plaisir de pouvoir travailler à ses côtés.
2: D'accord. Alors Mathieu, puisque tu es le chef un petit peu du groupe, à toi ce que je voudrais te demander, c'est de dire un petit mot humainement. Là, on laisse le côté artistique, mais de me présenter humainement tes collègues du quintet.
6: Ok, ouais, d'accord, ça marche. Humainement, Frédéric, j'ai envie de dire, c'est le socle. c'est le doyen, effectivement. C'est le doyen, mais du coup, il y a une certaine, une certaine stabilité qui fait que du coup, il y a, c'est une force tranquille. Ouais, si je peux exprimer ainsi, c'est une force tranquille et qui du coup est toujours, toujours motivée pour pouvoir faire les choses. Donc, je dirais, ce qui vraiment transparaît, c'est son amour pour la musique et cette motivation qu'il a à vouloir toujours faire le max. Donc, humainement parlant, c'est quelqu'un qui est juste extraordinaire et qui du coup retransmet assez bien son énergie, sa passion. Donc en fait je pense que s'il faut donner un terme, s'il faut donner un adjectif, ce serait Frédéric égale passionné. Ouais, c'est le terme. pour concernant Anx, j'ai envie de dire c'est la légèreté dans le sens où effectivement la voix peut-être s'approprier, mais du coup, ça se ressent aussi dans le caractère humain. C'est-à-dire qu'il y a une certaine, une certaine légèreté d'esprit. Alors quand je dis ça, c'est dans le bon sens du terme, qui fait que du coup, ça permet de prendre un peu de hauteur, un peu de... Quand des fois, il pourrait y avoir des situations qui sont un peu graves, ou j'en sais rien, quand je dis grave, c'est-à-dire qu'on pourrait réfléchir. Et ben, je trouve que Hank, il est quand même... là, je le trouve toujours à relativiser et de prendre des fois plus cool les choses. Donc du coup, je dirais que Hank, c'est quelqu'un qui est assez, qui relativise assez bien et qui apporte cette fraîcheur, une légèreté d'esprit qui nous fait du bien, qui fait que du coup, effectivement, des fois, ça permet de prendre un peu d'auteur et se dire, ouais, en fait, ça va, tout va bien au final. après, pour continuer sur Léo et David, c'est les tic et tac du groupe. C'est chien et chat, ils ont cet amour assez particulier l'un pour l'autre. Vous savez l'expression qui dit qui aime bien châtie bien, et c'est à peu près ça. C'est à dire que les deux là, ils se sont retrouvés avec c'est un peu les bouts en train du groupe, et ils sont toujours là à sortir des bêtises ou faire des blagues ou se taquiner l'un l'autre, mais c'est toujours bienveillant. Mais du coup c'est vrai qu'il y a une certaine j'ai envie de dire un enfantillage mais qui est plaisant, en fait un enfantillage qui fait que ça reporte du rebondissement pendant les moments où on est en répète ou en concert ou après concert, quoi. Mais sinon, hormis ça, pour aller un peu plus loin, parce que ça ne se résume pas qu'à ça bien évidemment, David et Léo, je dirais que Léo, c'est quelqu'un qui j'ai appris encore plus à le connaître au travers du groupe, et c'est quelqu'un que je trouve vraiment profondément gentil. Vous voyez la gentillesse qui fait que du coup quelqu'un pourrait vous ouvrir ses bras et vous donner tout parce que ben voilà, il vous apprécie, il a de l'estime pour vous, et je mets Léo dans ce registre là de quelqu'un de profondément gentil qui est une fois qu'on le connaît est capable de pouvoir déplacer ciel et terre pour vous aider. Concernant David, ben je dirais c'est l'œil expert. C'est quelqu'un qui est pas toujours. Alors il est d'accord, mais il est aussi dans la contestation et il a raison puisqu'il a ses avis. Il a ses avis qui peuvent être des fois justifiés. Et je pense que David c'est l'œil expert de notre groupe qui du coup est des fois capable. Des fois on est dans l'engouement et qui est capable d'être critique et dire oh les gars attendez. Là, il faut qu'on refasse ça parce que et c'est vrai que il a toujours été notamment auprès de moi de bons conseils pour peut-être proposer ou justifier certaines façons de faire. Donc, je dirais que David c'est la personne qui s'engage pleinement, mais arrive toujours à avoir ce recul nécessaire pour rester critique envers toutes circonstances, et on en a besoin. Donc voilà, s'il fallait décrire un peu humainement chacune des personnes, mais là j'essaie d'être court, hein, je vais donner un peu, on va dire, quelques traits, mais ce sont des 4 personnes qui m'entourent qui sont vraiment formidables, avec qui je prends tous les jours, en tout cas à chaque fois que je suis avec eux, un très très grand plaisir à pouvoir être à leur côté.
2: Très bien. Alors, je ne sais pas si à 3, si c'est possible, ce n'était pas prévu du tout. Est-ce que vous seriez capable, là, de me donner un petit son, un petit quelque chose ? Alors, pas une chanson en entier, mais un petit bout de quelque chose, là.
6: qu'est-ce qu'on pourrait faire ? On fait le refrain de la story ?

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2: Merci beaucoup. Alors, Divine Gospelmen sur scène, c'est impressionnant. Comme je vous disais, je vous ai vu au théâtre Tourski et ma première surprise a été de constater que vous êtes nombreux sur scène. Pourquoi est-ce que vous êtes autant ? Pourquoi autant de musiciens ?
3: Ah ouais, OK. Alors, on a deux façons d'écouter et de se produire les Divine Gospelmen. Effectivement, ce que vous avez vu, c'est le concert qu'on va appeler Full Band. Full Band, donc c'est-à-dire qu'on est 13 sur scène, avec 7 musiciens et un opérateur Ableton. Alors pourquoi ? Parce que le gospel est riche. Parce que le gospel est riche en musicalement parlant, et qu'en fait, il était juste impensable pour moi de se priver ou de se brider quant à l'expression musicale du gospel. C'est pour ça que très vite, on arrive à un très grand nombre avec une section cuivre, avec une batterie, avec des fois des percussions, avec deux claviers, avec une basse et une guitare, plus des séquences derrière. Voilà. Et c'est tout simplement pour pouvoir être juste à la juste hauteur de ce qu'il faut quand on fait un concert gospel, en tout cas un spectacle gospel. Puisque effectivement, quand on se produit en full band, c'est un concert qui se veut être sur un état de spectacle, où on est vraiment sur un show, où on est pris et on essaie de vous emporter, de vous embarquer avec nous en outre-Atlantique. Après, là, c'est ce que vous connaissez. Mais il existe aussi une autre lecture, une autre écoute du Divine Gospelmen, qui est beaucoup plus acoustique. Où là, c'est la quintessence même de ce que peut être le chœur, puisque c'est 5 voix et un instrument, ou 3 instruments, d'autres, pas plus, avec une guitare, une basse, un tambourin. Et là, on est beaucoup plus sur quelque chose d'intimiste. Le choix des morceaux n'est pas le même, bien évidemment. Et l'interprétation n'est pas la même non plus. Et on voulait aussi pouvoir proposer ça pour que les gens, selon ce qu'ils aiment, pouvoir leur proposer soit effectivement un spectacle-concert, on va dire, assez riche, musicalement parlant, ou quelque chose qui est tout aussi riche, mais plus intime dans l'interprétation.
2: D'accord, bon, alors tu as répondu à la question que j'allais poser après, c'était à savoir, est-ce que la version acoustique, est-ce qu'on y retrouve autant d'énergie, de rythme, et même le même répertoire ? Mais tu m'as déjà répondu, donc il y a deux versions du Divine Gospelmen.
3: Exactement. Et les deux ne se contredisent pas. Mm-hmm. C'est juste que c'est une écoute différente sur ce qui peut être proposé. Et j'aurais tendance à dire, il y a autant d'énergie sur un sur un concert acoustique qu'un concert full band. Mm. C'est juste qu'effectivement l'accueil et la manière d'interpréter les morceaux ne sont pas les mêmes.
2: Alors dans quelques jours, vous serez l'une des 3 affiches du tout nouveau Divine Gospel Festival, les 21, 22 et 23 juillet. Dans quel état d'esprit est-ce que vous êtes à l'approche de cette première qui est un peu comme si vous jouiez à domicile ?
3: Ouais, c'est vrai, on joue à domicile. Ben, du coup, on a un peu la. Alors, on a une certaine pression puisque effectivement, c'est un tout nouveau festival qui est mis en place dans le sud, et c'est très bien de pouvoir essayer de promouvoir ça, le gospel à travers notamment la province et dans le sud de la France. On a une certaine pression. Certaine pression parce que du coup, on représente un peu chez nous. Il y a d'autres artistes qui vont venir mais c'est vrai que pour le coup on a peut-être une petite pression.

0: parce qu'on est d'ici et on est les premiers. Donc, quel va être l'accueil du public ? On n'est pas sûr de rencontrer des gens qui nous ont déjà écoutés. Donc, on a une certaine pression pour pouvoir faire bien les choses. En fait, on a une certaine pression pour. On va essayer d'honorer la musique et d'honorer ce festival qui est une toute première, quoi.
1: Alors, comment est-ce qu'il va se dérouler ce festival ? Il y a différents artistes, c'est en plein air, c'est en intérieur. Parlez-moi un petit peu de ce festival.
0: Ouais, il va y avoir trois artistes déroulés sur trois jours, donc le 21, le 22 et le 23 juillet. Donc, je vais commencer par les autres artistes et on va finir par nous. Nous, on commence le 21 juillet, mais du coup, je vais d'abord parler des deux artistes. On a Sandrine Garcia et Soulshine Voices qui sera là le 22 juillet. Alors, le festival se passe à Ventabren, Ventabren, c'est dans le 13, et c'est dans un domaine, le domaine de Champs de Grillé. On a la chance dans le sud qu'il fasse assez beau assez souvent. Et donc, il y a de fortes chances qu'il va faire beau. Je m'avance un peu, mais je suis quasiment sûr qu'il fera beau ce jour-là. Et qu'on peut le faire aller. On le fera à l'extérieur. Donc, ce sera à l'extérieur. Le festival ne sera pas couvert, ce sera à l'extérieur. Et c'est un concert qui a lieu le soir, à peu près 21h, avec des ouvertures des portes plus tôt, à 18h, avec certainement des animations sur le thème du gospel. Et le fait de pouvoir peut-être faire, je sais, à préciser, mais peut-être aussi des rencontres avec soit des musiciens, soit les artistes. Donc, le 22, on a Sandrine Garcia qui sera là avec sa chorale. Et on a le 23, Emmanuel Job. Qui sera là aussi pour pouvoir faire, qui sera la troisième tête d'affiche du festival, qui viendra clôturer ce festival. Pareil, concert à 21h, ouverture des portes à 18h. Et nous démarrons le festival le 21 juillet à 21h, pareil. Ce qui est la petite précision, peut-être que tu en parleras après, je sais pas, c'est que associé à ce festival-là, se mettent en place pour les trois artistes des masterclass. Magali avait à cœur qu'effectivement il puisse y avoir déjà la rencontre de trois artistes pour des gens qui voulaient écouter du gospel dans le sud de la France, mais aussi avoir développer quelque chose de peut-être un peu plus humain. Et elle a proposé du coup pour les trois artistes une masterclass pour que les gens qui veulent peut-être s'améliorer dans le gospel, qui veulent peut-être vouloir trouver des axes de progression, qui veulent tout simplement discuter, échanger avec les artistes là qui seront là et pouvoir aussi apprendre des morceaux de leur répertoire, sont mis en place des masterclass pour chacun de ces artistes-là. De sorte à ce que lors de ces masterclass, il y ait un peu cette intimité avec chacun des artistes et le fait de pouvoir aussi apprendre des morceaux et voire même de chanter avec eux, parce que la masterclass permettra de pouvoir chanter avec eux lors du concert sur un ou deux titres. Donc ça, c'était important aussi, c'est important de le préciser parce que il y a le festival et c'est à côté, et je trouve que les masterclass peuvent être un magnifique outil pour pouvoir être encore plus proche de ces artistes. Moi, par exemple, j'ai déjà pris ma place pour une masterclass pour aller voir d'autres artistes.
1: D'accord. Alors, la masterclass de Divine Gospel Men, c'est quand et où ?
0: Alors, la masterclass du Divine Gospel Men se déroulera le 5 juillet. Elle se déroulera sur Marseille pour des facilités. Elle sera à la Maison pour tous de Saint-Barnabé. Et on retrouve l'ensemble de ces informations-là sur nos réseaux sociaux, à savoir Instagram, sur le lien, dans la bio, il y a un lien qui permettra d'accéder à la billetterie. Sur Facebook, c'est pareil, que ce soit sur nos liens dans la bio, voire au niveau de nos posts, vous retrouverez les posts qui concernent la masterclass. Et donc, c'est le 5 juillet dans la journée. Les places sont encore disponibles, il n'y a aucun problème. Pour pouvoir profiter d'une journée ensemble. Et on a, nous en tout cas, à cœur de vous proposer deux morceaux qui vous permettrait de chanter avec nous le 21 juillet.
1: D'accord. Alors, est-ce que les personnes qui prennent leur billet pour la masterclass, il y a forcément un système de billets également pour le festival? Comment ça se passe, la billetterie? On vient un soir du festival ou bien les deux soirs, trois soirs?
0: Ah, il y a des formules qui sont données. En fait, il y a des passes.
1: Ouais.
0: Des passes, ça fonctionne sous forme de passes. Il peut y avoir effectivement soit la passe, le passeport. Alors, si je parle de personnes qui veulent uniquement assister au festival sans forcément faire la masterclass, il existe trois types de passes. Passe un jour, deux jours et trois jours. Et selon le passe, par exemple, effectivement, si on prend un passe trois jours, vous avez bien évidemment un prix préférentiel pour pouvoir que si vous preniez une place, un passe pour chaque jour, quoi.
1: Mmh.
0: Donc oui, ça c'est, on retrouve ça, l'ensemble de ces éléments sur un petit Instagram qui s'est fait, qui s'appelle Divine Gospel Festival, et là-dessus on y retrouve toutes les informations pour tout ce qui est les places et les prix pour les billets. Et pour ce qui concerne la masterclass, c'est pareil, ça fonctionne de la même manière selon les masterclass. Vous pouvez prendre une ou plusieurs masterclass, bien évidemment, et selon les masterclass, effectivement, il y a des prix préférentiels si vous prenez plusieurs masterclass. Le billet de la masterclass vous permet automatiquement le fait de pouvoir aller au festival.
1: Ouais. Au concert de l'artiste. Oui, d'accord. Avant de continuer, rappelez peut-être donc les dates de ce festival, les adresses mail où on peut trouver des informations et réserver notre billet. Je vous laisse le faire.
0: Ok, alors du coup, le festival se déroulera le 21, 22 et 23 juillet. On peut retrouver l'ensemble des informations. Alors si vous voulez être intéressé par l'ensemble du festival et pas forcément un seul artiste, il faudrait aller sur les réseaux sociaux. Instagram, Divine Gospel Musique, vous trouverez, donc Divine sans le E, c'est D-I-V-I-N apostrophe, Gospel Musique, vous y trouverez les liens du festival, ou alors la chaîne qui a été créée qui s'appelle Divine Gospel Festival, et vous retrouverez la même chose sur Facebook, si vous êtes plutôt accoutumé à ce réseau social-là. Et après, si vous êtes intéressé pour Divine Gospel Men, vous n'avez qu'à aller sur la chaîne Instagram ou Facebook, et vous retrouverez l'ensemble des infos, et vous avez notamment des contacts si jamais vous avez des problèmes pour pouvoir trouver des billets, etc. Il suffira juste de nous contacter via ces réseaux-là et on vous aidera, on vous accompagnera pour avoir un billet.

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2: Alors, dans mon esprit et dans l'esprit de beaucoup des auditeurs, le gospel, c'est des grandes chorales de noirs en toge qu'on voit se balancer de droite à gauche. Divine Gospel Men, ça se passe comment? Est-ce que vous avez une tenue? Est-ce que chacun est habillé comme il veut? Il y a un code couleur? Comment ça se passe?
3: Ouais, il y a un code couleur. Alors, n'hésitez pas à prendre la parole, hein, si vous voulez, Fred et Hawks. On a une tenue, mais on a une tenue qui est pas tout le temps la même. Selon les événements, selon aussi les envies, on est tous avec la même tenue, mais ça dépend des moments de concert. Là, pour le coup, le festival, on n'est pas sur quelque chose où on est en toge, comme on a l'habitude de le voir. Pourquoi? Parce que on a envie de, comme je vous l'ai dit, d'apporter une lecture différente au gospel, notamment par le fait que ce soit 5 voix masculines. Et du coup, on casse un peu les codes avec effectivement peut-être des tenues qui seront plus urbaines ou plus casual, comme disent les Américains.
2: Ouais.
3: Mais du coup, effectivement, on sera pas en toge, mais on sera tout aussi beau. Hein. C'est
2: oui.
3: Pas, faut venir nous voir.
2: J'en doute pas.
3: Et si je peux donner un dress code pour les spectateurs qui voudraient être raccord avec nous, il faudra être dans des tenues crème et bordeaux.
2: D'accord.
3: Donc ouais, ça marche bien.
2: Le code couleur est lancé, crème et bordeaux. D'accord. Alors, vous le savez, vous le voyez, il existe des groupes gospel partout. Il en est tout le temps. Mais certains disparaissent aussi vite qu'ils sont venus. Quelle sera la recette de Divine Gospel Men pour perdurer et performer dans le temps?
3: C'est une très bonne question à laquelle je me pose la question souvent, assez souvent dans l'année. À savoir, effectivement, est-ce qu'on sera perçu comme une étoile filante dans le ciel, ou est-ce que justement on va pouvoir apporter notre pierre à l'édifice? Mmh. Alors, ben, je vais vous répondre concrètement, puisque du coup, il y a le maintenant et il y a le futur de Divine Gospel Men. Je pense qu'aujourd'hui, effectivement, pour pouvoir faire en sorte que ce groupe puisse perdurer, il faut qu'il ait une certaine évolution. Et on y réfléchit déjà. Alors, on ne peut pas forcément en parler trop vite maintenant, mais les axes, en tout cas, qui vont nous permettre de pouvoir continuer à avancer et continuer à perdurer dans le gospel, c'est de mettre en avant ce que l'on a. Et ce que l'on a, c'est de la composition. Aujourd'hui, Divine Gospel Men tend aussi à pouvoir non pas faire que des reprises, mais de réarranger des titres que l'on connaît, ou que vous connaissez pas peut-être, hein, parce que c'est vrai qu'il y en a qui connaissent pas forcément les titres que l'on chante, mais Divine Gospel Men tend à vouloir aussi proposer des compositions qui sont réalisées par nos soins, hein, que ce soit dans la direction musicale et artistique, et donc aujourd'hui à peut-être pas à court terme mais à moyen terme. J'espère, par exemple, qu'il y ait un prochain festival l'année prochaine et que, à cette même date-là, lors de l'interview, je vous dis, ben voilà, voici notre premier single. Donc aujourd'hui, oui, aujourd'hui, on tend à ça pour pouvoir, on va dire, marquer un petit peu plus notre empreinte dans le monde du gospel.
2: D'accord. Alors, on arrive tout doucement à la fin de notre moment d'échange, mais j'aimerais vous proposer un petit jeu. Comme ça, on va aussi entendre Hanks et Frédéric. Vous vous êtes pas endormis, les gars?
4: Du tout, pas du tout.
3: Jamais de la vie.
2: Allez, je vous propose un petit jeu. Je vous cite des titres de chants et vous me dites si c'est gospel ou pas. Lean on Me de Bill Withers.
4: Oui.
2: C'est Hanks qui a répondu là. Hein,
4: c'est ça. Oui, c'en est un.
2: Donc toi, tu penses que c'est un gospel? Vous êtes d'accord, Frédéric et Mathieu?
3: Il me semble que ça m'étonne.
2: Bon, ben, la réponse, c'est que c'est non. C'est pas un gospel. C'est pas du tout un gospel. Je vous inviterai à retourner voir les paroles de ce chant et l'histoire de Bill Withers. Mais donc, effectivement, beaucoup de chorales et de chanteurs gospel reprennent ce titre, mais à l'origine, c'est pas un gospel.
3: D'accord, ouais, c'est bon à savoir. C'est vrai que ouais. ça pourrait s'apprêter, effectivement.
2: Ouais. Down by the Riverside.
0: Oui, ça c'est un gospel, tout à fait. C'est old school, ça.
2: Mais il y avait un piège là, Fred. C'est pas un gospel non plus, c'est un spirituals.
0: Ah oui, c'est un chant sacré quand même.
2: Ah, c'est un chant sacré. Moi, je vous demande, gospel ou pas gospel?
3: D'accord, ok. Mais maintenant, ça va. Maintenant effectivement, maintenant on connaît bien le périmètre, il n'y a pas de problème. Ça
2: donc, ok, on essaye un autre. Many Rivers to Cross.
3: Non.
2: Très bien. Ça n'en est pas un. C'est un titre de Jimmy Cliff, mais qui est très repris aussi par des chorales gospel, parce que les paroles ont un vrai message de valeur et ça aurait pu être biblique.
3: Ouais. Exact.
2: Alors, By the Rivers of Babylon.
3: Moi, je dirais non.
2: Qu'est-ce qu'il dit, Anx?
4: Je dirais non également. Je faisais le signe du doigt, non.
2: Ben alors, vous avez tous les trois raisons. C'est pas un gospel. À l'origine, c'est un chant rasta. Donc, c'est un chant quand même spirituel. Et il est encore même plus spirituel. C'est carrément un verset biblique de l'Ancien Testament. Au-delà des rives de Babylone et ceci, cela, bon, ça a été répandu par Bonéem, mais c'est également aussi repris par certaines chorales. Ok. Allez, encore deux titres. Je vais voir si je vais réussir à vous piéger. Happy Day. Oh, Happy Day.
0: Ah, ben, il me semble que c'est, oui, ça, depuis quelque temps, c'est un gospel, comment dire, c'est un des hits du gospel, oui.
2: Alors, non. Alors, oui, c'est un hit et c'est exactement un gospel écrit et composé par Edwin Hawkins. Celui-ci, c'est un gospel. Alors, un dernier, Like a Bridge Over Trouble.
3: Non.
4: Non.
2: Là, c'est un nom clair. Simon & Garfunkel, c'est pas non plus un gospel. C'est pas non plus un chant spirituel. Mais vraiment, les paroles sont extraordinaires d'une portée de valeur qui fait que beaucoup de chorales gospel, effectivement, le reprennent aussi dans leur répertoire.
3: Ouais. Exact.
2: Alors, messieurs, on arrive à la fin de notre échange, mais il y a une question à laquelle vous n'allez pas pouvoir échapper. Tous les artistes que j'interview ont droit à cette question. D'ailleurs, Mathieu y a déjà répondu lors d'un précédent interview. Quelle est votre définition du gospel? Mais attention, il y a une petite difficulté. Vous êtes trois, vous n'avez pas le droit de me dire trois fois la même chose. Allez, Anx, quelle est ta définition du gospel?
4: Alors,
2: c'est plus facile de passer le premier.
4: Exactement. Pour moi, le gospel est un chant, tout d'abord un chrétien, un chant qui permet à chacun d'entre nous de garder espoir. Espoir par rapport aux différentes situations par lesquelles on passe tout au long de notre vie. C'est un chant également qui réconforte et qui rassemble.
2: Merci. Qui est-ce qui se lance?
0: Eh bien, écoutez, pour moi, le gospel, c'est... quand j'ai commencé à en écouter, je ne savais même pas que c'était un chant religieux, le gospel. Moi, c'était une musique comme une autre. Ce qui me plaît là-dedans, c'est les harmonies que peuvent faire les chanteurs et chanteuses qui pratiquent ce chant. Et comment dire, l'effet que ça a sur ma personne, ça me fait vibrer, ça me... comment dire, ça éclaire mon âme et ça la libère. Voilà ce que peut faire le gospel pour moi.
2: Waouh. Ok. Mathieu?
3: Et pour moi, je dirais, ouais, le gospel, c'est synonyme d'évangile. Donc, effectivement, il y a une espèce de proclamation qui est faite pour nous, mais aussi pour les gens. De sorte à ce que, dans le gospel, il y a un avant et après. Je le vois toujours comme ça. Que ce soit moi, personnellement, je suis toujours changé en écoutant du gospel ou en chantant du gospel. Et donc, c'est un peu ça. C'est apporter du changement dans le cœur des gens, qu'ils soient croyants ou pas. On pense, voilà, et qu'aujourd'hui, ça leur permet aussi de pouvoir se rapprocher un peu d'une certaine spiritualité, je pense. En tout cas, je le vois comme ça, puisque c'est la manière dont je vis le gospel. Donc, ouais, pour moi, là, le gospel nous amène sur un côté spirituel. Ouais.
2: Très bien. Moi, j'aimerais pour conclure vous laisser aller 30 secondes à chacun si vous aviez un message particulier chacun à laisser aux auditeurs.
3: Oui. Moi, je vais peut-être commencer cette fois-ci. Déjà, merci pour cette opportunité de pouvoir parler du gospel et de parler aussi de notre petite contribution dans ce grand monde du gospel. Mm-hmm. Et on voulait juste dire pour les gens qui, de près ou de loin, aiment ce style et ou sont juste curieux et qu'ils ont une opportunité, ils sont en vacances, ils sont là dans le sud sur cette période-là, ce serait avec grand plaisir de vous y voir à ce festival, puisque je pense que ça va être un temps assez particulier. Et donc voilà, je ne veux pas forcément être plus long, si ce n'est le fait de vous inviter à venir au concert du 21 juillet et voire même des autres concerts avec les autres artistes, puisque du coup, je pense que c'est des moments qui vont nous faire énormément de bien, musicalement parlant et humainement parlant.
2: Merci.
4: Alors, ce que j'ai à dire aux auditeurs, dans un premier temps, c'est vous remercier donc à chacun et à chacune d'entre vous qui a écouté notre interview. Merci pour ce temps-là que vous accordez à l'écoute de l'émission. Et nous vous invitons, voilà, à en parler auprès de vous, à attirer, à appeler les personnes qui, tout comme vous, sont des personnes amoureuses du gospel, sont des personnes qui ont besoin de vivre également à travers le gospel, à participer à aux différents événements qu'on met en place donc sur les dates à venir. Vous verrez que ce sera de bons, beaux moments, de très beaux moments de partage.
0: Eh bien, en ce qui me concerne, moi, ce que je ne saurais trop recommander, la participation à la masterclass le 5 juillet où le public pourra nous rencontrer, savoir un petit peu nos motivations, profiter de notre expérience et de notre bienveillance dans le coaching et sûrement par la suite venir partager la scène avec nous le jour du concert. Voilà quoi. Et on vous attend nombreux et motivés, voilà.
2: Très bien, bah écoutez Frédéric, Anx et Mathieu, je vous remercie beaucoup. Je vous souhaite longue vie de chant, de concert et de bénédiction. Et surtout, je vous salue et vous dis à très bientôt. J'aurai le plaisir, moi, d'être des vôtres le 21 juillet au domaine de Ventabrin. Pour votre concert lors de ce tout nouveau festival.
3: Exact. Ben, merci à vous. Soyez bénis aussi également, que les éditeurs soient bénis aussi. Et avec grand plaisir de vous voir le 21 juillet du coup.
2: Merci, à très bientôt. Merci beaucoup.
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2: Bonjour, bonjour à tous. Marine Le Pen lance officiellement sa campagne présidentielle après sa condamnation dans l'affaire des assistants parlementaires des eurodéputés, mais son avenir juridique reste encore flou. Alors qu'une grande partie de la France est touchée par un nouvel épisode de canicule, les installations électriques souffrent avec la chaleur. Et puis J-1 avant le quart de finale de la Coupe du Monde entre la France et le Maroc. Marine Le Pen lance sa campagne présidentielle dans la Sarthe aujourd'hui, au lendemain de sa condamnation en appel à 3 ans de prison, dont un enferme sous bracelet électronique. La chef de file des députés du Rassemblement National a été reconnue coupable de détournement de fonds européens. Hier soir, elle a annoncé se pourvoir en cassation, mais selon Ludovic Fria, président de l'Union syndicale des magistrats, c'est un pari risqué, car la peine de première instance peut être réactivée.
3: Lorsque la décision d'appel est suspendue le temps que le pouvoir soit examiné, cette décision à exécution provisoire reprend vie pendant le temps du pouvoir. Donc celui qui pourrait être amené à trancher, ça serait probablement, dans ce cas-là, le Conseil constitutionnel, lorsqu'il s'agira de décider si la candidature de Marine Le Pen est ou pas recevable, savoir si elle est ou pas sous l'effet d'une décision d'inéligibilité avec exécution provisoire.
2: Et on ne connaît pas encore la date d'examen de ce pourvoi par la Cour de cassation. Dans l'actualité également, la guerre est-elle en train de reprendre au Moyen-Orient ? Donald Trump assure que le cessez-le-feu est terminé entre l'Iran et les États-Unis. Une déclaration suite à des frappes américaines contre 80 cibles iraniennes en réponse à des attaques de navires dans le détroit d'Ormuz. Retour en France avec ce drame en Savoie. Un pompier volontaire de 22 ans est mort alors qu'il était mobilisé sur un feu de forêt. Le jeune homme a été percuté par un bloc de pierre et tué sur le coup. Du côté des Pyrénées-Orientales, l'incendie n'est toujours pas maîtrisé. Près de 5000 hectares ont été ravagés par les flammes. Les pompiers mobilisés en plein épisode de canicule, 67 départements sont en vigilance orange ce midi. C'est principalement le nord-est de l'Hexagone qui est épargné. Les températures devraient monter près de la Méditerranée. Aujourd'hui, on attend parfois 42 degrés près des côtes du Languedoc-Roussillon. Dans ce contexte, les salariés d'RTE sous tension. Un droit d'alerte a été émis par les représentants du personnel en cause des problèmes de sécurité des salariés près des installations électriques sous haute tension. Fin juin, un poste électrique a explosé dans le Finistère, privant de courant des milliers d'habitants. Et avec la chaleur, le risque d'explosion des postes électriques est plus important, selon Francis Casanova. Il est délégué syndical central CGT chez RTE.
4: C'est des appareils en fait, qui sont remplis d'huile isolante. Il y a de l'eau qui s'infiltre en fait dans ces appareils parce qu'ils sont pas vraiment étanches. Quand il y a une forte chaleur en période de canicule, il y a un phénomène de condensation de l'eau dans l'huile qui se produit et qui vient dégrader la fonction isolante. Il y a un arc électrique qui se crée à l'intérieur et c'est l'explosion quoi. Quand ils explosent en fait, ça projette la matière donc de la porcelaine et de l'acier à plusieurs centaines de mètres. Bah, suivant où se trouvent les postes et les appareils dans le poste, on peut avoir à proximité, des habitations ou des routes. Ça concerne aussi la population.
2: Et Francis Casanova se veut tout de même rassurant sur la capacité du réseau électrique français à tenir lors des fortes chaleurs. Attention sur la plage ou au bord de la piscine cet été. 9 crèmes solaires sur 10 vendues sur les plateformes chinoises comme Temu ou Shein sont dangereuses pour la santé. C'est l'alerte lancée aujourd'hui par l'association Que Choisir Ensemble. Après ceux du baccalauréat, place aux premiers résultats du brevet aujourd'hui. Ils sont publiés dans plusieurs académies. La Corse, Orléans, Tours ou encore Lille et Strasbourg. Le sport avec du cyclisme, d'abord une journée pour les sprinteurs sur le Tour de France. 5e étape entre Lannemezan et Pau avec un peu plus de 158 km au programme. C'est le Norvégien Thorsten Train qui sera en jaune sur la route aujourd'hui. Et puis en foot, premier jour sans match aujourd'hui à la Coupe du Monde. Les quarts de finale vont débuter demain soir avec l'affiche entre la France et le Maroc. Ce sera peut-être la première véritable opposition pour les Bleus face à l'une des meilleures équipes du continent africain. Les retrouvailles après la demi de 2022 au Qatar, gagnées par les Français. Et pour l'adjoint de Didier Deschamps, Guy Stéphan, les Lions de l'Atlas ont de nombreuses qualités. Écoutez.
5: C'est une équipe qui est bien organisée, bien structurée. Une équipe qui a une certaine solidité et puis surtout une équipe qui est très bonne en transition, qui a marqué beaucoup de buts. 10, je crois, en 5 matchs, c'est-à-dire l'équivalent de 2 buts par match. Voilà, avec des atouts aussi individuels. Donc voilà, une équipe du Maroc qui était demi-finaliste, on le sait, du dernier mondial, finaliste de la dernière CAN. Voilà, c'est une équipe de qualité, indiscutablement.
2: Et cette affiche entre la France et le Maroc, c'est demain soir en quart de finale de la Coupe du Monde. Coup d'envoi à 22h. Notez bien, voilà pour l'essentiel de l'actualité. Passez tous une excellente journée.
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0: Éric Denimal, bonjour.
1: Bonjour.
0: Nous avons parlé de Jésus et les femmes. C'est un grand sujet d'ailleurs dans la Bible et dans le Nouveau Testament, mais dans l'Ancien Testament, on voit aussi que malgré tout, dans le peuple d'Israël, elles avaient une place considérable.
1: Tout à fait. On parle souvent des patriarches, mais il y avait aussi des matriarches.
0: Que ce soit les prophétesses ou les femmes qui pouvaient vendre, acheter, avoir du commerce, une maison à tenir, enfin beaucoup de choses. Mais on va parler une fois de plus des femmes du Nouveau Testament, de la relation de Jésus avec ces femmes, et notamment, il y en avait deux avec leurs frères.
1: Oui, c'est la fratrie Marthe, Marie et Lazare. Ce sont des personnages très intéressants et c'est des personnages périphériques qui ont une place particulière dans l'Évangile et sans doute dans le cœur de Jésus, dans le sens où Jésus, il y a la foule, il y a des entretiens particuliers, etc. Il y a les disciples, il y a les opposants, les ennemis, et puis il y a quelques amis. Les amis ne sont pas nécessairement des disciples, ce ne sont pas nécessairement des personnes qui sont tout le temps en train de suivre Jésus, mais ils sont là. Et Marthe, Lazare, Marie font partie de ces gens qui sont sans doute une famille importante. On a l'impression qu'ils vivent toujours ensemble, mais peut-être que non. Peut-être que il y a ils ont chacun leur maison, etc. Mais en tout cas, ce sont des personnes qui sont très liées et qui semblent être dans la banlieue de Jérusalem, à Béthanie. Et Jésus aime bien faire étape chez eux. Sans doute que on y mange bien, sans doute que l'accueil est chaleureux. Il y a là plusieurs caractères. Il y a Marthe qui est présente. Tout le temps présentée comme la femme active, la femme qui prend des initiatives. Et puis, il y a Marie, qui est plutôt contemplative, donc deux sœurs relativement différentes, avec parfois une relation difficile entre les deux sœurs. Il y a la fameuse scène, bien sûr, que tout le monde connaît, où Jésus est là, chez Marthe et Marie. Marie écoute, on imagine bien, en train d'écouter, là, au coin du salon. Et Marthe, elle est en train de préparer le repas, parce qu'il n'y a pas que Jésus, il y a les 12 qui sont là, et puis il y en a peut-être d'autres qui sont greffés, et puis il y a les voisins qui voulaient aussi rencontrer Jésus, qui voulaient aussi l'entendre. Donc ça fait que le couscous doit être énorme pour tout le monde, et il faut s'activer. Est-ce qu'on a assez de ceci? J'ai plus de pain, il faut refaire, vite. Enfin bref, on imagine bien Marthe en train de tout préparer. Et puis Marthe, à un moment donné, moi je l'imagine bien, elle se dit, mais moi je suis au fourneau, là, je suis à la cuisine, j'entends rien de ce qui se dit. Purée, c'est pas possible. Il va partir.
0: Et ma sœur qui ne fait rien.
1: Voilà. Et puis ma sœur, elle fait rien. Et donc, au lieu d'aller voir discrètement sa sœur, de dire, viens me donner un coup de main, là, j'en peux plus, elle va directement auprès de Jésus et puis lui dit, mais ça te dérange pas, toi, qu'elle ne fiche rien, que moi je suis en train de. Et c'est marrant cette simplicité et cette authenticité, parce qu'elle montre bien la dimension relationnelle qui existe entre Marie et Jésus. C'est-à-dire qu'on peut, lui dire, on n'est pas là simplement pour qu'il signe des autographes et qu'il voilà, et se faire prendre en photo avec lui. Non, moi je suis pas très content là, franchement, ça te fait rien, toi. Et on retrouve un petit peu cette simplicité là de ces personnages autour de Jésus, Marthe, Marie, lorsque Lazare, dont on parle pas beaucoup, hein, on sait pas très bien ce qu'il fait, Lazare, mais Lazare est très malade à un moment donné, quelques semaines plus tard, quelques mois plus tard, Lazare est très malade, et Marthe et Marie font parvenir à Jésus un message, un petit SMS qui est très court, hein, qui est « Celui que tu aimes est malade ». Moi, je sais pas, mais si je reçois sur mon téléphone un message « Celui que tu aimes est malade », de qui on parle ? De qui on parle ? Celui que tu aimes est malade. Surtout que Jésus aime tout le monde. Donc, celui que tu aimes est malade, c'est presque un langage codé, mais que Jésus comprend bien. Et quand ça veut dire, bon, Lazare n'est pas bien, il est vraiment très mal, et Jésus va, va

0: de voir venir. En fait, c'est un appel au secours, hein. Il faut que tu viennes. Jésus vient, mais pas assez vite. Et quand Jésus arrive au chevet de Lazare, Lazare est mort. Et non seulement il est mort, mais il est déjà enterré depuis 4 jours. Donc, parce que le temps passe très vite. Et là, ce qui est intéressant, c'est de voir de quelle façon Marthe et Marie vont parler à Jésus. Et Marthe, la première, toujours dynamique, elle va au devant de Jésus qui arrive, et elle lui dit d'emblée, elle lui dit, tu sais, si tu avais été là, ce qui veut dire, pourquoi tu n'étais pas à temps ? D'autant que l'on sait par le récit que Jésus a pris son temps pour venir. Et il n'est pas venu tout de suite, il n'est pas venu dans l'urgence. Et il ne pouvait pas ne pas connaître la situation. Donc Jésus a pris le temps. Il a pris le temps exprès. Mais Marthe n'a pas encore compris. Jésus va montrer là quelque chose de très important. Il n'est pas simplement le guérisseur qui peut guérir, bien sûr, mais il va ressusciter Lazare. Et cette résurrection va montrer, d'une part, que c'est déjà pas mal de guérir quelqu'un qui est malade, mais de redonner la vie à quelqu'un qui est mort, ça encore, personne ne l'avait fait. Et donc, vous voyez la suprématie, la puissance du personnage qui est capable de réveiller un mort. Et quand Jésus va proposer ça, Marthe, qui est prête à croire, doute quand même en disant « Attends, mais arrête, il est là depuis 4 jours, il sent déjà ». Alors on est dans le côté très pragmatique, quoi. On va pas dire autre chose que la vérité. Il est mort et ça sent mauvais, donc il est en décomposition. Qu'est-ce que tu veux faire? Et Jésus va ressusciter Lazare. Et cet épisode-là, il est extraordinaire parce qu'il manifeste la puissance, mais ça va être aussi un élément déclencheur. Dans un des évangiles, c'est très précis, parce que la résurrection de Lazare montre la suprématie de Jésus sur tout, et c'est ça qui va exaspérer complètement les prêtres, les religieux et le temple. Maintenant, ça va trop loin, et alors que Jésus ressuscite un mort, les prêtres décident de faire de Jésus un mort. Et là, il y a vraiment cette décision. Maintenant, ça devient trop grave. Tout ça pour dire que Jésus est en relation très précise, très particulière avec Marthe et Marie, et que quand on est en relation très particulière et très intime avec le Seigneur, on peut se permettre parfois de lui dire qu'on ne comprend rien, mais qu'on est prêt, s'il le faut, à ouvrir le tombeau.
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1: Bonjour à tous. La vigilance orange canicule va encore s'étendre demain sur la France. On passera de 67 départements concernés à 71 à partir de la mi-journée. Le territoire de Belfort, la Haute-Saône, la Haute-Marne et l'Aube rejoindront le dispositif. Aujourd'hui, les températures souvent comprises entre 35 et 39 degrés pourront même atteindre 42 degrés près des côtes du Languedoc-Roussillon. Marine Le Pen demande aux électeurs de juger. La chef de file des députés RN fait son premier déplacement de campagne dans la Sarthe au lendemain de sa condamnation en appel pour détournement de fonds publics. Une condamnation qui ne l'empêche pas de se présenter à la présidentielle. Marine Le Pen, aux côtés de Jordan Bardella, a une nouvelle fois assuré qu'elle était innocente. Elle se pourvoit en cassation. Ce drame en Haute-Savoie, la mort de deux adolescents de 17 ans dans un accident de la route. Deux autres passagers ont également été grièvement blessés à hauteur de la commune de La Tuile. Ils ont été transportés vers l'hôpital d'Annecy. Le nombre de tués sur les routes est en constante hausse en France depuis le mois de janvier. Les jeunes de 18 à 24 ans restent particulièrement vulnérables. Ils représentent environ 17% des personnes tuées sur les routes. La santé mentale des élèves n'est pas assez bien prise en charge à l'école. C'est l'alerte de la médiatrice de l'éducation nationale dans un rapport publié aujourd'hui. Elle dénonce un manque de prise en compte des souffrances psychiques dans les établissements scolaires et demande de mieux former les agents, les parents et l'administration. Autre inquiétude, les délais souvent trop longs pour régler les affaires de harcèlement. Et puis en foot, les huitièmes de finale de la Coupe du Monde sont terminés. Pas de match aujourd'hui. Hier, l'Argentine a battu l'Égypte sur le fil après avoir été menée 2-0. Les Égyptiens sont en colère contre l'arbitre français de la rencontre, François Le Texier, qu'ils estiment coupable d'erreur. La fédération égyptienne a déposé une plainte auprès de la FIFA. Elle demande l'exclusion de l'arbitre français de la compétition. Voilà pour l'essentiel de l'actualité. Passez une excellente journée.
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1: Bonjour à tous. Les premières odeurs corporelles peuvent surprendre les préadolescents comme leurs parents. Alors, à quel moment un déodorant devient-il utile? Voici la réponse. L'utilisation du déodorant ne dépend pas d'un âge précis, mais d'un phénomène bien connu, le début de la transpiration liée à la puberté. Avant cette période, les enfants transpirent peu au niveau des aisselles et n'ont généralement pas besoin de ce type de produit. En fait, les glandes sudoripares, apocrines, principalement situées sous les aisselles, ne s'activent qu'à la puberté. C'est cette activation hormonale qui entraîne l'apparition d'odeurs corporelles parfois mal vécues par les jeunes. Chez certains préadolescents, la transpiration peut apparaître de manière soudaine et parfois intense. Ce phénomène est lié aux variations hormonales du début de la puberté, étant généralement à s'équilibrer avec le temps. Dans ces situations, l'utilisation d'un déodorant peut être envisagée à condition de rester mesuré. Il faut privilégier des produits simples, avec peu de parfum. L'objectif n'est pas de masquer à tout prix les odeurs, mais d'accompagner cette étape sans agresser la peau. Attention aux excès. Face à cette sensation nouvelle, certains adolescents ont tendance à multiplier les applications. Or, les déodorants, surtout ceux contenant de l'alcool, peuvent provoquer des irritations ou des réactions cutanées. Enfin, le déodorant ne remplace pas une bonne hygiène. Ce n'est ni un parfum, ni un cache-misère. Les mauvaises odeurs ne viennent pas directement de la transpiration, mais des bactéries qui se développent dans un environnement humide. Quelques gestes simples suffisent à limiter leur apparition. Prendre une douche quotidienne, bien sécher la peau, notamment sous les aisselles, changer de vêtements chaque jour et appliquer un déodorant avec modération. En pratique, il n'y a donc pas d'âge idéal, mais plutôt un moment, celui où la transpiration devient perceptible et gênante pour l'adolescent.
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1: Bienvenue à notre post-it spécial 10 commandements. Qu'est-ce qu'il aurait en commun entre toi et un assassin? Alors, si tu veux savoir quoi, il faut vraiment écouter ce post-it jusqu'à la fin. Alors aujourd'hui, on est sur notre 6e commandement des 10 commandements. Et il se trouve en Exode 20 et verset 13, il est hyper court. Il dit juste comme ça, « Tu ne commettras pas de meurtre ». C'est peut-être, quand on regarde comme ça, le commandement plus facile à garder, n'est-ce pas? Parce que la grande majorité de nous, je dirais 95%, 99% de nous, n'a jamais tué personne. Si on va chez les insectes, oui, peut-être, là oui, on est tous coupables, mais personne, non, on peut dire facilement. Et même les personnes qui ont fait ça dans leur vie, ils ont fait ça de façon ponctuelle, et là peut-être, ils sont enfermés. Alors pourquoi faire un commandement pour quelque chose qui n'arrive jamais? Alors, je suis déjà content que l'NBS l'a traduit par « tu ne commettras pas de meurtre » et pas « tu ne tueras point ». Parce que là-dedans, il y a déjà quelque chose d'intéressant. Dans l'hébreu, il y a une distinction entre tuer quelqu'un et assassiner quelqu'un. Et là, dans le commandement, on a le fait d'assassiner quelqu'un. C'est-à-dire que c'est une action qui est préméditée. Mais si on va encore plus en profondeur, ouais, je me sens toujours pas coupable parce que j'ai jamais tué personne et en plus, j'ai jamais prémédité cette action-là. Mais j'aimerais quand même voir deux choses avec toi par rapport à ce texte. Parce que je pense que si beaucoup d'entre nous ne sont pas devenus des assassins, c'est à cause d'une chose que j'appelle le conditionnalisme social. Combien de fois toi-même ou des personnes en face de toi ont été tellement en rage, tellement énervés, tellement hors de soi-même contre une personne que c'était juste le fait que c'est condamné au niveau social et que tu iras en prison si tu le fais qui les a empêchés et qui a fonctionné comme un frein d'aller plus loin. Si on est honnête avec nous, si on est aussi honnête avec ce qu'on a vu dans notre parcours de vie, c'est vrai qu'on pourra identifier des moments et des personnes où c'était vraiment cette condition de la société qui les empêchait d'aller juste au meurtre. Mais, deuxième chose, si peut-être tu es dans la case où cela n'est jamais arrivé, et je crois, ça peut arriver, des personnes qui n'ont jamais senti ça dans leur cœur, est-ce que ce ne serait pas possible que des fois, avec notre critique ou alors en ignorant quelqu'un, qu'on puisse vraiment tuer la personne, de façon préméditée aussi, comme un assassinat? C'est-à-dire qu'on vise dire ça pour peut-être des raisons que pour nous sont nobles, mais enfin on sait que ça va vraiment tuer et achever la personne. Alors aujourd'hui, j'aimerais te demander, est-ce que cette vision du meurtre peut t'interpeller? Est-ce que peut-être nous, on est aussi un peu des serial killers sans le savoir? Est-ce qu'il y aurait des moments et des occasions dans notre vie qu'on a été un assassin pour quelqu'un? En tout cas, ça c'est la réflexion que j'ai pour le 6e commandement et ça m'interpelle profondément.
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1: Nous ouvrons notre agenda culturel avec Paris et une exposition qui réconcilie deux univers que tout semble opposer, la physique quantique et les arts contemporains. Au Frigo de Paris, espace hybride entre galeries alternatives, lieux d'exposition et de restauration, tiers-lieu de convivialité urbaine et culturelle, l'aiguillage prépare Immersion, interface, science et art. En collaboration avec le laboratoire de physique quantique de l'Université Paris-Cité, anciennement Paris Diderot, artistes et chercheurs se retrouvent pour illustrer des expériences sur le piégeage des ions. Une exposition multimédia inédite à la croisée de la rigueur scientifique et de la sensibilité artistique qui interroge notre rapport au monde invisible. La preuve que la curiosité n'a pas de frontières disciplinaires. Direction Marseille et la Citadelle, ancienne prison politique qui retrouve aujourd'hui une vocation mémorielle forte. L'exposition Résistance et désobéissance propose à deux artistes, l'un français, l'autre tunisien, de créer des œuvres autour du passé colonial France-Tunisie. Point de départ, l'emprisonnement d'Habib Bourguiba, leader indépendantiste tunisien, entre 1939 et 1942, dans ses murs mêmes. Croisant méthodes alternatives de collecte d'archives, recherche universitaire et création contemporaine, le projet s'interroge sur la prison comme espace de construction des résistances. Disposant de peu d'archives, la Citadelle croise son héritage avec l'histoire pour invoquer la création face à l'archive immatérielle. Les œuvres voyageront ensuite jusqu'à Tunis dans le cadre du projet Chronique. Cap sur Nice, où le palais Lascaris invite à plonger dans l'univers foisonnant des cabinets de curiosité de la Renaissance. Merveille et curiosité du palais Lascaris réunit Naturalia, issue de la nature, et Artificialia, création humaine issue de prouesses techniques, dans une scénographie immersive mêlant science, histoire et art. Objet rare, étonnant, précieux, tout ici dialogue pour fasciner et interroger. Une mise en résonance subtile entre la vocation originelle du cabinet de curiosité et celle du palais Lascaris lui-même, conçu dès l'origine comme palais de monstration, destiné à affirmer la puissance et le prestige d'une grande famille aristocratique niçoise. En Suisse, à Genève, le jardin botanique célèbre les 30 ans d'Hortus Botanicus Helveticus, réseau fédérateur des jardins botaniques suisses. Pour l'occasion, 30 voiles sont déployées dans le paysage, chacune représentant l'un des 30 jardins membres du réseau et illustrant, sous une forme graphique et stylisée, une espèce végétale emblématique choisie pour sa valeur symbolique et sa familiarité auprès du public. Un parcours vivant qui célèbre la richesse des collections et l'engagement collectif pour la préservation du vivant.
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0: 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Il est 14h.
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3: C'est une nouvelle saison pour l'Opéra de Nice et en même temps la dernière parce que Giulio Magnanini, chef de chœur ici depuis 32 ans, imaginez, eh bien va partir pour Gênes. Giulio, bonjour.
4: Bonjour, bonjour à vous.
3: Alors un petit pincement au cœur quand même, Giulio, parce que 32 ans, c'est une vie quasiment.
4: Ah, c'est un gros pincement au cœur avec H et sans H. Un grand bout de vie artistique, une grande aventure humaine dans une ville qui est devenue la mienne. Mais bon, c'est une étape à franchir.
3: Alors le monde de la musique, et en particulier le monde du chant, des choristes dans un opéra, c'est un monde un peu à part, c'est un peu particulier, parce que l'opéra il y a un peu tout, c'est un peu différent, c'est un monde culturel en soi l'opéra.
4: Tout à fait, c'est un monde avec, comme le monde extérieur, avec des règles, des usages qui apparaissent des fois un peu bizarres. Le chœur n'en fait pas.
3: Par exemple ?
4: Ben, par exemple, des horaires de travail complètement décalés, le fait qu'on sort de chez soi avec une trousse de maquillage pour aller travailler, ou voilà, des petites choses sympathiques comme ça. Et c'est vrai, on a l'énorme chance de faire un métier passion. Si on fait ce métier, c'est parce qu'on a la motivation qui naît d'une amour inconditionnel pour la musique et pour le théâtre.
3: Alors, il y a le théâtre, il y a la mise en scène, il y a, vous parliez de maquillage, il y a quand même ce chant, la musique aussi, mais on ne parle pas d'orchestre, là on parle de musique et de chant, c'est quand même très important, ça porte toute une pièce.
4: Ben, tout à fait, entre autres le chœur, ben, c'est vrai qu'avec H ou sans H, est vraiment le service le plus porté à collaborer avec les autres services de l'opéra, qu'ils soient les services techniques, qu'ils soient les services musicaux comme l'orchestre, qu'ils soient les collègues de la danse. Nous sommes vraiment au centre d'un système qui fait que parmi toutes les particularités de nos métiers, il y a aussi la collaboration avec énormément de corps de métiers différents.
3: Et Giulio, ah oui, il y a les décors, il y a les costumes aussi, ça c'est énorme, j'étais venu visiter, fantastique. Giulio, il y a aussi la perfection, parce que c'est un peu peut-être le problème, et vous allez me contredire, Giulio, parce qu'on attend un peu la perfection quand on vient au théâtre. Donc quand on s'occupe des choristes, ça doit être au millimètre près, j'imagine, ou pas.
4: Mais vous savez, nous sommes assez comparables à une activité sportive. Il y a un entraînement, il y a tout qui est mis en place bien pour être performant le jour X. Hein. Mais des fois, on ne peut pas gagner tout le jour, surtout quand on joue énormément. Ça n'empêche qu'il y a un fond. Il y a un fond qui est la transmission d'émotions, de sensations et de passions qui reste immuable. Et même si on a égalisé, enfin, on a gagné.
3: Alors vous avez gagné aussi parce que c'est un tout, l'opéra. Le chœur, l'orchestre, on l'a dit, les décors, les costumes, la prestation, c'est énorme. Aujourd'hui, tout le monde n'est pas intéressé par l'opéra, mais vous leur diriez quoi à ceux qui ne viennent pas à l'opéra ?
4: Je dis simplement, venez et laissez-vous entraîner par les émotions, par votre sensibilité, par votre cœur. Il y a des services qui restent en coulisses, hein, notamment les services techniques, comme vous dites. Hein, et n'oublions pas que nous avons besoin aussi des services administratifs. Nous sommes un organisme assez complexe, et même si en quelque sorte le chœur ou l'orchestre sont la peau que tout le monde voit, mais à l'intérieur il y a vraiment un système assez complexe pour arriver à réaliser un opéra.
3: Giulio, plus de 32 ans à la tête de ces choristes en tant que chef de chœur, qu'est-ce que vous retenez ? Passion de la musique peut-être ? Être arrivé à un aboutissement ou des petites choses ?
4: Mais bon, je trouve que le théâtre est un amplificateur de la vie. Donc toutes les émotions d'une vie qui peuvent être la grande joie, la grande déception, la grande souffrance, eh bien, sont amplifiées dans le fait d'être au théâtre. Et partager ça avec d'autres beaux êtres humains comme ce sont les artistes du chœur de l'Opéra de Nice est quelque chose que je porterai dans mon cœur pour toujours.
3: Alors en partant, puisqu'il y a eu une conférence de présentation, en partant vous avez été ovationné, mais qu'est-ce que vous gardez peut-être un ou deux éléments, des pièces, on parlait de Tristan et Iseult tout à l'heure, mais une ou deux pièces qui ont été pour vous originales, où vous avez dû vous réadapter, une ou deux pièces?
4: Dans le passé récent, on a eu des aventures avec les opéras de Philip Glass qui ne sont pas souvent joués et qui sont extrêmement compliqués pour le cœur. Peut-être que dans mon cœur, je porterai un premier, un sublime concert qu'on a pu donner à Saint-Pétersbourg, et dans une église déconsacrée avec le chœur a cappella, donc sans aucun instrument, où à la fois la perfection technique et la perfection émotionnelle qui le chœur a pu mettre en place ce jour-là sont sincèrement quasiment inarrivables.
3: Merci pour votre gentillesse, Giulio Magnanini.
4: C'est moi.
3: Chef de chœur pour les derniers temps, là, à Nice, à l'Opéra de Nice. Tout le monde sort, c'est la fin. Et vous allez partir sur Gênes. À bientôt.
4: Merci, merci à vous, bientôt.
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1: Bonjour à tous, Marine Le Pen demande aux électeurs de juger. La chef de file des députés RN a fait son premier déplacement de campagne ce matin dans la Sarthe, au lendemain de sa condamnation en appel pour détournement de fonds publics. Une condamnation qui ne l'empêche pas de se présenter à la présidentielle. Marine Le Pen, aux côtés de Jordan Bardella, a une nouvelle fois assuré qu'elle était innocente. Elle se pourvoit en cassation. La vigilance orange canicule va encore s'étendre demain sur la France. On passera de 67 départements concernés à 71 à partir de la mi-journée. Le territoire de Belfort, la Haute-Saône, la Haute-Marne et l'Aube rejoindront le dispositif. Aujourd'hui, les températures, souvent comprises entre 35 et 39 degrés, peuvent même atteindre 42 degrés près des côtes du Languedoc-Roussillon. Dans ce contexte, les plateformes Uber Eats et Deliveroo annoncent que leurs livraisons seront désormais suspendues dans les départements placés en vigilance rouge canicule, mais seulement de 14h à 18h. Le but est d'éviter au maximum les courses pendant les heures les plus chaudes. Une réponse à une demande du ministre du Travail qui souhaitait que les plateformes prennent des mesures pour protéger les travailleurs des fortes chaleurs. Uber Eats et Deliveroo sont déjà inquiétés par la justice. 4 associations de livreurs ont porté plainte contre les 2 entreprises il y a quelques semaines pour traite d'êtres humains. La santé mentale des élèves n'est pas assez bien prise en charge à l'école. C'est l'alerte de la médiatrice de l'Éducation nationale dans un rapport publié aujourd'hui. Elle dénonce un manque de prise en compte des souffrances psychiques dans les établissements scolaires. Elle demande de mieux former les agents, les parents et l'administration. Autre inquiétude, les délais souvent trop longs pour régler les affaires de harcèlement. Et puis en foot, les 8e de finale de la Coupe du Monde sont terminés. Pas de match aujourd'hui. Demain, le début des quarts de finale avec la rencontre entre la France et le Maroc. Aujourd'hui, les Bleus effectueront leur dernier entraînement avant la rencontre. Aurélien Tchouaméni devrait être forfait. Le milieu de terrain est toujours touché à une cuisse. Voilà pour l'info. Excellent après-midi.
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1: Bienvenue pour notre émission Sentez-vous bien. Nous avons le plaisir de recevoir à ce micro le docteur Jean Lindsay. Bonjour.
2: Bonjour Oscar.
1: Vous intervenez régulièrement ici dans cette émission pour nous parler de santé. Et là, vous venez avec un sujet tout à fait singulier. Il s'agit du principe de l'effet de simple exposition. Alors, est-ce que vous pouvez nous dire de quoi il s'agit exactement ?
2: La simple exposition, c'est un phénomène qui a bien été décrit, qui montre que une simple exposition répétée à un objet ou à une personne, sous réserve que cette exposition ne génère pas d'effet aversif, ne génère pas de désagrément,
1: oui,
2: induit petit à petit un sentiment de familiarité qui mène à une relation favorable.
1: Où est-ce que ça nous amène quand on pousse la réflexion ?
2: L'application la plus fréquente de cet effet cognitif, c'est la publicité, qui procède à la répétition du même message et à la diffusion surtout des mêmes marques, des logos, de la manière la plus intensive possible pour que vous arriviez dans la zone de familiarité. Et quand vous êtes dans la familiarité, vous êtes dans l'opinion favorable, l'opinion positif vis-à-vis de cet objet.
1: Ça marche avec les objets et les personnes, en
2: oui,
1: fait. Hein.
2: Oui.
1: Comment est-ce que ça fonctionne exactement ?
2: On a observé, après les premiers travaux d'un auteur qui s'appelle Zajonc, à condition que, bien sûr, ce ne soit pas hostile, le fait de côtoyer quelque chose de manière non hostile, non désagréable, finit par créer un effet de familiarité, un effet positif, comme on se met à aimer, si vous voulez, un peu cet objet ou cette personne, parce que on la côtoie de façon répétée. C'est la base de la publicité. Et alors, le gros problème que nous avons, c'est que actuellement, la jeunesse a pris l'habitude d'avoir ce qu'on appelle des binge drinking, c'est-à-dire des alcoolisations intensives.
1: Occasionnelles, hein.
2: Alcoolisations ponctuelles intensives.
1: Mm-hmm.
2: C'est-à-dire, c'est au-dessus de 6 verres. Et on s'est aperçu, malheureusement, qu'on avait une augmentation du binge drinking, des alcoolisations ponctuelles intenses chez les jeunes. Est-ce que le fait que la publicité pour l'alcool ait été réintroduite dans l'espace public y est pour quelque chose ? On peut penser que l'effet de simple exposition à toutes ces publicités pour l'alcool, et le reste des publicitaires pour l'alcool, ne délivrent jamais de messages incitant à boire. Ils vous disent jamais buvez mon.
1: On met en avant un nom, une marque.
2: Mais une marque, c'est tout.
1: C'est tout.
2: Et puis une ambiance.
1: Et ça suffit.
2: Et ça suffit. Dans une expérience menée par Zajonc, des sujets sont exposés à des mots de 7 lettres sans signification. On leur dit que c'est d'origine turque, c'est des mots genre iktitaf, kadirga, etc. La fréquence d'exposition des sujets aux mots varie de 0 à 25 fois. À la suite de quoi, on leur demande si, selon eux, le mot désigne quelque chose de négatif, neutre ou positif. Et les résultats montrent que les mots ayant été exposés un plus grand nombre de fois sont jugés de façon plus positive que ceux ayant été exposés moins souvent. Ces résultats ont été reproduits de nombreuses fois, avec des stimuli variés, y compris avec des stimuli qui étaient présentés avec une durée trop faible pour être perçus consciemment. Hein. L'effet de simple exposition est même plus fort lorsque le stimulus n'est pas reconnu que lorsqu'il l'est. Ce qui tendrait à prouver l'effet des messages subliminaux.
1: Donc il y a une deuxième couche qui vient se greffer là.
2: Une troisième, c'est la fluence perceptive.
1: Oui.
2: L'effet de simple exposition postule que l'exposition répétée d'un stimulus augmente la fluence perceptive, qui est la facilité avec laquelle sont perçus et traités les stimuli. Elle indique une familiarité aux items ainsi répétés, ce qui va de nouveau augmenter positivement les sentiments au stimulus. C'est-à-dire que vous voyez une publicité, vous la revoyez, elle devient fluente perceptivement, c'est-à-dire que vous allez juste jeter un coup d'œil, elle va vous redonner un sentiment de familiarité, va renforcer le sentiment de familiarité qui va augmenter la perception positive de l'objet. Vous voyez, c'est le béaba des publicitaires. Alors nous, on a un problème tout de suite en santé publique avec l'alcool et la drogue. C'est-à-dire que maintenant, on a des placements dans les films, par exemple, aux États-Unis, dans les films aux heures de grande écoute, on arrive à 98% de films dans lesquels il y a un placement pour l'alcool ou la drogue.
1: Oui, spécifiquement.
2: C'est-à-dire qu'on voit le héros qui boit de l'alcool.
1: Ou qui fume.
2: Ou qui fume de la drogue. Ou
1: pas
2: qui...
1: que du tabac, quoi.
2: Oui, vous comprenez, c'est pas de la pub, mais c'est comme de la pub, quoi. Mmh. Et ça, qui utilise l'effet de simple exposition, qui finit par vous manipuler à votre insu. Sans compter qu'il y a peut-être des images subliminales. Bon, ça, c'est autre chose.
1: Et on peut lutter contre ça, docteur Jean Lindsay,
2: ou... Très facilement.
1: Très facilement, c'est-à-dire
2: ben, en prenant conscience.
1: Suffit d'en être conscient pour pouvoir lutter contre.
2: Ah oui. Déjà, savoir que cet effet de simple exposition est déjà un début de manipulation. Alors, ça rejoint les recommandations de la Convention citoyenne pour le climat. Voici le texte de la Convention citoyenne. Nous considérons que la surexposition publicitaire n'est pas compatible avec les objectifs de réduction des émissions de gaz à effet de serre d'au moins 40% d'ici à 2030, parce que tout ça consomme de l'énergie.
1: Et pousse à la consommation.
2: Et pousse à la consommation de ce qu'il ne faut pas.
1: Merci beaucoup, docteur Jean Lindsay. C'était donc Sentez-vous bien. Et on se retrouvera bientôt pour une prochaine émission. À bientôt. Au revoir.
2: Au revoir, Oscar.
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2: Bonjour, bienvenue à l'écoute de notre émission Petit sujet psychologique. J'ai le plaisir d'être en compagnie d'Éléonore Tarlé. Bonjour.
3: Bonjour.
2: Vous êtes psychologue et psychothérapeute et vous nous accompagnez à travers différentes chroniques sur des sujets psychologiques, évidemment. Aujourd'hui, vous nous proposez de nous arrêter sur un sujet qui revient souvent à certaines périodes, c'est la confiance en soi.
3: Oui, la confiance en soi, donc on va dire c'est un symptôme, enfin un sujet parmi d'autres. Hein. Celui-là, confiance en soi, où on parle d'estime de soi, c'est un peu différent, mais on ne va pas distinguer ça.

0: pas été suffisant. Et puis ça peut être aussi des traumas. On peut retrouver souvent dans l'histoire des personnes qui manquent de confiance en elles, des humiliations, des moqueries à l'école, hein, par rapport à son style vestimentaire ou par rapport à son physique. On parle beaucoup aujourd'hui d'harcèlement scolaire, donc il suffit d'être un peu trop enveloppé, il suffit d'être roux, il suffit d'être un peu plus petit que la moyenne, et ça y est, on va être sujet à moqueries, et ça peut créer effectivement des troubles d'estime de soi.
1: Comment est-ce que ça se traduit, le manque d'estime de soi, au quotidien? Qu'est-ce que ça va produire chez nous?
0: Alors, comme je disais, l'estime de soi, c'est souvent lié à ce qu'on appelle, nous, de l'anxiété sociale. C'est-à-dire, dans les relations sociales, on va être mal à l'aise. On va un petit peu éviter les situations sociales. On va pas aimer, par exemple, pour les collégiens, les lycéens, on va pas aimer être interrogé en cours ou devoir passer un oral devant toute la classe. Alors, ça peut se retrouver professionnellement, hein, de devoir animer une réunion. Ça peut être vraiment très, très anxiogène. Voire, il y a des personnes qui évitent ou qui se font porter pâle le jour où elles doivent présenter des choses collectivement, parce que c'est insupportable.
1: Et donc ça va se traduire essentiellement en société?
0: Surtout en société, un manque d'estime de soi, oui, le fait d'avoir du mal à ne serait-ce qu'à engager la conversation, hein, des personnes qui vont dire ben moi je sais pas du tout de quoi parler, quand on me pose la question je sais pas quoi répondre, j'ai peur d'avoir l'air bête, j'ai peur qu'on me trouve ridicule, je bafouille, je deviens tout rouge, je me dis tout le monde doit le voir. Voilà, donc ça va être surtout dans l'interaction sociale que ça va se manifester.
1: Et donc ça rend difficile aussi la rencontre avec l'autre, une rencontre d'amitié par exemple, ça rend aussi ces rencontres-là difficiles?
0: Oui, tout à fait, ça peut. Donc là encore, ça dépend aussi des personnes. Hein. Peut-être ça va s'activer un peu plus dans la sphère affective ou la sphère de séduction, mais tout à fait, pour lier amitié, ça peut s'activer aussi. Le fait d'avoir du mal à aller vers les autres ou d'avoir du mal à maintenir une conversation, bah, c'est vrai que de fait, même si la personne vient vers nous, a envie de faire notre connaissance, si nous, on répond juste par oui ou par non, et puis qu'on évite la rencontre du regard, au bout d'un moment, ça va vite se tarir.
1: Dans certaines conditions, certaines périodes, justement, par exemple l'été, des personnes qui sont en manque d'estime de soi peuvent se sentir très seules?
0: Oui, ça peut effectivement, on va dire, grossir le trait, parce que bah, l'été, on sort beaucoup, on montre son corps aussi, donc il peut y avoir aussi des complexes par rapport au corps. On peut avoir envie de se faire de nouvelles amies, ou peut-être d'avoir une rencontre amoureuse, et c'est vrai que ça va un peu activer cette problématique.
1: Et alors, Éléonore Tarlé, comment est-ce qu'on peut se sortir de cette ornière au quotidien?
0: Alors, il y a toujours moyen de s'en sortir, hein. Ça, c'est vraiment important que vous me posiez la question. On peut sortir de tout. Le cerveau est plastique, je le répéterai jamais assez. Et en fait, rien n'est définitif. La vie, c'est du mouvement. Rien n'est jamais figé. Et c'est pas parce qu'on a eu un trauma, une humiliation à l'école, qu'on va rester mal toute sa vie. Tout se traite, tout se répare. On peut tout améliorer. Alors, il y a effectivement le côté de la thérapie. Si on a des traumas, ça, c'est des choses qu'on va pouvoir soigner en thérapie, notamment avec une technique qui est validée, hein, scientifiquement pour ces traumas-là, qui s'appelle le MDR. Et ensuite, vous, ce que vous pouvez faire au quotidien, si vous êtes un peu confronté à ce genre de problématique, c'est vous exposer, c'est-à-dire aller faire des petites expériences, aller vous mettre en situation. Alors attention, on ne s'expose pas n'importe comment, on y va progressivement. On n'expose jamais au-delà de 50% d'anxiété. Donc, on s'expose dans un domaine où finalement, on est un peu angoissé, mais on sent qu'on peut le faire quand même. Alors, ça peut être des petits exercices du quotidien. Ça peut être, par exemple, dans la rue, je me force à demander l'heure à quelqu'un. Si ça expose, en dessous de 50%, on le fait. Et on réitère, et on recommence. Jusqu'à temps que l'anxiété ait diminué, ou dure moins longtemps. Et ensuite, on passe à des exercices un peu plus exposants. Alors ça peut être par exemple faire changer 3 fois, 5 fois la baguette chez le boulanger. Ah non, celle-là est trop cuite, ah, celle-là n'est pas assez foncée. Ah mais non, celle-là, je la sens pas. Ça peut être exposant, hein, de se dire quand même, je passe pour vraiment un emmerdeur. Et oui, mais finalement, ça expose aussi socialement. On va travailler l'estime de soi, et on voit que finalement on est capable de le faire, et qu'en fait la boulangère, bon bah, c'est son job, en fait, et elle va le faire. Voilà, plein de petits exercices ou de se forcer à, si c'est la rencontre amoureuse, pas rester au niveau du chat, se forcer à proposer d'aller prendre un verre. Alors évidemment, ça va être exposant. Voilà, se forcer à dire peut-être des bêtises, et tout en ayant les pensées, peut-être je raconte des conneries, mais en se disant, ok, bah, j'ai le droit de raconter des conneries, je vais raconter des choses, et peut-être la personne va trouver ça.

0: pas intéressant, mais je me force quand même à raconter des choses.
1: Alors, Éléonore Tarly, nous arrivons à la fin de notre chronique. On a bien compris qu'on reste sur une note positive et qu'il y a toujours moyen de travailler sur les difficultés qu'on rencontre. C'est vraiment le message de fin.
0: Exactement, je valide complètement.
1: Merci beaucoup, à bientôt.
0: Merci à vous.
1: Au revoir.
0: Au revoir.
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2: Les grands départs en vacances commencent. Comme chaque été, les gares, les aéroports et les autoroutes se remplissent. Des millions de personnes prennent la route avec une même envie, souffler, se retrouver en famille, changer d'air, oublier pendant quelques jours le rythme parfois épuisant du quotidien. Mais cet été encore, les vacances s'accompagnent d'une certaine inquiétude. La canicule semble s'installer durablement, les risques d'incendie par conséquent sont élevés dans plusieurs régions et certains se demandent déjà si leurs vacances ressembleront vraiment à celles qu'ils avaient imaginées et préparées de longue date. Et puis il y a tous ceux qui ne partiront pas, parce que leur budget ne le permet pas, ou parce qu'ils doivent travailler, ou encore parce qu'ils accompagnent un proche malade par exemple, ou tout simplement parce que la vie en a décidé autrement. Finalement, que l'on parte ou que l'on reste, une même question se pose. Qu'est-ce que nous recherchons vraiment? Est-ce seulement quelques jours loin de chez nous? Ou cherchons-nous quelque chose de plus profond? Au fond, nous aspirons tous au repos. Pas seulement celui du corps, mais aussi celui de l'esprit. Nous aimerions déposer nos inquiétudes, retrouver la paix, reprendre notre souffle. Nous rêvons d'un endroit où les mauvaises nouvelles ne nous rattrapent plus, où les incendies ne menacent plus, où la chaleur est douce, où nos préoccupations s'effacent enfin. Mais ce lieu existe-t-il vraiment? La Bible nous rappelle que notre monde est marqué par la fragilité. La canicule et les incendies de cet été en sont une illustration concrète. Même les moments que nous imaginons parfaits restent soumis aux aléas de la vie. C'est peut-être pour cette raison que Jésus adresse cette invitation si étonnante. « Venez à moi, vous tous qui êtes fatigués et chargés, et je vous donnerai du repos. » Remarquons qu'il ne dit pas « venez dans un lieu paradisiaque », il dit « venez à moi ». Le repos qu'il promet ne dépend ni d'une destination, ni de la météo, ni d'un compte bancaire. C'est une paix intérieure qui peut accompagner celui qui traverse les plus belles vacances comme celui qui passe l'été à travailler ou affronter l'épreuve. Alors oui, si vous avez la chance de partir, profitez de ces moments précieux, émerveillez-vous de la beauté de la création, prenez le temps d'aimer, de partager et de remercier. Mais n'oubliez pas que le plus beau voyage pourrait bien être celui qui conduit notre cœur vers celui qui seul peut nous donner un repos durable.
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Ravi de vous retrouver sur Europe Radio, j'espère que tout va bien pour vous, bonnes vacances à vous, bon courage à ceux qui travaillent. C'est Louis Orlando, on est ensemble jusqu'à 20h. Charlotte César a démarré votre 16-20 avec You Can Make It. Tout de suite, c'est Voice of Praise, suivi de Ty Tribut.

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profondément touchante de Erica Campbell avec All I Need Is You. Jason Crabb, tout de suite avec Swindleland. Et juste après, on va se détendre et réfléchir avec Stéphane Vincent et l'Instant Bible sur Op Radio.

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2: Bienvenue à chacun pour ce nouveau numéro de l'Instant Bible, une émission où l'on tente de rendre le message de la Bible le plus accessible possible. Et pour ce faire, eh bien, j'ai avec moi deux invités, en la personne de Karine Eloidin, bonjour.
3: Bonjour Stéphane.
2: Et en la personne de Philippe Leduc, bonjour.
4: Bonjour.
2: Alors vous êtes tous les deux pasteurs.
3: Oui.
2: Ça tombe bien pour parler de la Bible. Et puis du coup, on est parés pour aborder le texte biblique. Et aujourd'hui, il s'agira d'une histoire que l'on trouve dans l'Ancien Testament, et notamment dans le livre du prophète Jonas, puisque c'est de lui que nous allons parler. Alors, Karine Eloidin, est-ce que je peux vous demander de nous raconter un peu cette histoire de Jonas? Elle est un petit peu formidable, cette histoire.
3: Elle est même fantastique, puisque ça parlera à beaucoup d'entre nous, dans le sens où c'est un jeune homme qui, donc, étant donné qu'il a un livre, et on dit aussi, hein, c'est un prophète, il dit aussi, hein, c'est

0: Dans nos expériences, Dieu nous parle. Après, bon, ça, c'est encore un sujet qu'on pourrait aborder hein, sur comment Dieu nous
1: dans
0: parle.
1: Dans une autre émission.
0: Voilà. En tout cas, lui, il va recevoir donc ce message de Dieu de pouvoir avertir la ville de Ninive qu'elle sera détruite s'ils ne reviennent pas sur leurs mauvaises actions. Mais aller annoncer ça à une ville, sachant qu'on n'est pas de la ville, c'est pas évident. Et donc lui, on n'est pas là dans sa tête en tout cas. Mais ce qu'il va faire, c'est qu'il ne va pas du tout aller vers cette ville. Il va préférer partir à l'opposé et donc fuir loin de cette mission, c'est-à-dire ce que Dieu lui avait demandé de faire, partir loin de là. Et il va se passer durant son voyage, donc il va prendre en fait un bateau, il y aura une énorme tempête qui va arriver, qui va secouer le bateau et qui va mettre en péril la vie des marins. Donc de là, ils vont se demander, en essayant de tirer au sort, mais qui est celui qui nous apporte cette malédiction ? Parce que lui, il ne dit rien sur le coup. Et ils vont se rendre compte en fait que c'est Jonas, ça va tomber sur Jonas, et ils vont le jeter par-dessus le bord. Alors là, on pourrait se dire que Jonas va mourir. Eh ben non, parce qu'il va être attrapé par une baleine en fait, enfin en tout cas un gros poisson, qui va donc l'avaler pendant 3 jours et 3 nuits, et le recracher sur la rive, et il va se retrouver à devoir aller à Ninive
1: Quelle
0: et
1: histoire.
0: Annoncer cette nouvelle. Ouais, ça nous rappelle une autre histoire.
1: Alors, pasteur Philippe Leduc, dans quel contexte est-ce qu'on se trouve à ce moment-là avec cette histoire de Jonas et cette ville de Ninive ? Est-ce que vous pouvez nous expliquer ce qui se passe, comment les gens vivent, voilà.
2: C'est une époque toujours un peu troublée dans ces moments-là, où c'est les Assyriens qui ont écrasé sous leur pouvoir cette région-là. Et donc, les prophètes sont là pour encourager les peuples qui sont assiégés et pour transmettre donc un message, comme a dit Karine, qui vient de Dieu, pour leur dire souvent de ne vous inquiétez pas. Et puis, quand le peuple se comporte mal, d'appuyer en disant mais vous voyez votre comportement, est-ce que vous pensez que c'est en se comportant comme ça que vous allez améliorer les choses ? Donc en l'occurrence, le message que Dieu adresse ici pour Jonas, c'est un message qui n'est pas très heureux à entendre. Et on peut comprendre pourquoi Jonas n'a pas trop envie d'aller faire cette mission-là.
1: Lors des émissions précédentes, nous avons vu la notion de mission. Et là, c'est bien de ça dont il s'agit. Dieu envoie Jonas en mission. Quel est l'enjeu de cette mission exactement ?
2: Faire prendre conscience aux gens. Ils sont dans leur monde. Peut-être on a aussi cette expérience-là. Hein. Quand on a des habitudes comme ça, on ne s'aperçoit pas de ce qui se passe. Il faut que quelqu'un venant de l'extérieur, avec un regard extérieur, nous fasse prendre conscience d'un certain nombre de choses. Là, c'est un peu le cas. Ils étaient dans une vie comme ça, avec des habitudes. Et Dieu dit non, il faut que je revoie quelqu'un pour les prévenir qu'il y a quelque chose qui ne va pas.
0: Oui, ça peut être la méchanceté, ça peut être dans l'adultère.
1: Oui, on sait pourquoi Ninive pas. En particulier.
0: Alors là, en tout cas, dans le texte, ça ne nous est pas plus expliqué. Mm-hmm. Ce qu'on sait donc de certaines villes qui étaient autour, c'est qu'il y avait des pratiques qui étaient faites qui n'étaient pas selon. En tout cas, Dieu est considéré donc dans les écrits bibliques et même on peut le voir. Hein, alors il y a différentes autres culture ou civilisation qui avait ces dieux qui étaient un petit peu autoritaires. D'ailleurs, si on suivait pas les voies de ces dieux, ça pouvait être vu comme, et ça pouvait être de la méchanceté aussi, puisqu'il y avait des sacrifices d'enfants. Le dieu, en tout cas, de la Bible là, n'est pas ce dieu-là. C'est le dieu qui était venu apporter de l'amour. Alors, ça peut être mal compris parce qu'effectivement, certains peuples, en tout cas, peuvent être détruits. Mais c'était lié à des pratiques qu'il y avait. Et le peuple ne s'en rend pas compte, puisque comme le disait, donc, Philippe, si on a l'habitude de savoir que pour que j'ai quelque chose, je dois détruire un autre peuple, ben moi, je vais le transmettre à mes enfants comme ça. Si je sais que pour obtenir une richesse, je vais devoir voler ou tromper, ben je peux avoir mon cœur, puisque en fait, c'est ce qui est beau dans la Bible aussi. Hein, la Bible nous dit que le cœur, il a en fait cette pensée de Dieu. Donc le cœur peut savoir ce qui est bon et pas bon. Mais si on m'a dit que c'est comme ça que je dois l'obtenir, je vais continuer comme ça. Et il s'avère que là, Ninive, pour que Dieu appelle quelqu'un à les avertir sur leur attitude, c'est qu'il y avait très clairement dans leurs attitudes des choses qui n'étaient pas bonnes.
1: Vous nous l'avez dit tout à l'heure, en préambule, on voit que Jonas n'est pas du tout chaud pour y aller à Ninive.
0: Pas du tout, non. Pas du tout, non. Si, personnellement, c'est déjà assez difficile. Si je savais, Stéphane, que vous étiez dans une situation compliquée, peut-être de vol, de mensonge, d'adultère, de venir vous dire, alors là, si tu fais ça, attention, parce que Dieu, il n'est pas content de ce que tu fais. Je pense que ce n'est pas évident non plus. Quand déjà on connaît la personne, ce n'est pas toujours évident d'aller lui dire,

0: fais, c'est pas top quand même. Mais alors encore plus quand je les connais pas, c'est comme si là je dois aller à, je sais pas, moi je suis de région parisienne, je dois aller à Marseille pour leur dire non mais attendez comment vous agissez, ça va pas du tout. Qui suis-je en fait? Qui suis-je pour aller vers un peuple que je ne connais pas? Et est-ce que, faut savoir qu'il y a des prophètes qui se faisaient tuer aussi.
1: Oui, c'est ça.
0: Ils arrivaient à des endroits.
1: La question que je voulais vous poser d'ailleurs, pasteur Philippe Leduc, est-ce qu'il risquait sa vie dans cette mission, oui, Jonas?
2: Bien sûr. C'est pas un métier entre guillemets de tourpeau et puis. Non, c'est, il faut un certain courage pour y aller. Il faut vraiment être envoyé par Dieu, c'est-à-dire avec sa force. Parce que, voilà, un homme normalement constitué, qui n'est pas envoyé par quelqu'un comme ça, prendra peur, et légitimement, parce que il va un peu dans la gueule du lion, là. Et il vient tout, pas avec un message
1: seul,
2: sympathique.
1: Il est tout seul.
2: Ah oui, il est tout seul. Donc oui, il faut y aller avec la force divine et puis et c'est Dieu qui doit lui donner ce courage-là. Et là, visiblement, il l'a pas puisqu'on nous dit vraiment que c'est une fuite. Jonas va fuir.
1: Là, vous êtes dans le texte de Jonas là dans le livre de Jonas.
2: Au début du livre, hein, Jonas se met en route mais pour fuir à Tarsis, loin du Seigneur. Hein. Mmh. Et on nous décrit aussi le message qu'il avait à donner. Hein. Tu menaceras ses habitants. En disant, le Seigneur en a assez de voir vos actions mauvaises.
0: Voilà.
2: Donc voilà, avec un préambule comme ça, on peut se rendre compte que personne ne va pas dire, ah chouette, on a envie d'en savoir plus. Non, on a envie plutôt de le chasser de la ville. Et puis et voilà, donc en tout cas, c'est ce que Jonas pense.
1: Pasteur Karine El-Wadin, Jonas, vous nous l'avez dit, il part dans la direction opposée, carrément.
0: Oui, alors il part dans la direction opposée et on continue donc sur le texte que lisait Philippe, pasteur Philippe. Jonas se met en route pour fuir à Tarsis, loin du Seigneur, et il arrive à Jaffa. Et là, il se trouve un bateau qui part pour Tarsis et donc il paie son voyage. Oui, il monte dans un bateau. Non, moi je n'irai pas dans la direction voulue. Seigneur, je n'irai pas très clairement m'exposer à ce peuple.
1: Et là, on revient sur cette tempête qui a lieu pendant le voyage.
0: Oui.
1: Et cette tempête, elle déclenche, c'est l'élément déclencheur de l'histoire.
0: Oui, alors ce qui est beau aussi dans cette histoire, c'est qu'on voit qu'on nous dit au verset 5 que les marins ont peur et chacun crie vers son Dieu. Mais Jonas, il dort, lui. Et il est dit que pendant ce temps, Jonas est descendu au fond du bateau, il s'est couché, dort profondément. Alors lui, ça ne le perturbe pas plus que ça. De toute façon, peut-être qu'il s'est même dit, quitte à mourir là-bas ou à mourir ici. Voilà. Mais le capitaine du bateau s'approche de lui et lui dit au verset 6 « Quoi, tu dors? Lève-toi, crie vers ton Dieu. Il pensera peut-être à nous et nous ne mourrons pas. » Ils lui disent ça. C'est là encore où Jonas, on se dit, sacré quand même filou, quand même. Parce qu'on voit des personnes qui ont peur. Potentiellement, peut-être qu'il ne se dit pas que c'est de sa faute à ce moment-là. Mais il voit que ces personnes ont peur pour leur vie, mais il ne va pas leur dire tout de suite. Eux, ils vont devoir en fait tirer au sort pour savoir qui c'est. Et ça va tomber sur lui. Et là, il répondra, voilà, je suis hébreu, c'est le Seigneur que j'adore, le Dieu qui est au ciel, qui a fait la mer, le ciel et la terre, etc. Donc, il va parler de tout ça. Et on va se rendre compte, ok, bon, bah, les gars, allez-y, jetez-moi, parce que c'est moi, en fait.
1: Donc, en fait, cette tempête, c'est clair pour tout le monde, elle vient de Dieu.
0: Dans beaucoup de civilisations, tout est lié aux astres et aux dieux. Donc là, à ce moment-là, quand une tempête arrive, c'est pas simplement un événement cataclysmique de pression et de dépression. Non, c'est pas ça. C'est vraiment lié à... il doit y avoir une colère de quelque chose et d'un des dieux. Et même si ce n'est pas ça, l'idée de crier son Dieu, de crier vers son Dieu, c'est « aide-nous », en fait. L'appel à Dieu, souvent, et les personnes, on le voit, dans des situations difficiles, maladies ou autres, même si on ne croit pas en Dieu, là, on espère. Je sais pas si t'es là, mais si t'es là, fais quelque chose. Mmh. C'est un peu cet appel. Si ça vient de toi ou pas, mais en tout cas, là, sauve-nous. Mais lui, il dort.
1: Et alors, pasteur Philippe Leduc, donc Jonas, il se sacrifie en quelque sorte, non? Et bon, on tire à la courte paille, et puis il dit, bah oui, jetez-moi par-dessus bord, donc il se sacrifie.
2: Oui, d'abord, il reçoit la leçon des marins. En fait, j'ai l'impression que les marins sont presque plus religieux que Jonas.
0: Oui, tout à fait.
2: Ils ont compris plus de choses que lui, et c'est vrai que les marins vont le dire, mais alors, les malheurs viennent de toi, qu'est-ce que tu fais ici? Tu oses fuir Dieu, bah c'est quelque part normal qu'il se passe ça. Donc ils vont un petit peu le faire réagir. Et en effet, Jonas dit oui, en effet, ça doit venir de là. Et donc, en effet, il se sacrifie.
1: Et il le jette par-dessus bord. Donc ça veut dire que c'est la mort certaine, là. En pleine mer, jeter quelqu'un par-dessus bord.
0: En fait, ce qui est particulier dans le texte, c'est que... En fait, ils vont dire « qu'est-ce qu'on va faire de toi ?» Jonas va leur dire « jetez-moi, en fait, puisque c'est moi, en fait, le problème. Mais eux ne vont pas vouloir tout de suite. Et en fait, au verset 13, ils vont ramer pour rejoindre la côte, mais n'y arriveront pas, et les vagues montent de plus en plus contre eux. Et ils prient le Seigneur et disent « Ah, Seigneur, ne nous fais pas mourir à cause de cet homme, ne nous rends pas non plus responsables de la mort d'un innocent. En effet, c'est toi, Seigneur, qui as fait tout ce que tu as voulu. » Et je trouve ça fort parce qu'ils se disent « on veut pas non plus que ça lui arrive. En plus, c'est un prophète. Il a dit qu'il vient de Dieu. Mais si on le tue, qu'est-ce qui va nous arriver à nous ? Mais en réalité, c'était bien, là, on comprend bien, c'était bien la volonté aussi de Dieu. Ah non, Jonas doit aller vers sa mission. Et il va après se faire attraper donc, par un gros poisson.
1: Voilà, c'est ça. Donc, une fois jeté par-dessus bord, il y a un gros poisson qui l'avale et qui le crache sur le rivage. C'est ça, hein, pasteur le Duc ?
2: Oui, tout à fait.
1: C'est assez incroyable comme histoire.
2: Oui, mais on voit que Dieu intervient parce que il veut que cette mission soit accomplie.
1: Donc ça veut dire qu'on ne peut pas refuser la mission à laquelle Dieu nous appelle.
2: Là, en l'occurrence,
1: pour lui, en tout cas, non.
2: Pour Jonas, c'était clair. Dieu dit non. Il faut vraiment que tu fasses ce que je t'ai dit. Et je vais te sauver pour ça.
1: Et qu'est-ce qu'il avait à apprendre là-dedans, Jonas, parce que. Il y avait cette mission à laquelle il était appelé, mais peut-être qu'il a appris quelque chose au passage.
2: Il a appris au moins une chose, c'est qu'on ne peut pas fuir Dieu. Et que quand on essaie de le fuir, il y a des événements qui peuvent arriver. Et je suis sûr que sa mission de prophète n'a plus été la même avant et après. Quand on a vécu une telle expérience, ça marque. Mm-hmm. Et voilà, bon, après il lui est arrivé plein d'autres choses, mais ce livre commence par cet événement-là, parce que c'est ça qui va déclencher toute la suite.
1: Pasteur Éloidin, j'ai envie de me tourner vers vous et de vous demander, cette histoire de Jonas, qu'est-ce qu'elle a à nous dire aujourd'hui, à nous ?
0: Particulièrement, moi, ce que je vois dans cette histoire, je comparais un petit peu les expériences avec Dieu, et quand Dieu appelle, puisqu'il y a un autre texte dans la Bible qui nous dit « l'appel et les dons de Dieu sont irrévocables ». Donc c'est comme si on ne peut pas échapper quelque part à ce que Dieu définit, ou la mission, ou en tout cas là où Dieu veut nous envoyer, veut nous utiliser, veut... On se demande dans notre vie de tous les jours, mais comment faire en fait ? Parce que moi je vais au travail, je ne vois pas la mission de Dieu dans aller au travail, quoi. Je dois nourrir ma famille. Mais en réalité... Ce qui compte, c'est pas la finalité là où je vais. C'est pas cette finalité qui compte. C'est les personnes que je rencontre sur tout ce trajet. Et donc, moi, dans cette histoire, je le compare un petit peu, pour les jeunes, ça parlera beaucoup, les jeux vidéo, où à chaque fois qu'on n'a pas pris les outils qu'il faut ou compris comment traverser ce niveau, eh ben, on pourra pas passer au niveau supérieur. Et il y a, entre parenthèses, un monstre à la fin de chaque niveau qui peut être combattu que par toutes les étapes qu'on a vécues dans les niveaux qu'on a passés. La vie chrétienne, je la compare à ça, et l'histoire de Jonas, c'est un peu ça. Dieu veut nous amener pour le meilleur parce qu'il voulait sauver Jonas aussi. Jonas de lui-même, quelle expérience merveilleuse de sauver toute une ville quand même. Celui qui a sauvé toute une ville, qui les a avertis, mais en fait là, vous allez vers une mort certaine. Venez. Donc, quelle expérience merveilleuse de pouvoir en fait s'abandonner. Mais pour ça, il faut peut-être aussi avoir confiance dans ce Dieu qui ne veut que du bien. Et moi, ça me réconforte dans le fait que quelles que soient les étapes qui vont se passer dans ma vie, quelles que soient les difficultés que je peux rencontrer, je vais trouver les outils, comme un peu dans les jeux vidéo, les outils qui vont m'aider à traverser ces étapes. Peut-être que là, j'y arriverai pas. Je peux essayer de fuir, hein, mais elle va se représenter sous une autre forme. C'est souvent ce qui se passe. Mais je préfère faire face, embrasser cette épreuve, comme on dit, c'est-à-dire dire « allez ». On va y aller dans cette difficulté, on va essayer de se renseigner, on va peut-être avoir des personnes qui vont prier avec nous autour, on va demander à Dieu, et je sais que je la traverserai, et j'aiderai quelqu'un d'autre à la traverser. Cette histoire, elle m'encourage à me dire, tout ce qui peut se passer devant nous, Dieu, en tout cas, est là, et il me permettra de le traverser.
1: 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Pasteur Philippe Leduc, merci beaucoup d'avoir participé à l'Instant Bible.
2: Plaisir.
1: Et puis on se retrouve pour une prochaine émission.
2: Un plaisir.
1: Pasteur Karine Éloidin aussi, merci beaucoup.
0: Merci beaucoup.
1: À bientôt.
0: À bientôt.
1: Au revoir.
0: Au revoir.
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3: À manger, donc voilà. Et elle me fait remarquer, David, on n'a pas prié.

Merci à Stéphane, Vincent, pour ce temps de réflexion proposé à travers l'émission L'Instant Bible. Vous êtes sur Hope Radio, c'est Louis Orlando avec vous jusqu'à 20h.

In This House, présenté et interprété par Master Music et Mirror Mode. Juste avant, on a écouté The New Jersey Mass Choir avec African Praise, Holy Holy.

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1: Bonsoir à tous. La Cour de cassation pourrait se prononcer au plus tard début avril 2027 sur la condamnation de Marine Le Pen, reconnue coupable en appel de détournement de fonds publics. Un calendrier susceptible d'évoluer en fonction des facteurs procéduraux, nuance la plus haute instance judiciaire. Une décision qui interviendrait juste avant le premier tour de l'élection présidentielle prévue le 18 avril. La fonction publique appelle à la mobilisation fin septembre après la décision du gouvernement de maintenir le gel du point d'indice des fonctionnaires jusqu'en 2027. Une hausse de 1% de la valeur du point d'indice coûterait près de 2,5 milliards d'euros à l'État, explique-t-on à Bercy. La vigilance orange canicule va encore s'étendre demain sur la France. On passera de 67 départements concernés à 72. L'Aube, le Cantal, la Haute-Marne, la Haute-Saône et le territoire de Belfort rejoindront le dispositif. Plusieurs records de chaleur ont été battus aujourd'hui, notamment dans l'Aude à Fitou, où 42,3 degrés ont été mesurés. Les plateformes Uber Eats et Deliveroo annoncent que leurs livraisons seront désormais suspendues dans les départements placés en vigilance rouge canicule, mais seulement de 14h à 18h. Le but, éviter au maximum les courses pendant les heures les plus chaudes. Une réponse à une demande du ministre du Travail qui souhaitait que les plateformes prennent des mesures pour protéger les travailleurs des fortes chaleurs. Les États-Unis frapperont-ils à nouveau l'Iran ce soir? C'est la menace de Donald Trump. Après plusieurs jours de tension, l'Iran a mené des frappes contre des installations sur des bases militaires américaines au Koweït et à Bahreïn. Une offensive dénoncée par Emmanuel Macron qui estime que l'Iran a eu tort. Il appelle à poursuivre les négociations. Et puis en foot, les huitièmes de finale de la Coupe du Monde sont terminés. Pas de match aujourd'hui. Hier, l'Argentine a battu l'Égypte sur le fil après avoir été menée 2-0. Les Égyptiens sont en colère contre l'arbitre français de la rencontre, François Le Texier, et qu'ils estiment coupable d'erreur. La fédération égyptienne a déposé une plainte auprès de la FIFA. Elle demande l'exclusion de l'arbitre français. Voilà pour l'info. Excellente fin d'après-midi.
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0: excellent début de deuxième heure de votre 16-20 sur Op Radio. Nous avons déjà un premier temps écouté Kurt Carr avec Oh Magnify the Lord, suivi de The Martins avec Great is the Lord, et à l'instant un Worship Gospel interprété par Alvin Slaughter. Nous allons nous poser à présent avec toute l'équipe de Boost Espoir et sa rubrique C'est mon histoire. Vous êtes sur Op Radio, nous sommes ensemble jusqu'à 20h. Bienvenue si vous nous rejoignez, c'est Louis Orlano.
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3: Dans la chronique C'est mon histoire, nous cherchons toujours des expériences de vie qui nous encouragent et qui nous apportent de leçons. Aujourd'hui, c'est Marilyn qui nous a retrouvé une perle rare.
4: Bonjour Barbara.
5: Bonjour Marilyn, bonjour à tous.
4: Merci, tu as accepté de partager un bout de ton histoire avec nous. Pour commencer, est-ce que tu peux te présenter un petit peu?
5: Alors voilà, je m'appelle Barbara Scarsetti, je suis non-voyante de naissance, musicienne, chanteuse, pianiste, compositrice, interprète. Et je travaille également dans la Fondation Foyer Handicap en tant qu'agent conditionnement, donc mise sous pli, etc. Et en tant qu'animatrice en chant avec les personnes cérébro-lésées à Crécy.
4: Waouh! Du coup, comment ça s'est passé au niveau des limites et de ton handicap? C'est depuis ta naissance, ça a un impact quand même sur ta vie?
5: Oui, tout à fait. Alors, ça n'a pas eu un impact sur ma vie les quelques premières années, disons, jusqu'à ce que j'apprenne à lire et à écrire, parce que là, j'apprenais à lire et à écrire en braille, donc déjà, ça créait une différence par rapport aux autres qui apprenaient à lire et à écrire en noir, parce que c'est ce qu'on dit. Mais c'est pas de l'écriture noire, mais voilà, on dit en noir. Et en même temps, parallèlement à ça, j'ai dû apprendre également les déplacements avec la canne, et puis certaines techniques pour les activités journalières avec des personnes spécialisées pour personnes non-voyantes. Du coup, c'est vrai que ça a créé une différence qui s'est développée au fur et à mesure, en fait, de mon évolution, notamment à l'école, mais aussi dans divers groupes artistiques, musicaux et autres dans lesquels j'étais intégrée, parce que ma maman, elle a toujours voulu vraiment faire les choses de sorte à ce que je sois intégrée dans des équipes de voyants. Et du coup, ben c'était génial parce que ça m'a permis de vivre des expériences très riches. Par contre, c'est vrai que la limite, elle est dans le fait que j'avais besoin passablement des gens de mon entourage lorsqu'il s'agissait de m'emmener d'un point à l'autre. Donc voilà, c'est vrai que pour moi, c'était une limite.
4: Et il y a un moment où ça t'a pesé peut-être plus spécialement, où tu as espéré que ça puisse changer?
5: Oui, j'ai espéré que ça puisse changer. Parce que c'est surtout au moment où, dans la période de mes études au conservatoire, j'ai commencé à rencontrer Christ à travers une amie. Et au passage, en fait, pour information, donc ça fait 10 ans que je connais Jésus et que je l'ai accepté dans ma vie comme étant mon sauveur et je lui ai donné ma vie. Et ben là, du coup, ben, je suis rentrée dans l'univers de l'Église, en fait. Et j'ai commencé, en fait, à demander qu'on prie pour moi. Jusqu'au moment où, en fait, il y a eu des débuts de réponse de la part des gens du style que, en fait, j'aurais un petit bout de chemin à vivre comme ça, quoi, en étant non-voyante. Et en priant moi-même toute seule pour que Dieu me confirme ça, j'ai reçu le passage, en fait, Jean 9, que tu vas nous lire, Marilyn, et puis peut-être nous présenter contextuellement un petit peu.
4: Oui, c'est dans Jean 9, donc dans l'Évangile, dans le Nouveau Testament. C'est Jésus et ses disciples qui voient un homme qui est aveugle depuis sa naissance. Et les disciples demandent à Jésus, « Maître, cet homme est aveugle depuis sa naissance. Donc, qui a péché, lui ou ses parents ?» Et Jésus répond, « Ni lui, ni ses parents. Mais puisqu'il est aveugle, on va reconnaître clairement que Dieu agit pour lui. »
5: Et donc, pour que la gloire de Dieu se révèle et qu'on reconnaisse pleinement que Dieu agit en moi, J'ai fait le rapprochement que, en fait, c'est ça que Dieu voulait m'enseigner. Donc, c'est pas facile hein, sur le moment, parce que moi, j'attendais vraiment que la réponse de Dieu soit le recouvrement de la vue, en fait. Sauf que les choses n'ont pas été comme ça. En fait, moi, ce qui m'avait un petit peu embêtée, c'est surtout dans le fait de la dépendance des gens. Mais en fait, Dieu m'a vraiment rassurée sur le fait que... Ben, sa grâce me suffit, comme il a dit à Paul. Et que, en fait, c'est comme si, à quelque part, il me disait, mais toi, accomplis ton ministère d'encouragement et moi, je ferai le reste. Accomplis ton ministère d'encouragement, bah, c'est quand, par exemple, tous les étudiants, ils me voient dans la joie, en train de taper des mains, d'être super contente, d'être là, genre, oui! Et en fait, je fais ce rapprochement parce que les gens me demandent toujours, mais Barbara, comment ça se fait que t'es toujours tellement dans la joie et tout? Et en fait, je pense que c'est ça, c'est que j'ai un ministère d'encouragement à travers la parole, à travers la musique aussi. Je pense que Dieu veut se glorifier à travers une Barbara non-voyante, ce qui ne veut pas dire qu'à un moment donné, justement, ce miracle. Mais je pense qu'en cet instant T de ma vie, Dieu doit se glorifier comme ça. Et je suis de plus en plus convaincue au fur et à mesure de mon cheminement avec Christ.
4: Merci beaucoup de ce partage.
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le groupe Gospel Act avec Dans nos prières. Votre soirée de ce mercredi va être assez chaude avec des températures qui seront comprises entre 22 à Cherbourg et 35 à Nîmes, en passant par 36 même à Toulouse et même 38 à Perpignan. Pour dire, prenez bien soin de vous, vous êtes sur Europe Radio, merci d'être là.

0: Cette semaine dans l'invité gospel, c'est les Divan Gospel Men. Voici un extrait de leur interview.
1: Allez, Hanks, quelle est ta définition du gospel ?
2: Alors,
1: c'est plus facile de passer le premier.
2: Exactement. Pour moi, le gospel est un chant, d'abord un chrétien, un chant qui permet à chacun d'entre nous de garder espoir par rapport aux différentes situations par lesquelles on passe tout au long de notre vie. C'est un chant également qui réconforte et qui rassemble.
1: Merci. Qui est-ce qui se lance ?
3: Eh bien, écoutez, pour moi, le gospel, c'est quand j'ai commencé à en écouter, je savais même pas que c'était un chant religieux, le gospel. Moi, c'était une musique comme une autre. Ce qui me plaît là-dedans, c'est les harmonies que peuvent faire les chanteurs et chanteuses qui pratiquent ce chant. Et comment dire, l'effet que ça a sur ma personne, ça me fait vibrer, ça me, comment dire, ça éclaire mon âme et ça la libère. Voilà ce que peut faire le gospel pour moi.
1: Waouh! Ok. Mathieu?
4: Et pour moi, je dirais, ouais, le gospel, c'est synonyme d'évangile. Donc, effectivement, il y a une espèce de proclamation qui est faite pour nous, mais aussi pour les gens. De sorte à ce que dans le gospel, il y a un avant et après.

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2: Après l'invité gospel de Ed, qui était Devin Gospelman, nous allons rester avec Ed, qui cette fois-ci va vous présenter son agenda gospel sur Hope Radio.
3: À Paris, vendredi 3 juillet, la chorale Amazing Gospel Spirit and Friends sera en concert à 20h30 à l'église Sainte-Claire d'Assise, avec sur scène Gospel Family, UGS et Life and Music. Ne manquez pas cet événement le 3 juillet, dirigé par Cassandra Dranet. À Saint-Estève-Janson, dans les Bouches-du-Rhône, le samedi 4 juillet, concert gospel dirigé par Latonius avec sa chorale TGGG à 21h au Théâtre du Vallon de l'Escale avec une entrée libre. À Talence, près de Bordeaux, le lundi 6 juillet, la Bordeaux Mass Choir et la chorale bruxelloise Machaca s'unissent pour un concert exceptionnel avec plus de 60 choristes et leurs musiciens pour vous transporter au cœur du gospel. Laissez-vous emporter par la puissance, l'amour du chant et une énergie contagieuse. Une immersion musicale rare à ne surtout pas manquer à 21h, salle polyvalente du Dôme de Talence. Les masterclass gospel du Divine Gospel Festival. 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Le rendez-vous de l'été, c'est la première édition du Divine Gospel Festival, les 21, 22 et 23 juillet, au domaine de Chantegrier à Ventabran, proche d'Aix-en-Provence. 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Chaque concert sera précédé du chœur Gospel Mars avec Magali Ponsada. 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

0: Un petit gospel traditionnel comme ça, de temps en temps sur Europe Radio, ça fait tellement de bien. Et quel gospel traditionnel, B.C. John sur Europe Radio, s'il vous plaît, avec le titre Little David. Votre chronique cuisine à présent sur Europe Radio avec Oscar Miani et Corinne Valls.
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2: Corinne Valls, bienvenue au micro de Top Cuisine.
3: Bonjour.
2: Merci de nous rejoindre régulièrement pour nous apporter des conseils en matière de cuisine saine. Aujourd'hui, vous allez nous parler du sésame. Alors, le sésame, est-ce que c'est ce qu'on met sur les pains en burger?
3: C'est moins connu pour ça. Hein. On voit la culture, là, de suite. C'est la culture américaine, c'est bien. Oui, oui, c'est exactement ça.
2: D'accord.
3: Oui.
2: Alors, et ça ne se met pas que sur les pains en burger.
3: Et non. Alors, c'est utilisé depuis longtemps, le sésame. Hein. Nous, on commence à connaître chez nous. Alors, c'est une plante annuelle, hein, pouvant mesurer jusqu'à 1 mètre de hauteur.
2: Oui.
3: Alors, sa petite graine est utilisée en cuisine pour sa douce saveur proche des noisettes une fois torréfiée. Alors, la graine de sésame non décortiquée est particulièrement riche en calcium. Elle a des propriétés anti-infectieuses, antispasmodiques. Elle regorge de vitamines et minéraux bénéfiques pour le système nerveux et la mémoire, entre autres. D'où le fameux sésame ouvre-toi.
2: Et alors, ça peut se consommer comme ça, directement sous forme de graines?
3: On peut l'utiliser dans de nombreux plats.
2: Oui.
3: On connaît le gomasio, qui est un sel enrichi à la graine de sésame grillée, mais aussi le tahin, pâte de sésame salée, l'alva, pâtisserie orientale à base de sésame. Oui. Et c'est la purée de sésame neutre que l'on connaît, dont on peut faire les pâtisseries et les desserts et les sauces.
2: Et on peut trouver toutes ces variétés facilement chez nous,
3: oui.
2: Dans nos pays occidentaux?
3: Oui, partout maintenant, dans les maisons qui vendent des produits exotiques, dans les maisons diététiques. Il existe trois sortes, je crois, de sésame. Le sésame blond, le sésame brun et le sésame noir. Mais le sésame décortiqué, qui est blanc, qui est presque blanc, qui est moins riche en sels minéraux puisqu'il est décortiqué.
2: On peut l'utiliser de quelle manière? Comment on peut le consommer?
3: Alors donc là, je vous ai donné un peu sous quelle forme on peut le trouver. Hein,
2: oui.
3: Gomasio, thym, alva, oui. Purée. Je vous donne deux petites recettes rapides à base de sésame.
2: Oui, d'accord.
3: Une avec... la purée de sésame et l'autre avec les petites graines de sésame.
2: D'accord.
3: Alors la première, ça s'appelle taratour.
2: D'accord.
3: Et c'est une recette orientale.
2: Oui.
3: Il faut piler de l'ail et du sel dans un mortier. Vous ajoutez de la purée de sésame, 125 ml environ, quelques cuillères à soupe de jus de citron et d'eau, de façon à obtenir une sauce ayant la consistance de la crème épaisse. Et ceci, vous l'utilisez sur les légumes, les crudités, voilà.
2: C'est une sorte de sauce.
3: C'est une sorte de sauce qui enrichit, qui est très, très goûteuse et qui enrichit bien vos plats. Ça s'appelle taratour.
2: Taratour.
3: Oui, et après, vous avez, si vous voulez, des cubes de tofu. Vous coupez des petits cubes de tofu nature, hein, naturel. Vous le roulez dans un œuf battu avec un peu de tamari, qui est une sauce soja. Et vous roulez votre petit cube dans des graines de sésame de plusieurs couleurs. Vous le faites dorer à la poêle, c'est joli et c'est très goûteux.
2: Et voilà. C'est une entrée, c'est...
3: Vous pouvez le prendre en entrée, bien sûr.
2: Oui.
3: Vous pouvez le prendre même en apéritif, en entrée, dans vos salades, dans vos légumes. Vous pouvez accompagner un plat. C'est joli et c'est bon pour la santé. Voilà.
2: Donc, à consommer sans modération, ouais. On peut dire ça?
3: Non, on ne peut pas dire ça. Parce qu'on ne peut pas, c'est tellement riche qu'on ne peut pas en consommer abusé. Mais en tout cas, vous avez quand même votre bonne dose de protéines là-dedans, déjà dans un tofu roulé dans les graines de sésame. Hein?
2: D'accord. Merci Corinne pour ces conseils et on se retrouve bientôt pour un prochain Top Cuisine.
3: Avec plaisir.
2: Au revoir.
3: Au revoir.
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Divine Gospel sur Off Radio avec Only What You Do. Chicago Masquerade à présent, très belle chorale qui va magnifiquement nous interpréter Move and Mish. Et juste après, ce sera votre flash info sur Off Radio.

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1: Bonsoir à tous. Une campagne présidentielle pas comme les autres pour Marine Le Pen. La candidate du RN se lance dans la bataille malgré sa condamnation pour détournement de fonds publics. Reste à savoir ce que décidera la Cour de cassation. Vous verrez précisément son rôle. Et puis on parlera aussi de cette chaleur qui n'en finit pas sur la France, mettant à mal les nappes phréatiques. Le calendrier judiciaire se précise pour Marine Le Pen. La Cour de cassation indique qu'elle pourrait se prononcer au plus tard début avril 2027 sur la condamnation en appel de la chef de file des députés RN pour détournement de fonds publics. Un calendrier susceptible d'évoluer en fonction des facteurs procéduraux, explique la plus haute instance judiciaire. Cette décision de la Cour de cassation interviendrait juste avant le premier tour de l'élection présidentielle prévue le 18 avril. En attendant, Marine Le Pen, désormais candidate à la présidentielle, s'est déplacée dans la Sarthe ce matin au sein d'un marché de la Flèche, accompagnée de Jordan Bardella, et elle a justifié son pourvoi en cassation. Écoutez.
2: Je suis une citoyenne qui use de ses droits, et par conséquent, j'effectue un pourvoi, car je suis innocente des faits qui me sont reprochés. Je saisis la Cour de cassation pour lui soumettre un problème juridique, et un problème juridique extrêmement sérieux. La Cour d'appel a dit « Je rends aux électeurs leur liberté de vote. Je n'en attendais pas moins. » Voilà. Pour le reste, ça fait 10 ans que les Français entendent parler de cette affaire. Je pense qu'ils sont au courant des tenants et des aboutissants. Je pense qu'ils savent pertinemment que les faits qui nous sont reprochés ne méritent en aucun cas une condamnation pénale. Et c'est ce que j'irai défendre devant la Cour de cassation le moment venu.
1: Ce pourvoi en cassation sera donc crucial, mais attention, la procédure ne reviendra pas sur le fond de l'affaire, comme l'explique le président de l'Union syndicale des magistrats, Ludovic Fria.
3: La Cour de cassation ne va pas, comme une cour d'appel, rejuger les faits, rejuger la culpabilité, rejuger la peine. Le rôle de la Cour de cassation, c'est de s'assurer que la loi a bien été respectée par notamment la Cour d'appel, tant la loi au niveau de la forme qu'au niveau de l'application d'une règle de droit. Par exemple, là, probablement, ce qui va être discuté, c'est est-ce que le texte du code pénal français sur lequel la condamnation est fondée s'applique en matière européenne. C'est le débat, effectivement, que le Rassemblement national et les avocats de Marine Le Pen vont mettre sans doute dans la balance devant la Cour de cassation.
1: Si le pourvoi de Marine Le Pen est rejeté, alors elle pourrait finir la campagne sous bracelet électronique, mais les délais d'exécution de peine pourraient repousser la pose du bracelet après la présidentielle. Également dans l'actualité, la fonction publique appelle à la mobilisation fin septembre après la décision du gouvernement de maintenir le gel du point d'indice des fonctionnaires jusqu'en 2027. Une hausse de 1% de la valeur du point d'indice coûterait près de 2,5 milliards d'euros à l'État, explique-t-on à Bercy. Des nouveaux records de température battus en début d'après-midi. La barre des 40 degrés a été franchie à Sète et Montpellier. Il n'a jamais fait aussi chaud en juillet dans l'histoire de ces deux villes. Demain, 72 départements seront en vigilance orange canicule, 5 de plus qu'aujourd'hui. Avec une telle chaleur, 93% des niveaux des nappes phréatiques sont en baisse. Le Bureau de recherche géologique et minière alerte sur la situation des réserves d'eau souterraine. Depuis le mois de mai, les niveaux ont drastiquement baissé. Plus de la moitié des points d'observation ont un niveau au-dessous des normales mensuelles. Certaines régions sont plus touchées que d'autres, notamment le Limousin et une partie du Grand Est. En cause, le manque de pluie, mais aussi des facteurs humains, selon l'hydrogéologue David Errato.
4: La température n'a pas d'effet direct sur les nappes, puisque les nappes sont dans le sous-sol, donc elles ne sont pas sensibles aux variations de température. Par contre, effectivement, quand les températures augmentent, la consommation augmente et donc les prélèvements dans la ressource augmentent aussi, d'autant plus que les températures sont élevées, que ce soit pour irriguer les cultures ou pour aussi satisfaire les demandes de l'alimentation d'eau potable de la population, pour le quotidien en fait des personnes qui utilisent de l'eau potable. Et donc il peut y avoir des ruptures d'approvisionnement ou des conflits d'usage entre les différents préleveurs.
1: De nombreuses préfectures ont déclenché une alerte sécheresse et ont limité l'utilisation de l'eau pour laver les voitures ou remplir les piscines, par exemple. À l'étranger, les menaces de Donald Trump lors du sommet de l'OTAN, le président américain évoque la possibilité de frapper fort l'Iran dès ce soir, après plusieurs jours de tensions entre les deux nations. L'Iran a frappé des installations sur des bases militaires américaines au Koweït et à Bahreïn. Des frappes également dénoncées par Emmanuel Macron. Et puis le foot, la Coupe du Monde, mauvaise nouvelle pour l'équipe de France. La FIFA maintient le carton jaune de Michael Olise reçu contre le Paraguay. En cas de second carton jaune contre le Maroc, demain en quart de finale, le Français serait suspendu pour une éventuelle demi-finale. France-Maroc à suivre demain soir à 22h. Voilà pour l'info, passez une excellente soirée.
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0: Magnifique voix, magnifique harmonie, magnifique. C'était les Oslo Gospel Choir, vos plus belles chorales sont sur Hope Radio. Open Up My Heart en était le titre, vous venez de l'écouter. Prunelle, c'est pour vous, c'est votre émission, mesdames. C'est maintenant avec Marianne Penner et c'est sur le thème le feedback. Juste après, ça sera Tasha Cobbs Leonard. 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
1: Bonjour à tous et bienvenue dans l'émission Prunelle, notre émission dédiée à la gente féminine. Violaine et Morgane, mes fidèles acolytes, bonjour chères dames.
2: Bonjour Séverine.
3: Bonjour.
1: Les émissions Prunelle soulèvent bien des problématiques au féminin, mais pas que. Aujourd'hui, nous traitons d'un sujet impactant pour tous et ce, au quotidien. Le feedback, un cadeau. La Prunelle du jour qui va nous en parler est Marianne Penner. Bienvenue à vous Marianne.
2: Merci bien.
1: Avant de développer ce sujet qui interpelle, écoutons la chronique de Morgane, Identité révélée. Morgane, nous t'écoutons.
2: Identité révélée. Aujourd'hui, nous allons lever le voile sur le pouvoir transformateur d'un feedback. Le feedback est un retour sur expérience. Ai-je questionné l'expérience de quelqu'un pour recevoir un retour ? Ai-je moi-même été questionnée sur une expérience vécue pour donner un retour ? Le feedback est cette porte d'entrée incroyable pour grandir en intelligence et avec intentionnalité, au travail comme dans sa vie personnelle. Aussi bien avec mes collaborateurs qu'avec mes proches, mon mari, mes enfants, mes amis. Tous les champs des possibles sont ouverts. Mais quel intérêt ? Imaginez-vous la possibilité de poser avec intentionnalité un espace où l'on peut écouter, être écouté, dans l'objectif de grandir et en finalité de nourrir l'autre et d'être enrichi. Il y a une référence biblique qui illustre ce positionnement. Écoute les conseils et reçois l'instruction, afin que tu sois sage dans la suite de ta vie. Un retour sur expérience peut déceler des choses non perçues. Il peut révéler des choses, des nouvelles façons d'interagir, pour ouvrir des opportunités jamais explorées. Et même aider à prendre des décisions qui auraient été différentes sans l'échange qu'offre le feedback. Donner ou recevoir un feedback, est-ce facile ? Recevoir le feedback demande une ouverture d'esprit, de prendre le risque de voir nos failles être révélées en pleine lumière. Cela peut placer dans un positionnement de vulnérabilité. Alors comment donner et recevoir un feedback ? J'aimerais illustrer cela par une image. Est-ce que vous saviez que le chant des oiseaux favorise la croissance des plantes ? En effet, il y a des arboriculteurs qui ont expérimenté la diffusion de chants d'oiseaux sur leur exploitation afin de créer des engrais acoustiques. La croissance grâce aux louanges. L'environnement favorise la croissance. Alors, l'importance des mots, le choix du moment pour un cœur disposé à recevoir. La parfaite synchronisation de ces éléments demande une intelligence du cœur, une perception du moment propice à transmettre ce qui sera pour les deux personnes impliquées une occasion de grandir. As-tu peur d'une parole mauvaise ? Il y a un passage biblique qui dit la chose suivante. Qu'il ne sorte de votre bouche aucune parole mauvaise, mais s'il y a lieu, quelques bonnes paroles qui servent à l'édification et communiquent une grâce à ceux qui l'entendent. Cette citation souligne le cœur d'un bon feedback, à savoir de recevoir un cadeau. Hésitante toujours à vivre l'expérience du feedback ? Laissez-moi vous projeter. On apprécie ton travail, tes qualités, mais tu ne le sais pas, car ton responsable n'a pas créé cet espace. Et peut-être que tu n'y as pas pensé. Mais tu ne reçois pas de feedback. Alors tu as pensé à te désengager. Quel dommage. Une transformation n'aura donc pas lieu. Car la discussion n'a pas été posée intentionnellement. On en revient toujours à ce mot. Pour enclencher cet espace de parole et pour exprimer ton ressenti. Sans jugement et juste dans l'écoute. Le feedback, faites-vous ce cadeau. et offrez-le à quelqu'un. Il est une grâce.

0: Nous revoilà dans l'émission Prunelle et nous venons d'écouter Dan Luiten, Son de moi. Marianne Penner, notre invitée du jour, merci d'avoir accepté notre invitation. Vous êtes responsable communication et directrice d'un studio média. Nous vous avons invitée pour nous parler de la puissance des mots et plus précisément du feedback, un mot pas suffisamment connu et encore moins son application. Marianne, qu'est-ce que le feedback ?
1: Alors le feedback, c'est littéralement feed, nourriture, back, en retour. Donc quand on veut nourrir, il y a une intention de faire du bien, quelque chose qui va faire grandir, qui va faire pousser. Et du coup, le feedback, c'est tout ça. Donc ça nécessite aussi quelques conditions. Hein. Quand on veut donner une nourriture qui va faire grandir, il y a des prérequis et le feedback n'échappe pas à cette règle. Donc voilà, est-ce que j'ai attisé un petit peu plus la curiosité ?
0: Ben, tout à fait, tout à fait. En fait, ce que vous dites, c'est en gros, le feedback, c'est un terme qui englobe à la fois de la bienveillance pour le donneur et de la reconnaissance pour celui qui reçoit ?
1: Oui, c'est aussi créer un espace dans les deux. On peut demander aussi aux gens si c'est plus difficile ou facile de recevoir ou donner du feedback. Et c'est vrai que les réponses, ça va varier d'une personne à l'autre. Mais en fait, les deux personnes sont clés. Mais peut-être que la personne vraiment clé, ce serait la personne qui reçoit, parce que il y a des conditions intérieures qu'il faut pour pouvoir bien recevoir un feedback. Il faut y être préparé. Mais du coup, ça c'est aussi la responsabilité de celui qui va donner, celui qui va vouloir offrir cette nourriture, de vérifier que les conditions elles sont rassemblées en fait.
0: Quelles sont ces conditions ?
1: Alors, il y en a quatre. La première, ce sera vraiment de créer un climat favorable. On a souvent l'habitude du milieu du travail pour ce terme, mais il peut être n'importe où ailleurs. Mais même au boulot, on peut créer un environnement de pleine sécurité, safe, où la personne, elle va se sentir accueillie. Pour ce beau moment, ça c'est vraiment le premier prérequis. Le deuxième, c'est, vu que c'est une nourriture, il faut que ce soit parlant pour la personne. Il va falloir aller sur quelque chose qui est une préoccupation commune à laquelle la personne elle va pouvoir se connecter tout de suite. La troisième, il faut que ce soit précis. Quand on parle et qu'on veut que son message soit impactant, il faut choisir un seul sujet. Et la quatrième, eh bien, c'est quelque chose qui passe des fois inaperçu, mais on ne se rend pas compte à quel point le petit jugement, il se glisse. Donc un feedback, on reste vraiment que sur des faits, jamais de jugement.
0: Le point de départ de tout cela, il faut une situation. Quelqu'un qui est triste ?
1: Oui.
0: C'est ça le point de départ ?
1: Alors non, pas forcément. Au travail, je trouve qu'au contraire, ça peut être le cadeau que tout le monde attend. On a tous besoin d'encouragement. Dans le milieu du travail,
0: par exemple. La reconnaissance.
1: Oui, de reconnaissance, tout à fait. Pour grandir, on a besoin... La reconnaissance, qu'est-ce que c'est ? C'est chacun a ses dons. Je vais tester ses dons jusqu'à ce que quelqu'un me dise « Oui, effectivement, ça m'a été reconnu, ça sert à quelque chose. » Et le feedback sert aussi à cet encouragement-là de reconnaissance, de dire « Tiens, ça m'a fait du bien. » Ça fait aussi partie du feedback.
0: Morgane, tu voulais intervenir ?
2: Justement, c'est vrai que c'est un terme et une pratique assez connue dans le milieu du travail, mais dans le milieu personnel, comment est-ce que vous auriez un exemple de comment est-ce que ça peut s'appliquer ?
1: Alors, peut-être en famille. Des fois, en famille, d'ailleurs, ça peut être assez difficile parce que il va y avoir facilement des non-dits. Ça dépend les familles, les histoires aussi. Et puis, il va y avoir peut-être plus d'émotionnel, la fleur de peau dans la famille. Le feedback, bah justement, si on prend vraiment un temps pour... on va prendre une situation du quotidien, des choses qui agacent. Donc, peut-être avec des enfants à la maison, on a laissé traîner des choses. Et puis, la maman... vit très mal que les choses soient par terre et du coup ça la fatigue à la fin de la journée. Et puis pourquoi est-ce que ça m'énerve ? Ça m'énerve parce que je rentre du travail et que j'ai besoin d'un moment où je vais pouvoir me détendre, etc. Mon enfant qui a laissé traîner ses affaires par terre, en fait il en a tellement marre de sa journée que lui aussi en fait il a le même besoin que moi de me détendre.
2: D'accord.
1: si je reste dans mon énervement, je vais être... mais en fait, ils n'en ont rien à faire de moi, avec tout ce que je fais pour eux. C'est quand même pas difficile de remettre ces godasses, ces baskets, pardon, dans le placard, etc. Et sans m'en rendre compte, je vais laisser s'insinuer une intention que j'ai posée pour l'autre. C'est un jugement de ma part.
2: D'accord.
1: Sur les faits, c'est juste... j'ai observé que les chaussures étaient encore là, etc. Et ce feedback, en fait, si mon enfant il est rentré de l'école et qu'il a jeté ses affaires par terre, peut-être qu'il a passé une mauvaise journée. C'est pas forcément la même raison pour laquelle il les a laissé traîner aujourd'hui que hier ou que, je pense pas que mon enfant intentionnellement veut que je passe une mauvaise soirée et que je ne puisse pas me détendre en rentrant à la maison.
0: Le feedback est possible dans l'émotion ?
1: Ce serait...
0: Parce que là, elle est en colère, typiquement, l'exemple. Le feedback est possible à ce moment-là ou on peut le différer ?
1: Justement, je suggérerais de le différer parce que, comme on a dit, dans les conditions, la première, c'est de créer cet espace safe. Cet espace safe, c'est d'abord une conscience de moi. Qu'est-ce qui est en train de se jouer pour moi ? Si je pars du principe que rien n'est intentionnel contre moi, rien n'est personnel, moi j'ai besoin d'espace déjà pour accueillir ma frustration, etc. Et puis du coup, une fois que moi je serai calme, je vais pouvoir me poser la question, la seule question qui vaille quelque part, c'est comment prendre soin de cette relation.
0: Violaine.
3: Alors si je résume correctement, en fait on parle d'un moment de qualité. Oui. Avec une personne pour prendre soin de cette relation et c'est donc un vrai moment de partage qui nécessite un bon environnement, que chacun ne soit pas sous l'émotion. Moi j'ai une question concernant particulièrement le monde du travail où on est dans une société où la production elle est primordiale et puis on pourrait penser que de prendre ce moment de qualité là, de faire un feedback, pour entretenir la relation de confiance, c'est une perte de temps. Alors, qu'est-ce que vous pourriez dire à ces personnes qui ont cette vision-là des relations de travail particulièrement ?
1: Merci beaucoup pour cette question, parce que là, justement, je crois que surtout dans le monde du travail, là où la production, elle s'intensifie, c'est ultra, ultra cadeau de prendre soin de ces moments, et c'est jamais du gâchis, c'est jamais du temps de perdu, parce que justement, quand chacun est dans son stress de production, on peut passer à côté de la relation, et il y a quand même une réalité, c'est qu'on est humain, on vient pas au travail... juste, on a appuyé sur un bouton, ça y est, c'est bon, je suis au travail, c'est lancé. On vient, on a nos vies à côté. Et puis peut-être que ça fait 3 jours qu'on est dans de la production intensive et puis qu'on n'a pas pu se poser à la maison, etc. Et qu'on n'arrive pas dans le meilleur état au travail, ça nous arrive à tous. Si on sait qu'on vient dans un environnement de travail où c'est possible juste de dire aujourd'hui, je suis à 60% de mes capacités, mais par contre, j'ai très envie de les utiliser, ces 60% de mes capacités. Tout de suite, tout le monde a conscience de ce qui est disponible. Et du coup, ça permet aussi à chacun de pouvoir se repositionner. Et je crois que foncièrement, on est bon en tant qu'être humain. Et qu'une fois que les besoins ont été exprimés, on va plutôt avoir tendance à vouloir aider à faire en sorte que chacun puisse être bien. Et du coup, par exemple, comme la situation que vous décrivez là avec une production intensive, ok, de quoi auriez-vous besoin peut-être pour que la production puisse être menée à bout pour la journée ? Qu'est-ce qui est possible de faire ensemble aujourd'hui ? Et qu'est-ce que vous suggérez peut-être comme solution pour qu'on arrive ensemble à tenir le timing, etc. Ce sont des questions qui peuvent être posées, mais ensemble dans un feedback.
0: Est-ce qu'on est tous capables d'en produire ou d'en recevoir ? Vous avez des personnes introverties, des personnes nerveuses. Est-ce que tout le monde est à même de pouvoir appliquer ce feedback ?
1: Je pense que tout le monde en a la capacité. Je pense que tout le monde n'est pas dans un moment où il souhaite le mettre à profit. Et ça, je crois que c'est une responsabilité dans le monde du travail du responsable, par exemple, de pouvoir déceler ces moments où ça va être safe ou ça va pas être safe. Et si, par exemple, chez un collaborateur, il va y avoir une grande émotion et qu'on sent que la personne, on va pas être la bonne personne à cause d'une situation de stress, de pouvoir apporter ce calme et que c'est juste pas le moment, je suggérerais alors de le différer parce qu'il sera pas productif du tout.
0: Différé ou peut-être il peut y avoir une incompatibilité aussi entre les deux parties prenantes.
1: Alors incompatibilité, ça va poser d'autres questions et là ce serait chouette d'avoir des ressources humaines parce qu'à un moment donné il faut quand même travailler ensemble. travailler ensemble dans un bon environnement. On ne peut pas rester sur un long terme avec des non-dits, parce que ces non-dits-là, sur une longue durée, sans s'en rendre compte, on crée du mépris. Parce que, et ça je crois qu'on n'a pas assez conscience de ça, surtout pour des personnes qui se considèrent bienveillantes. Et qui sont bienveillantes, mais c'est très insidieux le mépris et on n'en parle pas assez. Quand il y a des personnes qui sont beaucoup dans le sacrifice parce qu'elles n'ont pas appris à faire autrement ou que elles veulent faire plaisir, etc. Mais elles ne prennent pas soin d'elles. Et quand l'espace devient, surtout au travail, l'espace peut se resserrer et on peut se sentir de plus en plus étouffé dans ce qu'on attend de nous ou dans ce qu'on imagine qu'on attend de nous. Et puis quand il n'y a pas cet espace safe pour déposer et pour raconter ou évaluer ensemble ce qui est disponible ou pas disponible, sans s'en rendre compte, il va y avoir quelque chose de l'ordre du mépris de personne ne me voit, personne ne m'entend, personne ne me...
4: Donc il y a un travail à faire sur soi.
1: Donc il y a quelque chose qui vaut vraiment la peine, c'est jamais perdu.
4: D'accord, Morgane.
2: C'est quelque chose qu'on peut ritualiser ou plutôt quelque chose qu'on va organiser à partir du moment où on détecte chez l'autre quelque chose ou...
1: Alors, il y a une étude américaine qui a été faite justement sur cette question-là.
2: D'accord.
1: Qui a montré que 94% des personnes qui recevaient un feedback régulier s'étaient réengagées dans leur travail et même qui anticipaient le feedback avec joie. Comme un moment qu'ils attendaient. A contrario, 43% des personnes qui ne recevaient pas de feedback régulier s'étaient désengagées de leur travail.
2: D'accord.
1: Ils étaient présents, ils faisaient le travail, mais il n'y avait plus cette âme, cette joie de revenir.
2: Cet élan de cœur.
4: Donc ça a un impact sur l'estime de soi.
1: On a vraiment besoin, ça a un impact sur l'estime de soi, oui, mais ça a un impact sur le sens de ce qu'on est en train de faire ensemble,
2: c'est
1: en
2: ça,
1: fait.
2: C'est ça.
1: Et on a tous besoin de cette reconnaissance, de cet encouragement, de dire « ma contribution compte
2: ». Tout à fait.
1: Si on le ritualise, je trouve que c'est encore plus beau. Parce que justement, on sait qu'une fois par semaine ou une fois tous les 15 jours, ou peu importe le timing, quand il est fait et que ça fait plaisir, au contraire, ça peut donner de l'énergie de se dire plus que jusqu'au prochain.
2: Faisons-nous ce cadeau.
4: Oui, c'est vrai, le feedback, un cadeau.
2: Un cadeau.
4: Nous arrivons à la fin, malheureusement, de notre échange, mais donnez-nous quelques tips. Allez, une personne qui a envie de faire un feedback aujourd'hui, qui se dit, et pourquoi pas, qu'est-ce que vous pouvez lui donner comme conseil pour se préparer à ça?
1: Le plus grand conseil que je donnerais, c'est une citation de Robert Diltz qui dit que le plus grand cadeau qu'on puisse se faire, c'est la qualité de sa présence. Donc c'est dans l'écoute. Et vu que c'est le premier prérequis pour un feedback, c'est de pouvoir percevoir si le moment est opportun ou pas. Et je pense, avant d'imaginer toutes les choses qu'on pourrait dire, etc., peut-être se poser et avec intention, juste vouloir être présent pour quelqu'un.
4: Prendre le temps pour un feedback efficace.
2: Wow.
4: Merci beaucoup,
2: merci.
4: Marianne. Merci mesdames, pour cet échange. Vous nous avez mis à la page sur un sujet qui était assez flou, qui est applicable d'ailleurs à notre sphère professionnelle comme personnelle. Mm-hmm. Une sorte de boost d'estime de soi, que l'on soit donneur ou receveur. Donc voilà, réfléchissez-y, cher Prunelle qui nous écoutait. Et prenons une nouvelle pause musicale avec Sébastien Demeré et Jimmy Lahaye. Abandonne tes fardeaux. À tout de suite.

0: Nous venons d'écouter Sébastien Demeret et Jimmy Lahaye, Abandonne tes fardeaux. Violaine, c'est à toi pour ta chronique sur les sentiers de l'abondance.
1: On a entendu ce qu'est le feedback, ce temps où on s'arrête pour l'autre pour essayer de mieux le comprendre. Ce temps, l'avez-vous pris récemment pour quelqu'un ? L'avez-vous pris récemment pour vous ? On a souvent la tête dans le guidon, nous, les guerrières contemporaines, oui, c'est bien la guerre là, dehors. Et des fois, c'est même la guerre à la maison. On essaye bien souvent de faire entrer un agenda long comme le bras dans un espace-temps de la taille d'une tête d'épingle. Ça vous parle ?
2: Oui.
1: Alors, notre société nous maintient occupés, nous empêchant souvent de réfléchir, de prendre ce temps pour soi et pour l'autre. Comme pour donner en retour, il faut avoir reçu. J'ai un truc à vous proposer. Et si on refusait de rester dans ce cercle pour replacer la relation au centre ? Si on prenait le temps de s'analyser, d'analyser notre ressenti ? Pourquoi dans telle ou telle situation, ma réaction a-t-elle été ainsi ? Qu'est-ce que ça me renvoie ? Que puis-je faire pour avancer ? Être en accord avec moi-même et avec l'autre. S'accorder du temps d'introspection. Ce temps où l'on rentre au-dedans de soi-même pour grandir, parce que, je vous vois venir mesdames, on a tendance à se flageller lorsqu'on s'analyse pour tous nos manquements, et là ce n'est pas du tout la question. On ne parle pas de ça du tout. N'oubliez pas, les mots ont une puissance, et même nos pensées sur nous-mêmes nous impactent. Alors rappelez-vous d'être bienveillante envers vous-même lors de ce débriefing mental. Nos réactions, nos failles, elles traduisent bien souvent quelque chose de beaucoup plus profond. Pourquoi est-ce que ça m'irrite ? Est-ce que mes valeurs ont été attaquées ? Est-ce que cela me renvoie à une expérience douloureuse ? Est-ce que cela montre une attente à laquelle l'autre n'aurait pas répondu ? Et est-ce que je l'ai exprimé cette attente ou je viens juste de la découvrir, d'en prendre conscience ? Ayons de la douceur envers nous-mêmes. C'est un fruit merveilleux qui nous restaure et fait du bien à l'autre. Et quand on a pris le temps d'être doux avec soi, eh bien, on est dans de meilleures conditions pour donner également de la douceur à l'autre. La vie, Dieu, permet des situations pour grandir.

0: Dire et prendre ce temps avec l'autre est un bienfait pour tous les deux. Et ça, on l'a entendu, c'est un véritable cadeau. Bon, je ne vais pas vous faire de longs discours. Vous avez compris de quoi il s'agit. Et je veux simplement vous laisser avec une citation d'un poète arabe qui s'appelle Al-Mutanabi. Le temps n'est jamais perdu s'il est donné aux autres.
1: Marianne, merci de nous avoir permis de connaître ce terme feedback et ses attributs. Peut-être avez-vous un mot pour conclure ?
2: Alors, il y a une question magique que j'aimerais laisser. Des fois, dans des discussions un petit peu confrontantes, ce que je vous invite à faire, avant de fermer la porte, si par exemple c'était une de ce type-là de discussion, au lieu de dire non, c'est pas moi, essayez la question magique, dites-m'en plus. Parce que cette question magique, dites-m'en plus, elle va vous renseigner sur... qu'est-ce qui chez l'autre a été touché qui n'a rien à voir avec vous ? Là, c'est une question qui va pouvoir faire grandir les deux parties. À la fin, vous ne serez pas obligé d'être d'accord, mais au moins vous saurez à quoi vous dites oui ou à quoi vous dites non. Mmh.
1: Le feedback réduit en quelque sorte la distance entre deux individus. Donc c'est un outil pour le bonheur, n'est-ce pas ?
2: Complètement, et restez curieux.
1: Auriez-vous des livres ou des supports à nous proposer ?
2: Alors, il y a un excellent livre en français qui s'appelle « L'art du feedback » par Delphine Torchman. C'est « Résoudre les problèmes et donner du sens au travail pour motiver vos collaborateurs ». Et un deuxième livre, « Art du feedback, entraînez-vous à parler de situations difficiles » de Capucine Laverrière-Duclos.
1: Merci pour tout, Violaine, Morgane, au plaisir de vous retrouver pour une nouvelle émission. À bientôt Marianne, à bientôt chères auditrices.
3: À bientôt.
4: À bientôt.

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très très belle soirée d'été avec nous sur Op Radio. Bon courage une fois de plus à vous qui travaillez, qui êtes saisonniers. Chris Blue vient de nous interpréter l'ennemi. Tout de suite, votre flash info. Et nous commençons votre quatrième et dernière heure de votre 16-20 avec Vocal Union, When I See Jesus.

0: 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Il est 19h. 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
1: Bonsoir à tous. Marine Le Pen sait à quoi s'en tenir. La Cour de cassation pourrait se prononcer au plus tard début avril 2027 sur la condamnation de la chef de file des députés RN après avoir été reconnue coupable de détournement de fonds publics. La décision pourrait intervenir juste avant le premier tour de l'élection présidentielle. En attendant, Marine Le Pen a déjà débuté sa campagne. Elle était aux côtés de Jordan Bardella ce matin dans la Sarthe. Un déplacement écourté en raison de la présence de plusieurs opposants à sa candidature. Les suites de l'affaire Liana, Jérôme Barella aurait tenté de brouiller les pistes au lendemain de la disparition de la collégienne dans le Gers. L'homme de 41 ans est actuellement en détention provisoire et mis en examen pour le meurtre de Liana. Il aurait orienté les proches de la victime et les enquêteurs sur des fausses pistes pendant sa garde à vue en mai dernier. Également dans l'actualité, la vigilance orange canicule qui va encore s'étendre demain. 72 départements seront concernés, 5 de plus qu'aujourd'hui. L'Aube, le Cantal, la Haute-Marne, la Haute-Saône et le territoire de Belfort rejoignent le dispositif. Plusieurs records de chaleur ont d'ailleurs été battus aujourd'hui. 42,3 degrés ont été enregistrés à Fitou dans l'Aube. Et la chaleur qui provoque de nombreux changements, plusieurs villes ont déjà annoncé l'annulation des festivités du 14 juillet en raison du risque très élevé de feux de forêt. C'est notamment le cas dans l'Hérault, l'Essonne ou encore l'Ain. Demain, 5 départements resteront en vigilance rouge entre les Pyrénées-Orientales et la Drôme. Cette alerte de la médiatrice de l'éducation nationale aujourd'hui. Un rapport indiquerait que la santé mentale des élèves n'est pas assez bien prise en charge. Un texte qui dénonce un manque de prise en compte des souffrances psychiques dans les établissements scolaires. Elle demande de mieux former les agents, les parents et l'administration. Et puis on termine avec le Tour de France. Le Néerlandais Olaf Koij s'est imposé au sprint cet après-midi. Le Norvégien Thorsten Tran conserve le maillot jaune de leader du classement général. Demain, place à la haute montagne entre Pau et Gavarnie dans les Hautes-Pyrénées avec le mythique col du Tourmalet. Voilà pour l'actu, très bon début de soirée.
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Merci à vous de nous recevoir chez vous pour vos soirées d'été. Lacal Inyan vient de nous interpréter When I Say Jesus. Et tout de suite, voici Gospel Voices, suivi de Fada Freddy, de grands gospel, de grands artistes sur Op Radio.

Allez, on reste comme ça, c'est la soirée tranquille, il fait chaud, ok, mais nous allons profiter de la fraîcheur relative qui va se poser durant la soirée et la nuit. Fata Freddy à l'instant, Ben Ferraras tout de suite et juste après, Cut Car.

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Nous sommes tellement heureux de vous répondre et de communiquer avec vous. Merci d'être là. Vous êtes sur Opradio. C'est Louis Sorlano jusqu'à 20h.

Restons comme ça, dans cette ambiance gospel, restons là, on est bien. Kara Child à l'instant avec Human, juste avant c'était A Cappella Spirituals, et tout de suite Ellen Baylor, suivi de Sean Brown et des Day Boys. 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

Profitez bien de votre soirée. En plus, vous avez choisi Op Radio, c'est le top. Nous sommes ravis de vous accompagner durant toute cette soirée de ce mercredi 8 juillet. Voici Tarian Woods avec Big God, suivi de Kerry Henry. God Down, c'est le titre.

0: tout doucement, lentement, mais sûrement, vos plus beaux gospels vous accompagnent jusqu'à 20h. C'est Norman Achines que nous allons retrouver avec I Love You Jesus. Byron Taylor suivra avec In His Hand. C'est Hope Radio. Merci d'être là.
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toute la soirée, vos plus beaux gospels vous accompagnent ainsi que toute la nuit. Merci d'avoir été avec nous. C'était Louis Orlano depuis 16h. On est ensemble et c'est demain jeudi qu'on se retrouve toujours à la même heure. Voici I'll Keep Holding On pour terminer et c'est Kimberell. Ciao, ciao.

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2: C'est vous l'histoire.
3: Ma expérience au Portugal m'a beaucoup élargi mon esprit de voir comment les chrétiens en Europe, avec leur passé de la lutte contre le fascisme pendant la Deuxième Guerre, comment ils ont défendu les enfants juifs à partir de sa foi. Et il faudrait vraiment être en présence chrétienne efficace dans la société.
2: Ce n'est pas un Américain à Paris qu'a rencontré notre journaliste François Sergi, mais dans le Gard. Bonjour et bienvenue dans C'est vous l'histoire. Charles Harper, ou Chuck pour les intimes, a roulé sa bosse. Brésil, où il est né, États-Unis, Portugal, France, Italie, puis retour aux États-Unis, Amérique latine, sans oublier Genève, ça donne le tournis, où notre invité a été pendant 7 ans directeur du foyer John Knox. Chuck Harper n'a pas été un pasteur comme les autres. À 82 ans, notre invité confie qu'il a toujours eu à cœur de vivre l'évangile immergé dans la société.
3: Je suis né quand même dans une famille très missionnaire, une famille qui a beaucoup élevé ses enfants dans la foi chrétienne au Brésil. Pendant 17 ans, j'ai vécu là-bas. Après, j'étais né là-bas et vécu là-bas dans un contexte qui était très favorable à le partage de l'évangile parmi la population brésilienne. Et aussi, au même temps, dans un souci très social, avec des personnes les plus démunies au Brésil.
4: Adolescent, vous êtes encore au Brésil, vous allez retourner aux États-Unis, vous allez un petit peu ruer dans les brancards en tant qu'adolescent, ce qui est assez normal, mais vous allez quand même vous engager aux États-Unis dans une faculté presbytérienne, vous engager dans un ministère, enfin dans une formation universitaire théologique, en vue du pastorat. Vous aviez cette idée d'être pasteur à ce moment.
3: Au début, à 17 ans, je suis allé aux États-Unis pour faire ce qu'on appelle un liberal arts college education. Et puis, la dernière année, je me sentais appelé par Dieu, par l'Église, à exercer la vocation de pasteur. L'Église, pour moi, c'était très important pour être un véhicule par lequel on peut s'engager dans la société.
4: Oui, et c'était les années donc
3: 50 et 60.
4: 50 et 60, et là, oui. Aux États-Unis, il y avait évidemment toute la question des Noirs, de leur revendication des droits civiques, et là, vous êtes engagé.
3: Je faisais partie de l'église presbytérienne aux États-Unis. Cette église était très engagée auprès des droits civiques des Noirs. Et moi, personnellement, et avec des camarades de la faculté de théologie, ou même avant, auprès de certains groupes, communautés noires, ou les hispaniques, ou les Irlandais, etc., des immigrants, au niveau très local. Voilà. Ça m'a poussé beaucoup à sentir un appel à être pasteur à partir de ma foi auprès des personnes dans la société même. Ma expérience au Portugal m'a beaucoup élargi mon esprit. Ça a élargi beaucoup mon esprit de voir comment les chrétiens en Europe, avec leur passé de la lutte contre le fascisme pendant la Deuxième Guerre, comment ils ont défendu les enfants juifs et les protégés, comme au Chambon-Sélignon par exemple, ou la Cimade. Comment ils travaillaient en tant que chrétiens dans les situations de crise ou de contexte des populations mouvantes, migration, migratoire. Ça m'a beaucoup appris que être chrétien aujourd'hui veut dire à partir de sa foi, et il faudrait vraiment être en présence chrétienne et puis efficace dans la société.
4: Vous allez retourner aux États-Unis, vous vous impliquez dans une paroisse à New York même.
3: Oui, après le Portugal, ma première paroisse, si vous voulez, qui était une paroisse parmi la population d'immigration à New York City, la partie populaire de New York, avec des immigrants de République dominicaine ou de Puerto Rico, des populations venant d'Irlande encore, ou des Italiens. Alors, j'ai commencé à travailler avec des jeunes. J'étais, comme on l'appelle aujourd'hui, un travailleur de la rue, un travailleur social.
4: Donc, l'objectif, c'était d'aider ces populations à vivre un petit peu ensemble.
3: Oui, c'était intéressant. C'était en 58 et c'était le moment où le musical The West Side Story est sorti. Mm-hmm. Et vous savez que le West Side Story, c'est un peu le Roméo et Juliette en musique, mais adapté aux États-Unis. Et il y avait des rixes entre les Italiens, Irlandais, etc. Et eux, ils sont allés, ils ont acheté des billets pour se voir, eux, pendant plusieurs fois. Mm-hmm. Et c'était pas trop cher pour acheter des billets à cette époque.
4: C'était à Broadway ?
3: C'était à Broadway, oui. C'était à Broadway, 42nd Street. Mm-hmm. C'était très bon parce que eux, ils se voyaient. Alors, je me suis dit que ça me plaît beaucoup d'être présent, d'être un pasteur parmi eux et un témoignage, effectivement. Quelles sont les racines de nos motivations ? Ce qui m'a préparé pour après.
2: Au début des années 60, au moment de l'indépendance de l'Algérie, Charles Harper est invité à Marseille par la CIMAD à reprendre le foyer des jeunes nord-africains tenu initialement par Tony Orengo, arrêté pour objection de conscience. L'occasion pour notre invité, là encore, de traduire sa foi par un engagement social.
3: Il faut dire que les Français étaient quand même avec leur cœur du côté de ceux qui étaient en train de subir à Marseille les rafles de la police. C'était très tendu à Marseille à l'époque. Mais on gardait quand même notre claire résolution d'être pas partisans.
4: Sur la question de l'Algérie française ou indépendance, voilà. Vous ne preniez pas position.
3: Exactement. Oui,
4: oui. Mais ce mouvement protestant, est-ce qu'il risque pas de perdre un peu son âme et ne faire que du social ?
3: Bon, il se peut que ça arrive, mais nous n'avions pas du tout cette impression-là. Enfin, en ce qui me concerne, c'est un engagement des fois. Mais ça n'exclut pas ceux qui voudraient s'engager venant d'autres horizons.
4: Savoir travailler avec d'autres.
3: En tout cas, en ce qui me concerne, c'était une toute naturelle extension de ma foi en Jésus-Christ et aux impératifs de l'Évangile. C'est-à-dire que Matthieu 25, par exemple, ça vaut quelque chose. Quand on lit...
4: Alors, pour des auditeurs qui ne connaissent pas du tout l'Évangile, Matthieu 25,
3: oui,
4: ça parle de quoi ?
3: Ça parle de Jésus qui raconte, n'est-ce pas, avant, qu'à la fin
4: des temps,
3: quand il y aura le moment de rendre compte, il y a un Seigneur qui demande « Qu'est-ce que vous avez fait à votre vie ?» Parce que moi, j'ai eu faim, vous m'avez donné à manger, j'ai eu soif, et vous m'avez donné à boire. J'étais un étranger et vous m'avez recueilli, j'étais nu et vous m'avez vêtu, malade et vous m'avez visité. J'étais en prison et vous êtes venu à moi. Alors, c'est-à-dire, c'était un très fort appel à qu'est-ce que ça veut dire d'être chrétien aujourd'hui. Et voilà.
4: Donc un engagement auprès du prochain.
3: Oui.
4: Et pour la gloire de Dieu.
3: Oui, parce qu'après vient l'affirmation que quand vous avez fait ça pour chaque personne, vous avez ça pour moi,
4: oui.
3: Jésus. Et c'est une affirmation qui est une réaction aussi à ceux qui croient qu'être chrétien, c'est simplement être entre nous. Mmh. Et on chante aux gloires de Dieu, etc. Qui nous ramène à Amos même, avant le prophète Amos, qui critiquait des cérémonies religieuses, qui réclamait que les droits jaillissent comme les eaux et la justice comme un torrent intarissable. C'est-à-dire, il critiquait les autorités d'Israël pour
4: les
3: avoir oublié
4: religieuses,
3: cela,
4: oui.
3: De passer tout leur temps à
4: faire
3: prier,
4: des rituels,
3: à faire, etc., à l'intérieur. Oui. Une va avec l'autre.

0: les États-Unis, dans son histoire, étaient très violents avec son propre peuple, les Native Americans, les habitants qui étaient les Indiens aux États-Unis. Peut-être la première génération.
1: Donc la création des États-Unis d'Amérique s'est faite dans la violence.
0: Il bénéficiait énormément des esclavages de l'Afrique, de millions d'Africains, comme toutes les puissances coloniales. Ça fait partie de notre critique aujourd'hui des injustices que d'admettre, c'est-à-dire que les États-Unis elles sont derrière, pas seulement maintenant, mais beaucoup de son histoire dans l'Amérique latine, par exemple, derrière toujours le bourreau. Enfin, j'utilise un langage très fort maintenant, mais ça veut dire que c'est pas pour rien, et je ne justifie en rien ce qui se passe au Moyen-Orient. Mais dans un certain sens, derrière la libération par les États-Unis, aider les Anglais et les Français à libérer, il y a quand même une longue histoire de 150 ans de mistreatment.
1: Maltraitance
0: et puis d'exploitation dans le monde. Ça fait partie aussi de notre confession.
1: Alors c'est ce qui fait la valeur aussi de ce grand pays démocratique, cette capacité aussi de l'autocritique.
0: C'est exact, oui. Mais on n'est pas encore là.
1: Il y a du travail à faire encore.
0: Oui, du travail, beaucoup à faire. Il ne faut pas que les Américains soient ailleurs dans le monde aujourd'hui, trop disant que nous avons toujours la raison, toujours les droits.
1: Ce qui traduit votre engagement dans la société.
0: Ça traduit mon engagement en tant que chrétien dans le monde et parmi les femmes et les hommes.
1: Charles Harper, merci beaucoup.
0: Il n'y a pas de quoi, c'était un plaisir.
2: Le théologien Karl Barth disait que le pasteur ou l'homme d'église devait tenir la Bible dans une main et le journal dans l'autre. On n'est pas loin de ça avec Chuck Harper. Il a un pied à l'église et l'autre dans la rue, dans la société. Merci à notre invité d'avoir partagé avec nous son expérience. Et l'équipe de Radio Réveil qui signe cette émission vous donne rendez-vous tout bientôt pour un prochain C'est vous l'Histoire. Et d'ici là, prenez soin de vous. Bye bye.

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2: Les grands départs en vacances commencent. Comme chaque été, les gares, les aéroports et les autoroutes se remplissent. Des millions de personnes prennent la route avec une même envie, souffler, se retrouver en famille, changer d'air, oublier pendant quelques jours le rythme parfois épuisant du quotidien. Mais cet été encore, les vacances s'accompagnent d'une certaine inquiétude. La canicule semble s'installer durablement, les risques d'incendie par conséquent sont élevés dans plusieurs régions et certains se demandent déjà si leurs vacances ressembleront vraiment à celles qu'ils avaient imaginées et préparées de longue date. Et puis il y a tous ceux qui ne partiront pas, parce que leur budget ne le permet pas, ou parce qu'ils doivent travailler, ou encore parce qu'ils accompagnent un proche malade par exemple, ou tout simplement parce que la vie en a décidé autrement. Finalement, que l'on parte ou que l'on reste, une même question se pose. Qu'est-ce que nous recherchons vraiment? Est-ce seulement quelques jours loin de chez nous? Ou cherchons-nous quelque chose de plus profond? Au fond, nous aspirons tous au repos. Pas seulement celui du corps, mais aussi celui de l'esprit. Nous aimerions déposer nos inquiétudes, retrouver la paix, reprendre notre souffle. Nous rêvons d'un endroit où les mauvaises nouvelles ne nous rattrapent plus, où les incendies ne menacent plus, où la chaleur est douce, où nos préoccupations s'effacent enfin. Mais ce lieu existe-t-il vraiment? La Bible nous rappelle que notre monde est marqué par la fragilité. La canicule et les incendies de cet été en sont une illustration concrète. Même les moments que nous imaginons parfaits restent soumis aux aléas de la vie. C'est peut-être pour cette raison que Jésus adresse cette invitation si étonnante. « Venez à moi, vous tous qui êtes fatigués et chargés, et je vous donnerai du repos. » Remarquons qu'il ne dit pas « venez dans un lieu paradisiaque », il dit « venez à moi ». Le repos qu'il promet ne dépend ni d'une destination, ni de la météo, ni d'un compte bancaire. C'est une paix intérieure qui peut accompagner celui qui traverse les plus belles vacances comme celui qui passe l'été à travailler ou affronter l'épreuve. Alors oui, si vous avez la chance de partir, profitez de ces moments précieux, émerveillez-vous de la beauté de la création, prenez le temps d'aimer, de partager et de remercier. Mais n'oubliez pas que le plus beau voyage pourrait bien être celui qui conduit notre cœur vers celui qui seul peut nous donner un repos durable.
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0: 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Il est 22h. 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
1: Elle avait tout pour réussir, cette fille qui se mit à pleurer alors que je lui parlais de Dieu. Il y a des pensées négatives qui traversent ma tête. Je n'arrive pas à croire que Dieu m'aime. Quant à mon avenir, me dit-elle, il m'apparaît dépourvu de tout intérêt. L'entendre parler ainsi fut pour moi un véritable choc. Elle avait tout pour réussir. Alors pourquoi refusait-elle de l'admettre? La réponse vint lorsqu'elle me raconta son enfance. Son père la battait chaque jour et sa belle-mère saisissait toutes les occasions pour l'humilier. Elle luttait pour se construire une personnalité. Elle doutait beaucoup. Je lui ai demandé de prendre une feuille de papier et de tracer deux colonne. Au sommet de la première, je lui fis écrire un plus, et sur la seconde, un moins. Suivant mon conseil, elle fit deux listes. Elle commença par la colonne moins et écrit manque de confiance, enfance difficile, solitude. Je l'invitais alors à faire la liste de ses points forts. Elle hésita, me jeta un regard embarrassé. Alors je lui ai demandé, est-ce que tu es laide ? Elle ne l'était pas du tout. Es-tu en bonne santé ? Oui. La liste s'allongea et son visage s'éclaira. Elle découvrait ses possibilités, ses talents. La réussite était aussi pour elle. Toi qui m'écoutes, Dieu t'a donné des talents. Avec lui, tu réussiras. Ne le quitte pas des yeux et rien ne pourra t'arrêter. Votre prochaine chronique aura pour titre « Des mots aux accents magiques ».
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2: Bienvenue à chacun pour ce nouveau numéro de l'Instant Bible, une émission où l'on tente de rendre le message de la Bible le plus accessible possible. Et pour ce faire, eh bien, j'ai avec moi deux invités, en la personne de Karine Eloidin, bonjour.
3: Bonjour Stéphane.
2: Et en la personne de Philippe Leduc, bonjour.
4: Bonjour.
2: Alors vous êtes tous les deux pasteurs.
3: Oui.
2: Ça tombe bien pour parler de la Bible. Et puis du coup, on est parés pour aborder le texte biblique. Et aujourd'hui, il s'agira d'une histoire que l'on trouve dans l'Ancien Testament, et notamment dans le livre du prophète Jonas, puisque c'est de lui que nous allons parler. Alors, Karine Eloidin, est-ce que je peux vous demander de nous raconter un peu cette histoire de Jonas? Elle est un petit peu formidable, cette histoire.
3: Elle est même fantastique, puisque ça parlera à beaucoup d'entre nous, dans le sens où c'est un jeune homme qui, donc, étant donné qu'il a un livre, et on dit aussi, c'est un prophète, il a en tout cas été appelé par Dieu pour pouvoir aller annoncer une nouvelle à une ville,
2: donc
3: à
2: la ville de Ninive. Qu'est-ce que c'est un prophète, justement?
3: Alors, un prophète, c'est quelqu'un qui a été soit désigné par Dieu, puisque Dieu, à une époque, parlait directement aux personnes, soit par d'autres personnes, il a été désigné comme étant celui par lequel Dieu parle. Et donc, Dieu a différentes façons de parler. En tout cas, là, il pouvait recevoir aussi les personnes en discussion avec Dieu. Il recevait, en fait, les messages directement. Ce qui peut exister encore aujourd'hui, d'ailleurs. Et ça existe.
2: Ah oui.
3: Oui, ça existe aussi. Et même nous, dans nos expériences, Dieu nous parle. Après, bon, ça, c'est encore un sujet qu'on pourrait aborder, sur comment Dieu nous
2: dans
3: parle.
2: Dans une autre émission.
3: Voilà. En tout cas, lui, il va recevoir donc ce message de Dieu de pouvoir avertir la ville de Ninive qu'elle sera détruite s'il ne reviennent pas sur leurs mauvaises actions. Mais aller annoncer ça à une ville, sachant qu'on n'est pas de la ville, c'est pas évident. Et donc lui, on n'est pas là dans sa tête en tout cas, mais ce qu'il va faire, c'est qu'il ne va pas du tout aller vers cette ville. Il va préférer partir à l'opposé et donc fuir loin de cette mission, c'est-à-dire ce que Dieu lui avait demandé de faire, à partir loin de là. Et il va se passer durant son voyage, donc il va prendre en fait un bateau, il y aura une énorme tempête qui va arriver, qui va secouer le bateau et qui va mettre en péril la vie des marins. Donc de là, ils vont se demander, en essayant de tirer au sort, mais qui est celui qui nous apporte cette malédiction? Parce que lui, il ne dit rien sur le coup. Et ils vont se rendre compte en fait que c'est Jonas, ça va tomber sur Jonas, et ils vont le jeter par-dessus le bord. Alors là, on pourrait se dire que Jonas va mourir. Eh ben non, parce qu'il va être attrapé par une baleine en fait, enfin en tout cas un gros poisson, qui va donc l'avaler pendant 3 jours et 3 nuits, et le recracher sur la rive, et il va se retrouver à devoir aller à Ninive.
2: Quelle
3: et
2: histoire.
3: Annoncer cette nouvelle. Ouais, ça nous rappelle une autre histoire.
2: Alors, pasteur Philippe Leduc, dans quel contexte est-ce qu'on se trouve à ce moment-là avec cette histoire de Jonas et cette ville de Ninive? Est-ce que vous pouvez nous expliquer ce qui se passe, comment les gens vivent, voilà.
4: C'est une époque toujours un peu troublée dans ces moments-là, où c'est les Assyriens qui ont écrasé sous leur pouvoir cette région-là. Et donc, les prophètes sont là pour encourager les peuples qui sont assiégés et pour transmettre donc un message, comme a dit Karine, qui vient de Dieu, pour leur dire souvent de ne vous inquiétez pas. Et puis, quand le peuple se comporte mal, d'appuyer en disant mais vous voyez votre comportement, est-ce que vous pensez que c'est en se comportant comme ça que vous allez améliorer les choses? Donc, en l'occurrence, le message que Dieu adresse ici pour Jonas, c'est un message qui n'est pas très heureux à entendre. Et on peut comprendre pourquoi Jonas n'a pas trop envie d'aller faire cette mission-là.
2: Lors des émissions précédentes, nous avons vu la notion de mission. Et là, c'est bien de ça dont il s'agit. Dieu envoie Jonas en mission. Quel est l'enjeu de cette mission exactement ?
4: Faire prendre conscience aux gens.
2: Ils
4: sont dans leur monde. Peut-être on a aussi cette expérience-là. Quand on a des habitudes comme ça, on ne s'aperçoit pas de ce qui se passe. Il faut que quelqu'un venant de l'extérieur, avec un regard extérieur, nous fasse prendre conscience d'un certain nombre de choses. Là, c'est un peu le cas. Ils étaient dans une vie comme ça, avec des habitudes. Et Dieu dit non, il faut que je revoie quelqu'un pour les prévenir qu'il y a quelque chose qui ne va pas.
3: Ça peut être la méchanceté, ça peut être dans l'adultère.
2: Oui, on sait pourquoi

0: pouvait être vu comme, et ça pouvait être de la méchanceté aussi, puisqu'il y avait des sacrifices d'enfants. Le Dieu, en tout cas, de la Bible-là, n'est pas ce Dieu-là. C'est le Dieu qui était venu apporter de l'amour. Alors, ça peut être mal compris, parce qu'effectivement, certains peuples, en tout cas, peuvent être détruits. Mais c'était lié à des pratiques qu'il y avait. Et le peuple ne s'en rend pas compte, puisque comme le disait donc Philippe, si on a l'habitude de savoir que pour que j'aie quelque chose, je dois détruire un autre peuple, ben moi, je vais le transmettre à mes enfants comme ça. Si je sais que pour obtenir une richesse, je vais devoir voler ou tromper, ben, je peux avoir mon cœur, puisque en fait, c'est ce qui est beau dans la Bible aussi. Hein. La Bible nous dit que le cœur, il a en fait cette pensée de Dieu. Donc le cœur peut savoir ce qui est bon et pas bon. Mais si on m'a dit que c'est comme ça que je dois l'obtenir, je vais continuer comme ça. Et il s'avère que là, Ninive, pour que Dieu appelle quelqu'un à les avertir sur leur attitude, c'est qu'il y avait très clairement dans leurs attitudes des choses qui n'étaient pas bonnes.
1: Vous nous l'avez dit tout à l'heure, en préambule, on voit que Jonas n'est pas du tout chaud pour y aller à Ninive.
0: Pas du tout, non. Pas du tout, non. Si, enfin, personnellement, c'est déjà assez difficile. Si je savais, Stéphane, que vous étiez dans une situation compliquée, peut-être de vol, de mensonge, d'adultère, de venir vous dire, alors là, si tu fais ça, attention, parce que Dieu, il n'est pas content de ce que tu fais. Je pense que ce n'est pas évident non plus. Quand déjà, on connaît la personne, ce n'est pas toujours évident d'aller lui dire, ce que tu fais, ce n'est pas top quand même. Mais alors encore plus quand je ne les connais pas. C'est comme si là, je dois aller à, je ne sais pas, moi je suis de région parisienne, je dois aller à Marseille pour leur dire, non mais attendez, comment vous agissez, ça ne va pas du tout. Qui suis-je en fait ? Qui suis-je pour aller vers un peuple que je ne connais pas ? Et est-ce que, faut savoir qu'il y a des prophètes qui se faisaient tuer aussi.
1: Oui,
0: des
1: c'est ça.
0: Ils arrivaient à des endroits.
1: La question que je voulais vous poser d'ailleurs, pasteur Philippe Leduc, est-ce qu'il risquait sa vie dans cette mission, oui, Jonas ?
2: Bien sûr. C'est pas un métier, entre guillemets, de tourpeau. Et puis, non, il faut un certain courage pour y aller. Il faut vraiment être envoyé par Dieu, c'est-à-dire avec sa force. Parce que voilà, un homme normalement constitué qui n'est pas envoyé par quelqu'un comme ça prendra peur, et légitimement, parce que il va un peu dans la gueule du lion là. Et il vient pas avec un message sympathique.
1: Il est tout seul.
2: Ah oui, il est tout seul. Donc oui, il faut y aller avec la force divine, et c'est Dieu qui doit lui donner ce courage là. Et là, visiblement, il l'a pas, puisqu'on nous dit vraiment que c'est une fuite. Jonas va fuir.
1: Là, vous êtes dans le texte de Jonas, là, dans le livre de Jonas.
2: Au début du livre, hein, Jonas se met en route, mais pour fuir à Tarsis, loin du Seigneur. Hein. Mmh. Et on nous décrit aussi le message qu'il avait à donner. Hein. Tu menaceras ses habitants en disant, le Seigneur en a assez de voir vos actions mauvaises. Voilà. Donc voilà, avec un préambule comme ça, on peut se rendre compte que personne ne va pas dire « Ah, chouette, on a envie d'en savoir plus ». Non, on a envie plutôt de le chasser de la ville, et puis et voilà. Donc en tout cas, c'est ce que Jonas pense.
1: Pasteur Carinel Wadin, Jonas, vous nous l'avez dit, il part dans la direction opposée, carrément.
0: Oui, alors il part dans la direction opposée, et on continue donc sur le texte que disait Philippe, pasteur Philippe. Jonas se met en route pour fuir à Tarsis, loin du Seigneur, et il arrive à Jaffa. Et là, il se trouve un bateau qui part pour Tarsis, et donc il paie son voyage. Oui, il monte dans un bateau. Non, moi, je n'irai pas dans la direction voulue. Seigneur, je n'irai pas, très clairement, m'exposer à ce peuple.
1: Et là, on revient sur cette tempête qui a lieu pendant le voyage.
0: Oui.
1: Et cette tempête, elle déclenche, c'est l'élément déclencheur de l'histoire.
0: Oui, alors ce qui est beau aussi dans cette histoire, c'est qu'on voit qu'on nous dit au verset 5 que les marins ont peur et chacun crie vers son Dieu. Mais Jonas, il dort, lui. Et il est dit que pendant ce temps, Jonas est descendu au fond du bateau, il s'est couché, dort profondément. Alors lui, ça ne le perturbe pas plus que ça. De toute façon, peut-être qu'il s'est même dit, hein, quitte à mourir là-bas ou à mourir ici. Voilà. Mais le capitaine du bateau s'approche de lui et lui dit au verset 6 « Quoi, tu dors ? Lève-toi, crie vers ton Dieu. Il pensera peut-être à nous et nous ne mourrons pas. » Ils lui disent ça. C'est là encore où Jonas, on se dit hein, « C'est un sacré quand même filou, hein, quand même. » Parce qu'on voit des personnes qui ont peur. Potentiellement, peut-être qu'il ne se dit pas que c'est de sa faute à ce moment-là. Mais il voit que ces personnes ont peur pour leur vie, mais il ne va pas leur dire tout de suite. Eux, ils vont devoir en fait tirer au sort pour savoir qui c'est. Et ça va tomber sur lui. Et là, il répondra, voilà, je suis hébreu, c'est le Seigneur que j'adore, le Dieu qui est au ciel, qui a fait la mer, le ciel et la terre, etc. Donc, il va parler de tout ça. Et on va se rendre compte, ok, bon, bah, les gars, allez-y, jetez-moi, parce que c'est moi, en fait.
1: Donc, en fait, cette tempête, c'est clair pour tout le monde, elle vient de Dieu.
0: Dans beaucoup de civilisations, tout est lié aux astres et aux dieux. Donc là, à ce moment-là, quand une tempête arrive, c'est pas simplement...

0: un événement cataclysmique de pression et de dépression. Non, c'est pas ça. C'est vraiment lié à... il doit y avoir une colère de quelque chose et d'un des dieux. Et même si ce n'est pas ça, l'idée de crier son dieu, de crier vers son dieu, c'est « aide-nous » en fait. L'appel à Dieu, souvent, et les personnes, on le voit, hein, dans des situations difficiles, maladies ou autres, même si on ne croit pas en Dieu, là, on espère. Je ne sais pas si tu es là, mais si tu es là, fais quelque chose. Mm-hmm. C'est un peu cet appel. Si ça vient de toi ou pas, mais en tout cas, là, sauve-nous. Mais lui, il dort.
1: Et alors, pasteur Philippe Leduc, donc Jonas, il se sacrifie en quelque sorte, non? Et bon, et on tire à la courte paille, et puis il dit, bah oui, jetez-moi par-dessus bord, donc il se sacrifie.
2: Oui, d'abord, il reçoit la leçon des marins. En fait, j'ai l'impression que les marins sont presque plus religieux que Jonas.
0: Oui, tout à fait.
2: Ils ont compris plus de choses que lui, et c'est vrai que les marins vont le dire, mais alors, les malheurs viennent de toi, qu'est-ce que tu fais ici? Tu oses fuir Dieu, bah c'est quelque part normal qu'il se passe ça. Donc ils vont un petit peu le faire réagir. Et en effet, Jonas dit oui, en effet, ça doit venir de là. Et donc en effet, il se sacrifie.
1: Il dit, oui. Et il le jette par-dessus bord. Donc ça veut dire que c'est la mort certaine. Là. En pleine mer, jeter quelqu'un par-dessus bord.
0: Bah, en fait, ce qui est particulier dans le texte, c'est que... En fait, ils vont dire, qu'est-ce qu'on va faire de toi? Jonas va leur dire, bah, jetez-moi, en fait, parce que c'est moi, en fait, le problème. Mais eux ne vont pas vouloir tout de suite. Et en fait, au verset 13, ils vont ramer pour rejoindre la côte, mais ils n'y arriveront pas, et les vagues montent de plus en plus contre eux. Et ils prient le Seigneur et disent, ah, Seigneur, ne nous fais pas mourir à cause de cet homme, ne nous rends pas non plus responsables de la mort d'un innocent. En effet, c'est toi, Seigneur, qui as fait tout ce que tu as voulu. Et je trouve ça fort parce qu'ils se disent... On ne veut pas non plus que ça lui arrive. En plus, c'est un prophète, il a dit qu'il vient de Dieu, mais si on le tue, qu'est-ce qui va nous arriver à nous? Mais en réalité, c'était bien, là on comprend bien, que c'était bien la volonté aussi de Dieu. Ah non, Jonas doit aller vers sa mission. Et il va après se faire attraper donc, par un gros poisson.
1: Voilà, c'est ça. Donc une fois jeté par-dessus bord, il y a un gros poisson qui l'avale et qui le crache sur le rivage, c'est ça, hein, pasteur Leduc?
2: Oui, tout à fait.
1: C'est assez incroyable comme histoire.
2: Oui, mais on voit que Dieu intervient parce que il veut que cette mission soit accomplie.
1: Donc ça veut dire qu'on ne peut pas refuser la mission à laquelle Dieu nous appelle.
2: Ben là en l'occurrence.
1: Pour lui en tout cas non.
2: Pour Jonas c'était clair. Dieu dit non, il faut vraiment que tu fasses ce que je t'ai dit et je vais te sauver pour ça.
1: Et qu'est-ce qu'il avait à apprendre là-dedans Jonas parce que. Il y avait cette mission à laquelle il était appelé, mais peut-être qu'il a appris quelque chose au passage.
2: Il a appris au moins une chose, c'est qu'on ne peut pas fuir Dieu. Et que quand on essaie de le fuir, il y a des événements qui peuvent arriver. Et je suis sûr que sa mission de prophète n'a plus été la même avant et après. Quand on a vécu une telle expérience, ça marque. Mm-hmm. Et voilà, bon, après il lui est arrivé plein d'autres choses, mais ce livre commence par cet événement-là, parce que c'est ça qui va déclencher toute la suite.
1: Pasteur Éloidin, j'ai envie de me tourner vers vous et de vous demander, cette histoire de Jonas, qu'est-ce qu'elle a à nous dire aujourd'hui, à nous?
0: Particulièrement, moi, ce que je vois dans cette histoire, je comparais un petit peu les expériences avec Dieu, et quand Dieu appelle, parce qu'il y a un autre texte dans la Bible qui nous dit « l'appel et les dons de Dieu sont irrévocables ». Donc c'est comme si on ne peut pas échapper quelque part à ce que Dieu définit, ou la mission, ou en tout cas là où Dieu veut nous envoyer, veut nous utiliser, veut... On se demande dans notre vie de tous les jours, mais comment faire en fait? Parce que moi je vais au travail, je ne vois pas la mission de Dieu dans aller au travail, quoi. Je dois nourrir ma famille. Mais en réalité... Ce qui compte, c'est pas la finalité là où je vais. C'est pas cette finalité qui compte. C'est les personnes que je rencontre sur tout ce trajet. Et donc, moi, dans cette histoire, je le compare un petit peu, pour les jeunes, ça parlera beaucoup, les jeux vidéo, où à chaque fois qu'on n'a pas pris les outils qu'il faut ou compris comment traverser ce niveau, eh ben, on pourra pas passer au niveau supérieur. Et il y a, entre parenthèses, un monstre à la fin de chaque niveau qui peut être combattu que par toutes les étapes qu'on a vécues dans les niveaux qu'on a passés. Bah, la vie chrétienne, je la compare à ça, et l'histoire de Jonas, c'est un peu ça. Dieu veut nous amener pour le meilleur parce qu'il voulait sauver Jonas aussi. Jonas de lui-même, quelle expérience merveilleuse de sauver toute une ville quand même. Celui qui a sauvé toute une ville, qui les a avertis, mais en fait là, vous allez vers une mort certaine. Venez. Donc, quelle expérience merveilleuse de pouvoir en fait s'abandonner. Mais pour ça, il faut peut-être aussi avoir confiance dans ce Dieu qui ne veut que du bien. Et moi, ça me réconforte dans le fait que quelles que soient les étapes qui vont se passer dans ma vie, quelles que soient les difficultés que je peux rencontrer, je vais trouver les outils, comme un peu dans les jeux vidéo, les outils qui vont m'aider à traverser ces étapes, Peut-être que là, j'y arriverai pas. Je peux essayer de fuir, hein, mais elle va se représenter sous une autre forme. C'est souvent ce qui se passe. Mais je préfère faire face, embrasser cette épreuve, comme on dit, c'est-à-dire dire, allez, on va y aller dans cette difficulté, on va essayer de se renseigner, on va peut-être avoir des personnes qui vont prier avec nous autour, on va demander à Dieu, et je sais que je la traverserai, et j'aiderai quelqu'un d'autre à la traverser. Cette histoire, elle m'encourage à me dire, tout ce qui peut se passer devant nous, Dieu, la, en tout cas, est là, et il me permettra de le traverser.
1: 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Pasteur Philippe Leduc, merci beaucoup d'avoir participé à l'Instant Bible.
2: Plaisir.
1: Et puis on se retrouve pour une prochaine émission.
2: Un plaisir.
1: Pasteur Karine Elouadin aussi, merci beaucoup.
0: Merci beaucoup.
1: À bientôt.
0: À bientôt.
1: Au revoir.
0: Au revoir.

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2: 200 ans du protestantisme à Marseille. Alors bien sûr, c'est un moment, c'est aussi une fête, mais c'est surtout une exposition qu'on va découvrir en compagnie d'Anne-Sophie Nival. Vous êtes photographe, pas seulement, bien sûr, et vous proposez trois expositions, en fait, parce que ce sont dans trois lieux différents, le Temple de Provence, le Temple de Magnan, et ici, on est dans le Temple de Grignan. Bonjour à vous.
3: Bonjour.
2: Merci de nous accueillir pour cette expo qui sera jusqu'en juin, je crois.
3: Jusqu'au 14 juin.
2: 200 ans du protestantisme. Alors, il y avait quand même des angles différents. Vous allez nous parler un peu déjà, peut-être, de ce rapport. On vous a choisi, vous n'êtes pas forcément protestante, on vous a choisi pour vos talents de photographe. Peut-être un mot sur ce que vous avez choisi de faire et de partager, parce que c'est ça la photo, n'est-ce pas ?
3: Oui, alors effectivement, la photo, c'est d'abord le partage et d'aligner la tête, les yeux, le cœur. Et en fait, il y a trois expos, donc c'est une trilogie. On parle d'abord de diaconie, on parle de symboles du protestantisme, et ensuite il y a une troisième série sur l'architecture. Donc tout ça, c'est une balade pour moi dans l'histoire et dans une balade culturelle aussi à Marseille, à travers trois exercices photo, puisqu'on a de la photo documentaire, de la photo sociale, de la photo plutôt artistique sur l'architecture et de la photo nature morte sur les symboles.
2: Quand vous dites ça, ça veut dire que ce sont trois angles, trois façons de regarder ou de prendre des photos différentes.
3: Tout à fait, c'est trois exercices photo complètement différents.
2: Et là, on est dans ?
3: Alors là, ici, on est dans l'expo sur la diaconie, donc on est dans la photo documentaire, photo sociale.
2: Alors, diaconie, alors ça c'est une terminologie qui est un peu religieuse, ça veut dire quoi ?
3: Alors c'est de la... En fait j'ai visité 6 associations qui œuvrent pour le bien-être de personnes qui sont dans des situations précaires. Plutôt des actions sociales.
2: Donc c'est aussi du reportage, c'est-à-dire que vous venez à plusieurs reprises pour rencontrer, pour dialoguer et pour photographier.
3: Ouais, c'est une méthode très immersive que j'ai voulu et que j'ai défendue. Donc c'est quand même 30 jours de reportage quasiment non-stop. Mon approche est la suivante. En fait, quand j'arrive dans une association, je commence par échanger, dialoguer avant de faire le premier clic. Il faut avoir de la confiance des personnes qui sont pas habituées à être photographiées. Et je dois comprendre ce qui se joue dans le lieu dans lequel je suis accueillie. Le brief, c'était de mettre en avant l'accueil inconditionnel, hein, qui est vraiment propre aux protestants. Et j'ai plutôt mis l'angle, c'était de mettre en avant plutôt les bénéficiaires des associations et non pas forcément les encadrants, même si on les devine, mais de mettre en avant le lien social, les sourires, la vie.
2: Vous dites qu'il faut un peu de temps, c'est une sorte d'immersion pour comprendre peut-être quels sont les enjeux, qui fait quoi. On ne peut pas comme ça en premier regard, c'est comme quand on visite une maison et peut-être qu'on veut l'acheter, il faut venir plusieurs fois. Là, c'est un peu la même chose, on doit un peu s'immerger.
3: Oui, c'est ça, il faut y venir plusieurs fois. Des fois, il y a un peu de frustration parce que le temps était compté pour le projet. Mais dans l'idéal, effectivement, je m'immerge et je peux passer une première heure sans faire de photos. Parce que j'observe, je documente, je pose des questions. J'ai une approche journalistique quand je fais ça.
2: Et le côté social et l'accueil, on est à Marseille, donc on est d'ailleurs en centre-ville, hein, quasiment ici, ville de passage, ville aussi de souffrance, mais c'est pas la souffrance que vous photographiez, ce sont souvent des sourires, Anne-Sophie.
3: Oui, j'ai pas voulu avoir une approche misérabiliste, c'était pas du tout l'idée, et puis je fais pas du tout ce genre de photos. J'y vois, alors quand il y a des enfants, c'est peut-être plus facile d'y voir de la vie, du mouvement, du rythme, mais dans tous les sites que j'ai visités, j'essaye de voir le côté esthétique. C'est peut-être pas le mot n'est peut-être pas adapté, mais la vie, ce qui se trame entre les gens en fait. Donc c'est pour ça qu'il y a beaucoup de sourires, parce que les gens en fait, enfin ils viennent là pour se ressourcer assez simplement.
2: Anne-Sophie Nival, vous n'êtes pas d'origine protestante. Et si on vous parle du protestantisme, il y a toute une histoire, hein, depuis des siècles. On imagine la théologie, les oppositions et autres. Et vous avez découvert aussi un monde, ce monde peut-être de la gratuité, hein, parce que là, on n'est pas là justement pour de la théologie, on n'est pas là pour convertir, on est dans la simplicité. Qu'est-ce que vous avez, au fil des rencontres, découvert ?
3: Ce qui m'a surpris, c'est de voir le travail des encadrants, en fait, qui est axé sur l'autonomie des bénéficiaires. Les bénéficiaires peuvent parfois venir chercher un colis, un panier garni gratuit. Mais ce n'est pas le centre du débat, je dirais. Les encadrants font tout pour autonomiser les bénéficiaires. Donc, que ce soit des enfants, c'est eux qui débarrassent, c'est eux qui font le service dans la cantine. Mais ça peut être aussi au niveau de l'épicerie autogérée à Marabanne. Là, ils apprennent à compter, à gérer des stocks, à gérer des relations avec des fournisseurs, à gérer des clients quand c'est le moment de la vente. À mettre des prix. Donc en fait, tous ces gens ont une vie très active dans l'association. Ils sont pas juste là pour recevoir. Et c'est ce qui crée le lien social aussi très fort.
2: Ce qui crée aussi la beauté d'une photographie lorsqu'on a un sourire ou lorsqu'on a un partage. C'est ce qui émane. Alors, moi, j'ai choisi de vous mettre devant la dernière photographie. Alors, c'est pas facile, parce que si vous faites la photo, c'est que justement, on parle pas. On est là pour prendre un moment. C'est quoi d'ailleurs la photographie, Anne-Sophie ?
3: Bon, moi, j'aime bien reprendre ce que Cartier-Bresson disait, d'aligner la tête, le cœur et les yeux. Voilà, c'est ça la photographie.
2: C'est un moment aussi quand même, c'est un instant qu'on fige, qu'on arrête.
3: Oui, c'est sûr, on le fige, mais on est obligé de faire une sélection dans ce qu'on voit. Mais moi, je fais le clic quand il se passe quelque chose entre les gens. C'est la connivence et la connexion entre les gens qui m'intéressent.
2: Donc on appuie sur le bouton, mais on a quand même, c'est le sensoriel, c'est vous qui le ressentez.
3: Complètement. Mais d'où le travail immersif qui est très important.
2: Anne-Sophie, on a une photo d'une petite devant un radiateur et on a l'impression que c'est un mur blanc dans une chambre. Vous pouvez nous la décrire cette photo parce que c'est la dernière, ça veut dire que c'est un peu d'espoir aussi.
3: Alors, c'est une photo qui répond à la première photo. La première photo de l'exposition démarre par des enfants qui travaillent la terre dans un jardin partagé et surtout dans une cité à Marseille, dans le 15e arrondissement, qui est vouée à la démolition. Il y a des bâtiments qui sont voués à être démolis très bientôt. Et en fait, la dernière photo de l'expo, je termine aussi par des enfants, mais avec un message d'ouverture et d'espérance. Puisque la petite fille qui s'amuse avec son cerceau s'amuse devant une fenêtre qui est grande ouverte. Alors c'est une fenêtre qui est dessinée sur un mur, mais voilà, il y a un soleil, il y a un ciel bleu qui est porteur d'un message positif.
2: Alors on va faire un peu le tour parce que c'est vrai qu'on va pas mur par mur, mais en tout cas on va essayer de décrire parce qu'il y a les tout petits, la pédagogie, la patience, je ne sais pas si ça se photographie, mais en tout cas, vous allez peut-être nous l'expliquer. L'accompagnement, vous l'avez dit, c'est ce qui vous avait surpris. Tout ça, et là, il y a quelques photos, on est vraiment avec les tout-petits. C'est plus facile avec des tout-petits, parce qu'en interview, c'est vraiment génial avec les tout-petits, radio en tout cas.
3: Pas facile, non. En photo, ça bouge partout. Et surtout, ça les amuse d'être photographiés. Alors, ils savent que je suis là, et ils ne m'oublient pas, alors que les adultes arrivent à m'oublier beaucoup plus facilement. Donc, il faut que je joue le jeu aussi avec les enfants. Ils font des photos posées, ils s'amusent devant les caméras. Bon, voilà, c'est moins facile qu'avec des adultes, en fait.
2: Et vous jouez aussi, non pas avec les transparences, là, pour ces parties-là, mais plus avec le focus, ce que l'on voit derrière, ce qui est suggéré, ce qui ne l'est pas, avec l'espace, en tout cas.
3: Oui, dans la mesure du possible, j'essaye de rendre les lieux et les gens beaux, en fait.
2: Ah oui.
3: Mais oui, parce que il y a des effets de couleur, même en fait quand le lieu est, on va dire, j'allais dire dégueulasse, mais paf, un lieu dégradé, voilà. Ben moi, je vais y voir le petit point de couleur que je vais rattacher au point, le même point de couleur sur le pull, et moi je vais m'amuser avec les couleurs en fait entre le voilà qui se répondent. Donc là, par exemple, il y a une photo avec la petite fille qui nettoie la table sur laquelle elle a mangé. Bon, le cadre n'était pas super joli, mais en fait, je joue avec le rouge, le jaune, le bleu qui sont dans le cadre. Et finalement, c'est un univers complètement enfantin parce qu'on a plein de couleurs. Mais c'était pas évident de le voir comme ça au premier abord.

0: rendre le monde plus joli et rendre les gens plus beaux. On ne sait pas si on y arrive, mais c'est bien d'essayer en tout cas. Et avec la photo, c'est possible. On est avec Anne-Sophie Nivelle, vous êtes photographe et il y a une exposition, il y en a trois, dans trois temples différents à Marseille, dans le cadre des 200 ans du protestantisme. Vous m'avez dit, c'est pas facile, Anne-Sophie, de commenter son travail. C'est si difficile. Ben, c'est pour ça qu'on fait de la photo. On veut dire quelque chose, on ne va pas le raconter encore après.
1: Oui, mais c'est difficile de faire des commentaires parce que moi, la photo, pour moi, c'est vraiment une expérience très, très intime, en fait. Et c'est des moments dans lesquels je suis hyper concentrée et il n'existe rien autour de moi. Et je me connecte aux gens et aux lieux. Je ne sais pas comment expliquer ça, mais voilà, c'est un travail.
0: Ah, si, très... vous l'expliquez très bien.
1: Très intime, et du coup, quand je dois expliquer ma démarche, je n'ai pas forcément tous les mots pour l'expliquer, parce que je le fais de manière tellement intuitive que, voilà, les mots ne sortent pas naturellement.
0: Mais ce n'est pas évident, effectivement, mais Anne-Sophie, vous les montrez ces photos aux gens avec qui vous partagez, et on vous demande, vous leur demandez aussi un temps, et puis vous dites, vous prenez une photo, est-ce que vous êtes d'accord ou pas, ce n'est pas évident. Après, de leur montrer la photo, par exemple, ça vous fait plaisir ou non, c'est fait, c'est pour tout le monde, c'est quoi?
1: Ah non, mais j'adorerais leur montrer. Alors pour l'instant, l'exercice n'a pas été fait. Et par exemple, la photo devant laquelle nous sommes, c'est une de mes photos préférées de l'exposition. Donc là, nous sommes dans un foyer pour femmes qui s'appelle Jeanne Panier. Et ce sont des femmes qui ont des problèmes psychiatriques assez aggravés. Et c'est la première fois que je rentrais dans un foyer comme ça. Et je me demandais quel accueil je pouvais avoir. Et en fait, j'ai mis une heure et demie avant de prendre mon appareil photo et de faire le premier clic pour comprendre vraiment ce qui se passe, comment elles sont, comment elles se comportent, comment elles me regardent, ce qu'elles comprennent de ma démarche que j'ai expliquée. Et en fait, là, j'avais choisi de venir à un atelier bien-être. Donc, ce sont des femmes qui sont autonomes dans leur chambre, mais elles sont encadrées l'après-midi, il y a des activités. Et là, c'était l'atelier bien-être. Je trouvais ça assez intéressant comme démarche et inhabituel. Et en fait, c'est le personnel encadrant qui fait les massages, qui maquille, qui coiffe, qui met le vernis à ongles, qui les rend belles et qui leur fait passer un moment suspendu, quoi. Et donc, c'est un moment hyper intime. On n'est pas dans une cuisine où ça papote, où on raconte les histoires de vie à travers l'alimentation. On n'est pas avec des enfants qui jouent et qui vont dans tous les sens. Là, c'est un moment très intime, très calme, hyper silencieux. Et donc, évidemment, j'avais demandé les autorisations pour photographier. Et là, je me suis rapprochée le plus possible de cette femme qui fermait les yeux. Et en fait, les massages qu'elle recevait sur la tête étaient tellement bons pour elle qu'elle en pleurait, en fait. Et moi, ça m'a évidemment très touchée. J'ai même eu la larme aux yeux pendant le reportage, parce que j'ai compris ce que voulait dire l'atelier bien-être dans ce foyer. C'est-à-dire que c'était un moment d'apaisement et de libération pour elle. Et j'espère en tout cas qu'on capte à travers la photo cet état intérieur que j'ai vraiment ressenti, moi aussi, comme une balle de ping-pong, quoi.
0: C'est étonnant parce qu'on est bien loin du protestantisme, si on se dit 200 ans d'histoire, et en même temps, tellement proche de la réalité, sentir du bien-être et le partager lorsqu'on est du monde protestant dans ces associations.
1: Ouais, c'est ça. Mais c'est les protestants, c'est vrai qu'on m'avait donné dans le brief mettre en avant l'accueil inconditionnel, et je l'ai vraiment compris sur le terrain. Je le comprenais pas forcément avec les mots quand je lisais quelques textes, mais sur le terrain, oui, je vois très bien de quoi il s'agit maintenant.
0: Anne-Sophie, de manière globale, il y a beaucoup de portraits de femmes. Alors là, bien sûr, on est dans un espace d'esthétique, vous l'avez dit, dans l'intime, où on reçoit un massage, on imagine qu'on est loin des soucis, du stress, ça se trouve, on n'a pas de papier, etc. Et on accueille les gens dans ces associations, quelles que soient leurs origines et leurs conditions. Pas facile. Et puis, il y a un atelier de bricolage, et c'est encore des femmes. Comment vous avez senti cela aussi? Ça, c'est dans la relation d'aide aussi, peut-être.
1: Oui, alors c'est assez, c'était assez rigolo, parce que, mais là encore, donc là, on parle d'une association qui aide les femmes à être autonomes dans leur propre logement dégradé, et donc on leur apprend à faire des petits travaux de rénovation Donc, à réparer une fenêtre, à faire un petit placard, à réparer. Bon. Effectivement, c'est un atelier où il n'y avait que des femmes, avec la perceuse. Elles ont scié du bois. Et le but, en fait, là, c'était, quand j'y suis allée, c'était de construire un abri de jardin pour l'association qui les accueillait.
0: Il y a une photo là qui est quand même formidable. Une femme avec un turban, vous l'avez pris en plus dans un angle pas possible. Avec une précision dans ses lunettes et avec son outil, où en plus il y a la marque dessus juste devant, c'est formidable celle-là, c'est un moment.
1: Super. Ouais, c'est un grand moment. Mais elle s'éclatait. Hein. Et il y avait tous les âges, c'était intergénérationnel, c'était hyper intéressant comme atelier.
0: Donc on va peut-être avancer un tout petit peu sur une autre photo, si vous m'avez dit, ah celle-là je l'aime bien, parce que c'était aussi des enfants. Ce sont des enfants qui jouent. C'est un moment de part. Alors des plus grands, hein, des plus grands. Là, c'est quoi? C'est la couleur que vous aimez aussi. C'est ce moment de. Bah là, c'est facile d'avoir de la joie quand on est joyeux et qu'on joue.
1: Voilà, c'est ça. Alors après, vous parlez de couleurs. Il y a un fil conducteur dans l'exposition qui est le rouge. Bon, je ne sais pas si
0: j'ai failli vous le dire, hein, mais j'ai hésité.
1: Eh ben oui, mais c'est travaillé. Que bah, j'ai pas. Oui, effectivement. Là, c'était un atelier cirque, donc c'est pareil. Je vais aller chercher quand même des activités un peu originales. Et l'atelier cirque, je trouvais que c'était rigolo, enfin, pour les enfants. Ça met les enfants dans des postures qu'on n'a pas l'habitude de voir. Donc, tout de suite, ça fait des photos dynamiques.
0: 35 photos dans ce temple de Grignan. Il y en a d'autres. Alors, il y a le temple de Provence, je crois, à Marseille, et puis le temple de Magnan. Donc, à Provence, c'est encore autre chose. On en dit un mot ?
1: Alors, à Provence, c'est une série plus artistique qui présente 11 diptyques en architecture. Donc, le brief, c'était de photographier les 6 temples qui sont sur l'arc phocéen, donc Marseille, autour de Marseille, et de photographier 5 édifices qui ont été construits ou inventés par des protestants. Donc ce sont des édifices devant lesquels on passe tous les jours à Marseille, ou presque tous les jours, et on ne sait pas que ce sont des protestants qui les ont construits.
0: Et on n'est pas sur des œuvres architecturales du 17e ou du 18e. Et vous arrivez à nous donner tout à coup un regard particulier avec une ombre, avec un reflet. Vous avez essayé de nous faire vivre un peu, j'ai l'impression, moi, ces lieux-là, parce que ce n'est pas facile quand on fait de la photo comme ça, de monuments, et c'est vraiment pas évident de pouvoir donner peut-être un moment d'esprit.
1: Alors, le pas évident, c'était surtout pour les temples. Parce que les temples sont des bâtiments, en fait, des bâtisses qui datent des années 70-80. Donc, il n'y a pas, un travail architectural hyper recherché, à part Grignan. Mais ce que j'ai découvert en travaillant sur le sujet, c'est que les temples sont des lieux désacralisés pour les protestants. Et donc, j'ai voulu, effectivement, insister sur ce point-là. En le traduisant dans les photos par des reflets et en intégrant l'extérieur dans l'intérieur. Voilà, donc pour insinuer le mouvement et le va-et-vient qui existe dans ces temples, et la vie aussi, du coup. Après, sur les édifices de la ville, bon là, on est sur des... Il y a des beaux monuments, il y a Notre-Dame, il y a le Palais des Arts... Il y a
0: ce fameux espace où vous prenez la photo où tous les deux ans, c'est un bassin de décantation où vous arrivez au moment où il est asséché.
1: C'est la chance. Donc là, c'est le bassin de Saint-Christophe. C'est le premier bassin de décantation des eaux de la Durance. Donc on parle du canal de la Durance qui arrive à Marseille, l'eau qui arrive à Marseille. Et d'habitude, le bassin est rempli d'eau. Donc c'est un lieu absolument magnifique et magique, mais il est encore plus magique quand il n'y a pas d'eau. Et donc c'est la première fois que je découvrais ce bassin sans eau. Et il est en maintenance, et donc la maintenance est faite tous les deux ans. Une chance inouïe.
0: Voilà pour ces beautés. Alors il y a un petit ouvrage qui permet de retracer aussi toutes ces photographies. C'est vrai que c'est intéressant parce que c'est des mondes différents. On va parler du troisième aspect et du temple de Magnan, mais juste avant cela, je reviens à ce que vous disiez, la simplicité dans les temples. Hein. On n'est pas dans certains espaces ou des cathédrales magnifiques où il y a tellement de photographies possibles sur des fresques gigantesques, des vitraux. C'est la simplicité. Et en même temps, cette simplicité permet peut-être d'avoir mis un bel accent sur le social. C'est peut-être ça aussi, ce côté du protestantisme, c'est que en fait, ces beautés qui sont à l'intérieur, elles se jouent dans les relations humaines. Anne-Sophie, ça vous parle un peu ou pas ?
1: Oui, bah vous avez très bien résumé la démarche.
0: Et vous avez insisté là-dessus, vous.
1: Et j'insiste, bah moi c'est mon leitmotiv, c'est l'humain. Hein. Donc je ne photographie que ça. Et mon travail par ailleurs porte sur de la photo documentaire, sur d'autres sujets, mais je ne fais que ça.

0: Nous sommes avec Anne-Sophie Nivelle. Elle est photographe, on est au temple de Grignan. Alors on va parler d'un autre temple, c'est le temple de Magnan, parce qu'on a parlé de photos sociales. On a parlé aussi de photographie de monuments dans le cadre du 200e anniversaire de la présence protestante à Marseille. Et puis, il y a un autre aspect, Anne-Sophie, que vous avez souhaité documenter, développer. Vous avez parlé des diptyques il y a quelques minutes de cela, au niveau des monuments, aussi le social avec les 35 photos. Là, il y a encore un autre aspect, il en restait.
1: Voilà, donc le troisième volet de la trilogie, c'est la photographie en nature morte des symboles du protestantisme. Voilà, donc là, il y a 12 photos. On a fait la liste des symboles du protestantisme avec le comité de pilotage. Et l'exercice n'était pas du tout simple pour moi parce que, je vous le disais tout à l'heure, je suis plutôt spécialisée sur la photo documentaire, un peu la photo artistique, mais jamais fait de nature morte. Et j'avoue que je me suis bien amusée. Il y a une photo, en fait, je suis allée chercher la rigueur, je suis allée chercher l'austérité, puisque c'était aussi dans le brief. Et je suis allée chercher des lignes, donc dans tous les objets qu'on m'a listés. C'est ça que je suis allée chercher et mettre. Et alors, je travaille toujours en lumière naturelle, pas de flash, pas de studio. Et l'objet, il est photographié dans son univers. Voilà.
0: Ça commence par quoi? Je ne me rappelle plus bien si c'est la croix huguenote ou si ça, c'est peut-être la seconde. Ça commence par quoi, l'exposition? C'est quelle photographie que vous avez pris en premier? Vous vous en souvenez? Ou en tout cas, nous lister un peu, parce qu'il y a des choses qui sont assez étonnantes. Je crois qu'il y a la chair, je crois qu'il y a le costume aussi du pasteur ou de la pasteur.
1: L'objet un peu étonnant, c'est la quêteuse qui est donc c'est qui sert.
0: C'est rouge en plus, ça vous va bien pour la couleur.
1: Voilà, exactement. Alors, c'est pas un objet qui est très rigoureux, mais je me suis amusée avec le rouge et à travailler la lumière.
0: Et puis, comme vous le dites, c'est naturel. Là, on a vraiment l'impression qu'il y a presque de la fumée derrière.
1: Oui, mais il n'y a rien de. Il n'y a pas de retouche ou quasiment pas, et il n'y a que de la lumière naturelle.
0: La croix huguenote, vous auriez pu prendre une croix qu'on a au cou. Vous avez choisi celle qui est inscrite sur une chair.
1: Oui, parce qu'il y a des lignes. Il y a du graphique.
0: Il y a des lignes.
1: Voilà, l'orgue. Magnifique. Moi, c'est une de mes photos préférées, parce que là, je suis allée chercher les lignes verticales de l'orgue.
0: La Bible aussi?
1: J'ai fait la Bible, j'ai fait la Sainte Seine, les cantiques. Moi, j'ai appris l'importance de la musique chez les protestants. C'est un point que je ne connaissais pas. La robe du pasteur. Les bancs, voilà, photographiés de manière très graphique.
0: Alors là, les lignes, c'est bon, ça vous
1: là,
0: plaît.
1: C'est bon, j'adore. Et y a, ce que j'aime encore plus, c'est que les gens se demandent, quand ils ne lisent pas la légende, ils se demandent ce que c'est.
0: On se demande ce que c'est. On pourrait penser que c'est à l'intérieur de l'orgue, d'ailleurs. Effectivement, et plus les hauts bancs, mais en tout cas, oui.
1: Non, ça symbolise le culte aussi.
0: Alors, si nos auditeurs nous entendent, on sait que le baptême est très important, la façon en tout cas de baptiser dans le protestantisme, parce qu'on attend que la personne soit adulte, évidemment, pour faire un choix en pleine conscience. Moi, si on me demande de photographier le baptême, je pense que je photographierais le baptistère. Eh bien, vous, non. Enfin, c'est un peu de ça, mais alors c'est très original.
1: C'était compliqué.
0: Pouvez-vous décrire ce que vous avez fait?
1: Non, mais les fonds baptismaux sont. C'est un très très grand objet. Et là, j'avais un problème de proportion pour les natures mortes. Et donc, on est allé chercher la symbolique du baptême, c'est-à-dire l'eau qui coule. Et voilà, là, pour le coup, j'ai
0: créé. Vous l'avez mis en scène, vous l'avez mis en scène.
1: Voilà, c'est la seule photo où j'ai dû créer quelque chose, effectivement.
0: Donc là, juste, il y a deux mains, plutôt masculines, me semble-t-il, qui tiennent une cruche, en tout cas en porcelaine, plus ou moins, et qui font tomber de l'eau. Oui, pour penser le baptême comme ça, ça n'était pas évident, et c'est très symbolique aussi. Et la dernière, photographie.
1: Et la dernière, c'est la chair, donc avec le pasteur qui fait sa prédication.
0: Et il y a des lignes aussi, parce que vous photographez au travers de vitres.
1: Voilà, les reflets, les lignes.
0: Merci à vous, Anne-Sophie Nivelle. Je rappelle que vous êtes photographe. On trouve ce petit document qui s'appelle Témoigner, catalogue des expositions photos. Ça se trouve, ça, pour ces 200 ans du protestantisme? Et où il n'y a que vous qui l'avez?
1: Non. C'est la communauté protestante. Ce sont les organisateurs qui l'ont. Je pense qu'il est disponible dimanche après le culte.
0: Et quand on fait comme cela un reportage, quel que soit l'outil que l'on utilise, le média, parce que la photographie est un média, on en sort toujours avec quelque chose de plus. où on a envie aussi de continuer à faire. On est toujours un peu insatiable, on a toujours besoin de renouveau. Mais là, vous retenez quoi de cette proposition que vous avez faite? Parce que vous avez une intention, vous avez parlé des couleurs, vous avez parlé des lignes, vous avez parlé du social, vous avez parlé de la beauté aussi, de la joie, de l'espérance. Je crois qu'on a fait à peu près le tour. Mais qu'est-ce que vous retenez de tout ça, de ce travail?
1: Ravie. Non mais ça m'a fait rencontrer plein de gens différents qui sont pas du tout dans mon réseau habituel en fait, et j'ai appris plein de choses, je me suis enrichie de l'histoire du protestantisme à Marseille, je me suis enrichie humainement. J'aimerais bien continuer certains de mes reportages, peut-être pas tous, mais d'aller faire quelques reportages supplémentaires dans certains lieux. Ouais.
0: Ça donne aussi un petit supplément d'âme lorsqu'on est comme ça dans des travaux. On a parlé de social pendant longtemps, mais en fait, on est aussi dans du travail humanitaire avec la terminologie d'il y a peut-être une vingtaine d'années. Ça donne pas envie de se dire, tiens, moi aussi, peut-être, je peux aider, parce que, en fait, il y a des gens comme ça que je regarde d'une manière. Et en fait, en étant comme cela transporté dans cette relation d'aide, on se rend compte que c'est des gens formidables et qui sont tous pareils à essayer d'éduquer leur... Vous n'avez pas eu envie comme ça de vous engager ?
1: Si, mais je l'ai fait en dehors de mon travail photographique. Pas forcément dans les assos que j'ai visitées, mais en arrivant à Marseille il y a 4 ans, je me suis engagée dans des associations. J'ai fait du mentorat de femmes. Donc c'est des choses qui me sont complètement familières.
0: Et puis vous faites un autre type de photo, et on ne peut pas passer à côté, parce que c'est de la gastronomie. Vous faites de la photo gastronomique. Alors pas que ça, bien sûr, mais vous êtes entré dans un domaine qui est juste impressionnant. C'est une sorte de... Alors on n'est pas en commerce équitable, hein, et effectivement, il y a cette terminologie sociale et équitable. Mais vous faites de la photographie, je crois, qui est inclusive, pour de la gastronomie inclusive et solidaire. Alors, c'est quand même pas loin aussi du social et de ce travail d'accompagnement. La cuisine, c'est très important, c'est un moment où on partage. Vous, c'est quoi cette photo-là exactement ?
1: C'est toujours le fil conducteur, c'est l'humain. Et en arrivant à Marseille, j'ai découvert la ville à travers certaines associations qui portent des projets auprès d'une population plutôt défavorisée autour de la gastronomie. Alors, c'est comme un laboratoire, Marseille, pour ce genre d'initiative. Il y en a beaucoup, mais en fait, le point commun entre tous les projets, c'est de créer du lien social, de connecter les gens grâce à l'alimentaire. Donc, ça prend différentes formes. Ça prend des formes intergénérationnelles. On est sur de la femme, on est sur des hommes et des femmes. On est sur des personnes atteintes de maladie Alzheimer. Donc, ça cible beaucoup de publics différents. Mais le fil conducteur, c'est l'humain, la connexion, les rires, les sourires. Et tout est connecté grâce à l'alimentaire. Voilà. Donc, c'est un travail de photojournaliste que je fais depuis 2 ans.
0: Et ça a l'air formidable. Merci Anne-Sophie Nival. Je rappelle que vous êtes donc photographe. L'exposition 200 ans du protestantisme, c'est en 3 temples, à Marseille. Donc, temple de Grignan, le temple de Magnan et le temple de Provence. 3 expositions, 3 thématiques différentes, mais toujours cette approche du partage, du symbolisme aussi, et puis de la foi d'une certaine manière. Et ça, c'est jusqu'au
1: 14 juin.
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1: Bonsoir à tous. Les menaces de Donald Trump mises à exécution. L'armée américaine annonce avoir lancé de nouvelles frappes contre l'Iran cette nuit après l'annonce du président américain ce mercredi. Une nouvelle salve de frappes après plusieurs jours de tensions entre les deux pays. Les États-Unis tiennent l'Iran pour responsable de ces récentes agressions injustifiées contre des navires commerciaux dans le détroit d'Ormuz. Marine Le Pen connaît le calendrier judiciaire qui l'attend. La Cour de cassation indique qu'elle pourrait se prononcer au plus tard début avril 2027 concernant la condamnation en appel de la chef de file des députés RN pour détournement de fonds publics. La Cour de cassation explique que le calendrier est susceptible d'évoluer en fonction des facteurs procéduraux. La décision pourrait intervenir quelques jours seulement avant le premier tour de la présidentielle prévu le 18 avril. Le risque est écarté d'après la préfecture du Cher après l'incendie d'une forêt à proximité d'un site industriel classé Seveso ce mercredi. Une centaine d'habitants a été contraint de se confiner dans leur domicile. Tous les accès au site avaient été interdits dit plus tôt dans la journée en raison d'un risque d'explosion. Dans l'actualité également, la Russie renforce les restrictions sur les exportations de gasoil. Une décision actée en raison des pénuries de carburant provoquées par les frappes ukrainiennes. Le vice-premier ministre russe estime que cette interdiction d'exportation permettra d'augmenter les approvisionnements sur le marché intérieur. Plusieurs incendies encore non maîtrisés dans le sud de la France. Près de 5000 hectares ont brûlé dans les Pyrénées-Orientales notamment. La situation évolue favorablement, mais le feu n'est toujours pas fixé, d'après la préfecture. Près de 450 pompiers restent mobilisés. 5 départements restent placés en vigilance rouge feu de forêt ce jeudi sur le pourtour méditerranéen. Et puis en foot, les quarts de finale de la Coupe du Monde débuteront ce jeudi soir avec la rencontre entre la France et le Maroc à 22h. Les Bleus qui ont effectué ce mercredi leur dernier entraînement avant le match. Une rencontre à laquelle ne participera pas Aurélien Tchouaméni. Le milieu de terrain devrait être forfait en raison d'une blessure à la cuisse. Voilà pour l'actu. Très bonne soirée.
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0: Éric Denimal, bonjour.
1: Bonjour.
0: Avec vous, nous parlons des femmes qui ont été en contact avec Jésus. Des femmes qui sont bien connues, certaines ont été des amies, d'autres, il les a guéries. Et puis, il y a ce que vous avez appelé les anonymes célèbres. Alors, les anonymes célèbres, elles sont sans nom, c'est cela?
1: Oui. C'est assez fréquent quand même, hein, dans les évangiles, qu'on n'ait pas vraiment le nom des personnes, mais ce sont surtout des personnes qui ne font que passer rapidement, en quelque sorte, et qui, pourtant, bien sûr, ce sont des personnes importantes, et surtout, Jésus va leur donner de l'importance parce qu'il va les considérer. Et parmi ces femmes qui sont inconsidérées et que Jésus va considérer, il y a vraiment un exemple typique, c'est la femme adultère. L'épisode que l'on présente comme étant celui de la femme adultère. Ce qui est particulier avec cet épisode, c'est que la femme ne vient pas spontanément, en tout cas. Ce n'est pas lui qui va à sa rencontre non plus. C'est une femme qu'on vient jeter carrément aux pieds de Jésus, avec beaucoup de mépris, avec de la haine, avec une volonté mauvaise, parce que l'on veut critiquer cette femme. Et la volonté mauvaise, elle est à tous les niveaux, parce qu'en même temps, on veut piéger Jésus. Donc, on veut poser une question à Jésus, on a trouvé un bon élément, ça tombe bien, on a une femme qui a été surprise en flagrant délit d'adultère, et là, les prêtres, les religieux, qui sont toujours en train d'essayer de coincer Jésus d'une façon ou d'une autre, vont le mettre dans une situation qui n'est pas nécessairement très agréable ou très facile. Ils vont le mettre en face de la loi de Dieu. Alors voilà, ça c'est la loi de Dieu. Toi tu dis que tu es
0: de
1: l'Ancien Testament. Tu es donc le fils de Dieu, le fils du Dieu de l'Ancien Testament aussi, tu le cites assez souvent. Donc voilà, si tu es d'accord avec la loi de Dieu, on va le voir. Si tu n'es pas d'accord avec la loi de Dieu, comment peux-tu prétendre être encore fils de Dieu? À moins d'être un fils rebelle comme tous les fils qui sont en réaction à l'égard de leurs parents. C'est pas ça le problème. Le problème c'est ça. On va te mettre devant une situation et on te demande ton avis. Cette femme a été surprise en flagrant délit d'adultère. On parle d'elle comme si elle n'existait pas, mais enfin, elle est là, hein. Je veux dire, on parle d'elle, on la balance là, par terre, et on dit, voilà, elle a été surprise en flagrant. La loi dit, concernant une situation comme celle-là, qu'elle doit être lapidée. Alors, toi, tu dis quoi? Ça, c'est le piège. Si tu dis, d'accord, on lapide, tu es d'accord avec la loi. Alors, arrête de nous casser la baraque à chaque fois qu'on parle de la loi. Si tu dis autre chose, tu es en contradiction avec ton père, celui que tu prétends être ton père, alors là, du coup, il y a un problème, il faudra que tu nous expliques. Et là, Jésus va prendre le temps de réfléchir, bien sûr, il va se poser, je veux dire, il va pas... On sent qu'il y a une agressivité dans la démarche. On jette cette femme, on l'agresse, on lui tend un piège. Lui, il va d'abord souffler, respirer, va prendre le temps de laisser passer un peu ça. Il va avoir un geste qui est difficile à interpréter. Il va s'accroupir, il va écrire sur le sol, on ne sait pas quoi. Et puis il va se relever, et puis il va dire, eh bien écoutez, ce n'est pas compliqué, hein, la solution est simple, que celui qui n'a jamais péché lui jette la première pierre. Ce qui veut dire, ok, on va exercer la loi, on va exercer la loi. Vous voulez la loi, on l'exerce. Mais on l'exerce, c'est-à-dire vous l'exercez. Mais pour que vous puissiez exercer la loi, il faudrait que vous soyez vous-même irréprochable. Parce qu'on ne peut pas être hors la loi et juger quelqu'un qui le serait aussi. Ce n'est pas crédible. Donc, que celui qui n'a jamais péché lui jette la première pierre. Je ne sais pas ce qu'a pensé la femme en entendant ça. Elle s'est dit, oulala, ça va pleuvoir. Ou bien quoi? Je ne sais pas. On ne sait pas grand-chose de cette femme, de ce qu'elle peut penser, hein, mais elle est victime jusqu'au bout, c'est-à-dire qu'on ne sait rien d'elle. Et là, les gens, les accusateurs vont partir, les uns après les autres, jusqu'à ce qu'il n'y ait plus personne. Profil bas, il y a au moins une honnêteté de la part de ces gens qui pourtant étaient là de façon malhonnête, hein, puisqu'ils voulaient piéger Jésus, et ils vont disparaître. Et Jésus va dire, bon ben voilà, attends, mais où sont les accusateurs? Il n'y a plus personne. En tout cas, moi, je ne fais pas partie des accusateurs. Moi, non. Donc, tu peux partir. Avec un conseil, quand même, hein, va, rentre chez toi, va, mais ne pêche plus. Il y a quand même cette dimension-là de conseil. Il s'appelle simplement, ce n'est pas une grâce, simplement, hein, tu es gracié. C'est une grâce plus un conseil. Il ne faut pas non plus trop tirer sur la corde, parce que ce n'est pas bien non plus de commettre adultère. Hein. Je ne suis pas là pour cautionner ce que tu as fait, je suis là pour te pardonner, pour t'éviter la condamnation, mais n'exagère pas, ne pêche plus. Donc voilà, il y a cette réalité-là qui est intéressante, parce que ce n'est pas simplement le laxisme, ce n'est pas simplement la générosité, c'est aussi le conseil pour ne pas aller plus loin ou pas continuer à commettre des erreurs. Et ce qui est intéressant dans cet épisode, c'est que Jésus va donc dire que celui qui n'a jamais péché, lui jette la première pierre. Tout le monde s'en va, il ne reste que Jésus. Et Jésus qui reste est celui qui n'a jamais péché. Et lui qui n'a jamais péché...
0: Il ne la condamne pas.
1: Il ne la condamne pas. C'est... Lui qui avait le droit de jeter la pierre, puisqu'à la limite, il s'était donné cette autorisation-là. Lui qui a le droit va véritablement manifester de l'amour, de la réconciliation et du pardon en n'agissant pas ce que la loi lui permettait de faire. Et là, il montre qu'il est plus fort que la loi et qu'il est en tout cas plus intelligent encore que la loi. Il est le seul à avoir le pouvoir de véritablement gracier. Lui, il ne gracie pas dans l'espoir d'un jour être lui-même gracié, parce que parfois on est généreux à l'égard de certains en espérant que ça nous rapporte quelque part. Lui, c'est un geste complètement gratuit. Il ne se protège pas et il, après avoir... quelque part dit, effectivement, la loi, on va la respecter, on peut faire plus encore que respecter la loi, et être plus fort que la loi, et d'apporter une autre réponse à ce qui est la loi, c'est la réponse de la grâce. Et ça, c'est aussi un des éléments très importants de l'évangile, c'est cette dimension de grâce. Il y a la grâce qui est offerte, mais la grâce qui est offerte, elle ne peut l'être que par celui qui est sans péché.
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3: Une histoire amusante. Deux Français se trouvaient à Londres, perdus dans le brouillard londonien, qui est proverbial. Tout le monde a entendu parler du brouillard londonien. Mais ils arrivent quand même en tâtonnant en face d'un bar. Et ils entrent, et là, vous avez des Anglais qui, en prenant une bière, regardent un beau match de foot, Liverpool contre Manchester United, par exemple. Et un des deux qui s'adresse à un monsieur, là, assis à la porte, bien habillé, en ces termes: mon pote, est-ce que tu sais où est-ce que nous sommes? L'homme s'est senti insulté. Il s'est levé et leur a dit: savez-vous qui je suis? C'était un commandant d'armée. Très bien, avec tous les honneurs dont il a l'habitude de recevoir. Et l'autre Français alors de rigoler en disant: oh là là, nous ne sommes pas sortis de l'auberge. Il ne sait pas qui il est et nous ne savons pas où nous sommes. Qui sommes-nous? Question importante. Où sommes-nous? Question importante. Les trois questions de la vie sont les questions suivantes. D'où venons-nous? Où allons-nous? Pourquoi sommes-nous sur Terre? La réponse à ces questions donne un sens à notre existence. Et là, vous n'avez que deux solutions. Une, scientifique, matérialiste, naturaliste: nous sommes des accidents de la nature, nous sommes des produits du hasard, il n'y a aucun sens à notre existence ici. Et une qui nous vient des religions: nous avons été créés par un Dieu dans un but précis. C'est difficile de croire à tout prix que nous ne sommes rien du tout, que nous sommes tout simplement un produit du hasard, alors que tout dans notre vie nous indique une direction. Pouvez-vous donc répondre à la question: d'où venez-vous? Qui êtes-vous? Et où allez-vous?
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5: Alors aujourd'hui nous allons parler d'un terrier. Un terrier qui est assez peu visible, mais lorsqu'on ouvre les yeux et qu'on va un petit peu en forêt ou dans la campagne, on peut le voir sans problème, c'est le terrier du blaireau. Alors, le blaireau d'Europe, je parle bien de l'animal, qu'on appelle Meles Meles en latin. Le blaireau d'Europe, c'est un animal grégaire, ça veut dire qu'il vit en communauté. Il ne va pas y avoir donc un terrier, un seul, avec une entrée. Non, il y en a plein. Dès que vous voyez une entrée de terrier assez conséquente pour que ce soit du blaireau, vous pouvez regarder autour de vous, il y en aura d'autres. Parce que le blaireau, il vit en communauté. Il a besoin d'avoir une vie de groupe. Cette vie de groupe n'est pas obligatoirement une vie de famille. On s'est rendu compte de ça grâce à des études éthologiques que, en fait, vous avez des blaireaux d'autres familles, d'autres communautés qui se rejoignent. Alors, ces blaireautières, ces lieux, du coup, de vie, on va dire, des blaireaux, elles sont assez incroyables parce qu'elles proposent un écosystème qui est aujourd'hui, en fait, utilisé par notre société humaine. Vous allez avoir pour chaque terrier déjà plusieurs entrées. Ah bah oui, il faut se protéger. C'est-à-dire que si quand on entre dans notre terrier, il y a un prédateur qui nous poursuit, allez hop, tic tic tic, on peut ressortir de l'autre côté pendant que le gugus attend à l'entrée. Donc au moins comme ça, on se sauve. Mais surtout, il y a une gestion intérieure du terrier qui est incroyable. Vous allez avoir une première salle, qui est la plupart du temps un garde-manger. Ah bah oui, il n'y a pas que nous hein, qui avons une buanderie avec des boîtes de conserve. Le blaireau d'Européen, lui aussi, en fait, va venir y mettre des fruits, va venir y mettre des glands, des faines, même des fois des framboises, des mûres, voilà. On peut voir de tout. Ensuite, vous allez avoir le couloir qui va continuer et qui va amener à une première chambre. Le lieu où le blaireau va s'endormir. Il peut y avoir plusieurs chambres, ça va dépendre de la taille, on va dire, du terrier et de la blaireautière. Puis ensuite, chaque chambre est reliée les unes aux autres avec des couloirs, puis reliée à des sorties, des entrées différentes. Pour entrer dans son terrier, le blaireau, il va utiliser ce qu'on appelle le toboggan. Voilà, c'est un endroit en fait, c'est l'ouverture du terrier qui va être en pente assez forte et qui va lui permettre du coup d'aller se protéger. Mais le plus impressionnant, c'est la création de ces terriers et la prise en compte des potentiels dangers. On s'est rendu compte que certains terriers avaient des piliers de consolidement, c'est-à-dire que lorsque le blaireau crée et creuse son terrier, il va du coup laisser des colonnes qui maintiennent en fait la voûte. Et lorsqu'il y a un danger, notamment, hein, on va en parler, mais de la chasse, de la vénerie, et bah, lorsqu'il va être poursuivi par exemple par un chien, il va taper avec sa patte arrière dans ce pilier pour que le terrier s'écroule sur l'animal. Alors bien sûr, c'est malheureux hein, pour le chien, heureusement la plupart du temps. Et on aimerait que ce soit à 100%, ils sont récupérés par les humains, mais ça démontre bien en fait l'ingéniosité de cet animal qui, lorsqu'il crée son habitat, qu'il crée son terrier, il prend en compte le potentiel futur. Donc je vous laisse avec ce son du blaireau qui n'est pas un son que l'on entend régulièrement.
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2: Bienvenue à chacun pour cette nouvelle édition de l'Instant Bible, une émission qui s'adresse à tous ceux qui veulent percer le message que renferme ce livre sacré. Et pour ce faire, eh bien, comme à notre habitude, je suis en compagnie de deux invités. Il s'agit du pasteur Karine Eloidin, bonjour.
3: Bonjour Stéphane.
2: Et du pasteur Philippe Leduc, bonjour.
4: Bonjour Stéphane.
2: Merci d'être avec nous. Je rappelle que vous êtes pasteur et que vous acceptez de relever le challenge de nous aider à mieux comprendre justement la Bible et le message qu'elle contient. Et donc, nous faisons un voyage dans le temps pour revenir à l'époque de Jésus. Et c'est un passage qui nous est relaté dans plusieurs évangiles, l'évangile de Luc, mais aussi de Matthieu. Est-ce que, pasteur Philippe Leduc, vous pouvez nous parler de ce passage où il y est question de la mort de Jésus, de sa résurrection, et aussi d'un événement qu'on appelle l'Ascension?
4: Oui, alors on est tout à la fin de l'évangile, par exemple Matthieu, je l'ai sous les yeux. Et là, on nous présente les 11 disciples qui partent avec Jésus, qui arrivent sur une montagne, et où Jésus d'ailleurs leur a dit d'aller sur cette montagne. Et alors qu'ils s'approchent, ils voient Jésus, et ils se mettent à l'adorer, et c'est là que va se manifester ce qu'on appelle l'Ascension, où donc Jésus va s'élever dans le ciel et disparaître de leur regard, de leurs yeux, donc ils vont plus le voir ainsi. Et c'est aussi un passage important parce que Jésus va leur donner les dernières paroles juste avant de partir. Et en général, voilà, c'est les dernières paroles, c'est toujours des choses très intéressantes à voir. Qu'est-ce qu'il dit avant de partir?
2: Et alors, pasteur Eloidin, on est à quelle période à ce moment-là quand Jésus part vers le ciel?
3: Donc en fait, dans le contexte où on est là, il faut savoir que le peuple juif, donc auquel Jésus s'adresse premièrement, puisqu'après viendront les autres peuples, est un peuple qui est opprimé par les Romains. Donc on a quand même à cette époque la grande expansion romaine, parce qu'on parle de ce qui se passe dans la Bible, mais on peut retrouver en fait par des parallèles en fait ces récits dans d'autres livres qui sont hors Bible, donc qu'on appelle extra-biblique. Et donc à cette époque-là, il y a quand même une forte persécution au niveau des chrétiens. Il faut savoir que c'est donc difficile, ils attendent leur libérateur. Ils attendent que celui qui a dit être le Messie viendrait les libérer. Donc on est à peu près en 33 après Jésus-Christ, ou comme on dit, de la nouvelle ère. Et donc à cette époque-là, ce peuple donc attend ce secours de ce sauveur. Et donc les disciples eux-mêmes pensaient d'ailleurs que ce Jésus qui était venu pour en fait, voilà, à tout jamais, arrêter cette persécution, arrêter cette... Parce que pour eux, c'est comme un esclavage, en fait. Ils se remettent même en tête l'esclavage qu'il y avait eu de leurs ancêtres en Égypte. Voilà, donc ils se disent, le libérateur, le Messie, viendra les libérer maintenant. Mais ce n'était pas tout à fait ce que Jésus était venu faire, là. Et quand il part, ces mots, justement, vont être significatifs pour savoir quelle était la mission.
2: Alors, on va revenir sur ces mots. L'élément marquant de cette période où Jésus est mort, ressuscité, c'est celui où il va partir au ciel. Et puis donc, ces mots, quels sont-ils?
3: Justement, donc il va leur dire, et ça on peut le trouver donc par exemple dans Matthieu 28, parce qu'il y a des différents livres de la Bible en fait qui relatent cette histoire, mais là plus particulièrement. Donc dans Matthieu 28, il va leur dire « J'ai reçu tout pouvoir au ciel et sur la terre. » Allez chez tous les peuples pour que les gens deviennent mes disciples. Baptisez-les au nom du Père, du Fils et du Saint-Esprit. Apprenez-leur à obéir à tous les commandements que je vous ai donnés. Et moi, je suis avec vous tous les jours jusqu'à la fin du monde.
2: Donc voilà ce que Jésus dit à ses disciples juste avant de quitter la terre.
3: Oui.
2: Philippe Leduc, comment est-ce que ces paroles sont comprises par... ces gens qui le suivent au quotidien, ce qu'on appelle les disciples?
4: C'est un moment très, très compliqué parce qu'en effet, ils avaient beaucoup d'aspirations. Ils ont l'impression quelque part que c'est une forme d'échec. Et là, que Jésus puisse leur dire, voilà, je vous confie quelque chose à faire. C'est pour eux important de savoir quoi faire après, hein, après quand il y a le vide qui est là. Dans le texte de Luc, qui reprend un petit, les mêmes, dans le même contexte, on voit aussi qu'il insiste sur autre chose. Il va leur dire aussi, dans le contenu, donc je lis dans Luc 24, verset 48, « C'est vous qui êtes le témoin de cela. » Et quand il dit cela, il le parle de fait que Dieu va pardonner et va transformer des vies. Et donc le message, quand on a lu dans Matthieu « Faites des gens devenir mes disciples », c'est-à-dire que les disciples, c'est ceux qui suivent un maître, hein. Mais pour suivre un maître, c'est qu'il s'est passé quelque chose avant. Et c'est ce changement de vie qui est décrit plus dans Luc 24.
2: Qu'est-ce qui va motiver ces disciples à faire ce que Jésus leur demande?
4: Ben c'est d'abord parce qu'ils savent que c'est leur maître. Donc
2: un
4: disciple, il va tenir compte de ce que dit son maître. Si le maître lui dit fais cela, ben un bon disciple va faire ce qu'il dit. Donc ils obéissent. Ils connaissent Jésus. Ils ont vécu des années à ses côtés. Donc ils l'ont vu. Et donc ils savent ce que Jésus va dire, c'est pour le bien des gens. Donc ils y vont en confiance, mmh. et par amour pour leur

0: On voit beaucoup l'Esprit de Dieu agir. Et on se rendra compte qu'ils n'ont pas tous compris, hein, sur le coup, ce qui était en train de se passer là. Parce que ils ne se rendent pas compte. Et quand on lit même ce texte, hein, il commence quand même en leur disant « J'ai reçu tout pouvoir au ciel et sur la terre, allez chez tous les peuples. » Donc pas que chez, là en tout cas, les Hébreux, pas que chez les Juifs, ou on pourrait se dire aujourd'hui, nous, pas que chez les chrétiens, chez tous les peuples. Et quand il dit « Il a reçu tout pouvoir », c'est qu'il a ce pouvoir de te donner son pouvoir. Et là, pour certains, ça paraissait presque irréel. Parce que par la suite, ils arriveront donc à parler à des foules de personnes et à faire que des personnes, leur cœur... Parce que, alors, il y avait la question, hein, comment est-ce qu'on sent qu'on peut faire les choses par Dieu, pour Dieu, ou être attiré vers à être un disciple. Mais c'est parce qu'en fait, il y a quelque chose qui naît dans notre cœur. Et ça, la Bible nous explique que c'est l'Esprit de Dieu qui agit dans notre cœur pour déjà nous disposer, ou en tout cas nous permettre de comprendre, ou d'être réceptif à ce qu'il va nous dire. Et là, en l'occurrence, eux ne sont pas conscients que Dieu leur a donné la possibilité de pouvoir aller vers les personnes que lui a travaillées dans les cœurs, et que ces personnes vont vouloir, par le témoignage qu'ils vont apporter, comme disait Philippe, par la façon dont je vais m'approcher de toi, la façon dont je vais te présenter l'amour de Dieu que j'ai reçu, à ces personnes vont suivre. Donc là, non, ils n'en sont pas encore tous conscients. Et certains vont avoir besoin vraiment de temps et de voir des miracles se passer pour réaliser que, oui, c'est possible.
1: Et alors, dans ce contexte-là, il peut y avoir des bonnes motivations comme des mauvaises motivations ?
0: Oui, bah oui, globalement, oui. Enfin, on le voit, hein, pour beaucoup. Je me faisais en plus la réflexion il n'y a pas si longtemps que ça. Parce qu'on voit que beaucoup de personnes n'ont pas forcément Dieu et font de choses merveilleuses dans le monde. Elles aident à corps perdu des personnes. Elles sont là à donner plus que 24 heures qu'il y a dans une journée pour les autres. Mmh. Et parfois, on peut connaître Dieu ou se dire qu'on a une foi. Et pour autant, on va faire la chose parce qu'on sait que quelque part, c'est ce que Dieu nous demande. Et là, il y a la question, mais pourquoi je le fais vraiment, en fait ? Je le fais parce que j'ai cet amour que je veux transmettre à l'autre, parce que j'ai cette bonté que je veux apporter à l'autre, parce que je sens que je veux être là pour l'autre, pas parce qu'on me l'a demandé, en fait.
1: Alors, pasteur Philippe Leduc, est-ce qu'on peut considérer qu'un vieux livre comme la Bible, à un moment donné, rejoint notre quotidien d'aujourd'hui avec un message perpétuel qui est celui d'être motivé par des intentions saines ?
2: Forcément, si on lit encore aujourd'hui la Bible, c'est parce qu'on pense que c'est plus qu'un livre d'histoire. C'est un livre qui me parle personnellement. Et donc, qu'est-ce qu'il me dit, ce texte, aujourd'hui ? Et c'est vrai que, alors, parfois, la réponse n'est pas toujours évidente. Ça demande un petit peu de temps, peut-être. Mais si on prend le temps de s'arrêter là-dessus, d'y réfléchir, on va forcément trouver quelque chose qui va nous interpeller, parce que aujourd'hui, on peut avoir aussi des attitudes un petit peu comme les gens à l'époque, de peut-être vouloir se montrer plutôt que de le faire de manière désintéressée. Ou voilà, l'analyse de nos motivations, pourquoi on fait les choses, qu'est-ce qu'il y a derrière, qu'est-ce qu'on cherche au juste. Voilà, on a besoin de reconnaissance, on a besoin d'un certain nombre de choses. Il faut faire attention, en effet. Faire les choses gratuitement, c'est de moins en moins populaire aujourd'hui, hein. Mais pourtant, voilà, ce qui est beau, c'est quand quelqu'un fait des choses sans rien attendre en retour.
1: Et alors vous, personnellement, en tant que pasteur, vous êtes rentré dans cette dimension de partager autour de vous ce pardon que Jésus est venu apporter ?
2: Ben, on est en première ligne et les gens nous regardent pour ça. Et dès qu'on fait un pas de travers, ils vont nous le ressortir en disant, ben, vous, en plus... vous, pasteur, vous n'êtes même pas capable de faire ça. Alors, ça met une petite pression, mais il faut aussi leur dire, on est comme vous, hein. On est en recherche, on n'est pas des gens parfaits, on est des gens qui sommes sur la route et on essaye de faire de notre mieux et surtout de laisser Dieu agir dans nos vies. Alors, on peut avoir des mauvais comportements aussi, hein, mais l'essentiel, c'est de s'en rendre compte. De pouvoir ensuite rectifier dans la mesure du possible et de nous-mêmes accorder le pardon, demander pardon aussi. Voilà, il faut que ça devienne une réalité. Il ne faut pas que ça reste théorique, hein, sinon ça va se voir très vite.
1: Alors, pasteur Karine Elouadin, et pour ce qui vous concerne, ces dernières paroles que Jésus a laissées à ses disciples, comment vous les faites vôtres aujourd'hui, personnellement ?
0: Alors personnellement, moi, j'oublie jamais que j'ai

0: pas été, je suis pas née en étant pasteur. J'avais pas un pastorat qui m'attendait. Hein. J'y suis venue par l'expérience et par l'expérience avec Dieu. En fait, en voulant à chaque fois un peu plus découvrir ce que Dieu voulait que je fasse, que vouloir un peu plus comprendre qui il était. C'est comme ça que je me suis dit, ben, et vu tout ce qu'il fait, en fait, ben, je pense que s'il m'appelle à le servir, ça veut dire, en gros, si je reçois peut-être un appel pour me dire, qu'est-ce que tu penses du pastorat, ben, je vais voir comment il dirigera les choses. Donc, cette réalité, en fait, elle est pleine parce que si nous, nous ne sommes pas authentiques dans ce que nous vivons, en reconnaissant nos fautes, nos manquements, le fait que je peux avoir raison sur ce que je te dis, mais si la façon dont je le dis, tu ne l'acceptes pas, eh ben, ça n'est pas non plus la bonne façon de faire. Si Dieu prend le temps avec moi, à mon niveau, pour me faire comprendre les choses, ben, moi d'autant plus, je dois me mettre au niveau de chaque personne, mais plutôt dans la compréhension de chaque personne aussi, pour essayer d'expliquer. Donc quand il y a des choses qui ne vont pas, et quand il y a des désaccords, et quand on a mal agi, je pense que le plus bel exemple qu'on peut donner, c'est nous déjà y aller. Par contre, ça ne veut pas dire qu'on est conscient à chaque fois. Et c'est vrai que l'autre, ça aiderait aussi beaucoup si les uns et les autres nous avertissent de nous dire « là, je n'ai pas aimé comment tu as agi ». Mais en tout cas pour moi, dans l'expérience aussi que j'ai vécue personnellement, je trouve que c'est libérateur. Le pardon nous libère en réalité. Parce que plus je vais demander pardon à l'autre, plus je vais dire pardon pour ce que j'ai fait, plus je me libère de cette pression que je me mets à vouloir faire parfaitement ou à vouloir faire en me donnant ce niveau d'exigence. Non, je reconnais et j'avance avec toi. Et toi, tu te sens utile avec moi puisque tu m'aides à grandir.
1: Merci pour ce témoignage personnel quelque part. Merci aussi, pasteur Philippe Leduc. 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Pasteur Karine Elouadin, merci beaucoup pour vos éclairages dans cette émission. De même pour vous, pasteur Philippe Leduc. Et puis on se retrouve pour une prochaine émission, la semaine prochaine, où nous parlerons de l'amour du prochain. Tout un programme. Merci beaucoup. Au revoir. Merci.

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0: 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Il est 2h.
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2: Si vous voulez la richesse, l'amour, la santé, venez au Seigneur, il vous comblera. Voici un message positif qui donne à la religion une utilité. Dieu devient le grand pourvoyeur de biens matériels. Si cela était si simple, Jésus ne serait pas né dans une étable. Il aurait vécu dans des palais, il aurait couvert ses disciples de cadeaux, une carte de crédit illimitée, des montagnes d'or. Ce ne fut pas le cas. La bonne nouvelle nous a été donnée gratuitement et nous devons la partager gratuitement. On imagine mal un homme de Dieu, comme l'apôtre Paul, vivant dans le luxe, se déplaçant en limousine, protégé par des gardes du corps armés et musclés. Et pourtant, à son époque, plus un homme était riche, plus on le regardait comme béni de Dieu ou des dieux. Jésus choque ses auditeurs lorsqu'il leur dit qu'il sera difficile à ceux qui ont des richesses d'entrer dans le royaume des cieux. Et l'apôtre Paul écrivait à son disciple Timothée, « Recommande aux riches de mettre leur espoir en Dieu. » La richesse